0: quand un fourgon d'intervention est arrêté sur l'autoroute. Justement, un patrouilleur témoigne maintenant. Il est au micro de Raphaël Giudicelli.
1: Laurent Guillot, patrouilleur du district Val-de-Saône, pouvez-vous me dire quelles sont vos principales craintes lorsque vous intervenez sur autoroute ?
2: Les principales craintes, ce sont les véhicules qui se ne déportent pas à nos côtés, qui nous frôlent lors des interventions. On intervient sur la BAU ou sur un accident, il y a les clients aussi qui sont en cause, il y a les pompiers qui sont avec nous, il y a le SMUR, il y a les gendarmes. Donc on est là pour protéger tout le monde et il faut que tout le monde soit protégé. Donc il faut que ces gens-là, ces routiers, ces véhicules légers, les motos, tout le monde respecte ce corridor de sécurité.
1: On rappelle que le corridor de sécurité, c'est se décaler le plus possible de l'intervention. Si on ne respecte pas cette règle, on encourt une amende de 135 € et une perte de points. Laurent Guillot revient aussi sur ses interventions dans les zones de travaux.
2: Les zones de chantier, on ne les fait pas pour embêter les gens, on les fait pour faire des travaux. Et les panneaux qu'on met en pré-signalisation, c'est des panneaux du code de la route. Donc tout le monde doit les connaître et les respecter. Les erreurs, on appelle dans le jargon les trains. Donc ce sont des chauffeurs routiers qui se suivent à quelques mètres d'intervalle et il y a 5-6 camions de suite. Le premier nous voit, le deuxième nous voit, le troisième ne peut pas nous éviter.
1: Qu'aimeriez-vous dire directement aux conducteurs routiers et aux automobilistes qui croisent vos véhicules en intervention ?
2: Qu'ils nous respectent, qu'ils arrêtent de nous prendre en photo, on n'a pas besoin d'être sur les réseaux sociaux, film pour dire à leur patron que c'était pas de leur faute qu'ils étaient en retard, c'était à cause de l'accident.
1: Les patrouilleurs déplorent aussi les conducteurs qui font leur pause proche des voies de circulation.
2: Les routiers, souvent, malheureusement, font leur pause de 45 minutes, voire leur nuit, sur un refuge de sécurité. Donc ça, c'est strictement interdit. Et nous, ça nous met en danger de s'arrêter pour les voir, pour savoir s'ils ont un souci, s'ils sont en panne ou quelque chose, ils ont fait un malaise. Donc ça, c'est des pratiques à ne plus faire. On a des parkings, les parkings sont faits pour ça.
1: Chaque année, malheureusement, de nombreux véhicules de patrouilleurs se font heurter. Donc sur l'autoroute, quand vous voyez un fourgon jaune ou un gyrophare orange, ralentissez. Et écartez-vous si possible.

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1: L'information trafic à 2h15 avec cet accident qui s'est produit tout à l'heure en Haute-Marne. Attention sur l'autoroute A31 quand on circule en direction de Nancy au kilomètre 149, c'est-à-dire une dizaine de kilomètres après la sortie numéro 8 pour Bourbonne-les-Bains. Deux véhicules sont arrêtés sur la bande d'arrêt d'urgence avec potentiellement des animaux tout près des voies de circulation puisque l'un de ces deux véhicules a heurté un chevreuil. Donc potentiellement il y aurait des animaux tout près des voies en divagation dans le secteur. Soyez bien attentifs. On est en Haute-Marne sur la 31, direction Nancy, au kilomètre 149. On part à présent en Auvergne sur l'autoroute A71. On est dans l'Allier, la 71, direction Clermont-Ferrand, au kilomètre 348. Une trentaine de kilomètres après la sortie 11 pour Montmarault. Il y a une intervention qui se poursuit tout près des voies de circulation. C'est un fourgon qui est arrêté depuis tout à l'heure tout près des voies. Alors pas de gêne direct à la circulation. Ce fourgon est arrêté sur refuge, mais il y a du monde qui intervient sur place avec le patrouilleur, la dépanneuse et les gendarmes qui viennent d'arriver sur place. Je suis tout ça sur mes retours caméra ici en studio. Il faut serrer si possible sur la voie la plus à gauche pour respecter un corridor de sécurité.
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1: Et on rejoint maintenant Basile Voisin et Géraldine Mia. Ils répondent aux questions que vous pouvez vous poser concernant les travaux réalisés sur autoroute.
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2: Vrai ou faux? Les concessionnaires autoroutiers ne tiennent pas compte des retours des usagers sur des travaux.
3: C'est faux. Chaque réclamation est analysée dans le cadre du système qualité pour améliorer les futures opérations sous de meilleurs auspices. Ces retours permettent donc d'identifier des dysfonctionnements et d'améliorer alors l'organisation des futurs chantiers. L'analyse de ces retours d'une mauvaise expérience vécue par les usagers va faciliter l'ajustement, par exemple, des dispositifs d'information, des horaires de chantier ou encore des itinéraires proposés. Le vrai faux d'Autoroute Info, ce sont vos questions, nos réponses à retrouver sur autoroute-info.fr.

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1: Il est quasiment 2h30 du matin, c'est calme évidemment à cette heure-ci hein, sur les autoroutes que vous empruntez, trafic tout à fait fluide, hein, pas de bouchons à vous signaler évidemment, puis de météo plutôt calme, pas de précipitations, pas de pluie à vous signaler pendant votre voyage. Attention à des véhicules arrêtés par moment sur le bord des voies, alors c'est le cas notamment en région parisienne, dans l'Essonne, sur l'autoroute A6 en direction de Paris au kilomètre 38, c'est-à-dire 10 km environ après la sortie numéro 13 pour Étampes, Melun et Milly-la-Forêt. Attention également, si vous êtes en Haute-Marne, cette fois-ci sur l'autoroute A31 en direction de Nancy au kilomètre 149, c'est-à-dire une dizaine de kilomètres après la sortie numéro 8 pour Bourbonne-les-Bains. Il y a deux voitures qui sont arrêtées sur la bande d'arrêt d'urgence, deux voitures accidentées. L'un de ces deux véhicules a heurté un animal, a priori un chevreuil. Plusieurs chevreuils seraient en divagation dans le secteur tout près des voies, donc il faut être prudent dans cette zone. On est en Haute-Marne, hein, je vous le rappelle, sur la 31 à direction d'Annecy, kilomètre 149. Et puis une intervention se poursuit cette fois-ci en Auvergne sur l'autoroute A71 direction Clermont-Ferrand, kilomètre 348, une trentaine de kilomètres après la sortie 11 pour Montmarault, avec un fourgon qui est arrêté sur refuge, pas de gêne direct à la circulation, mais il y a du monde qui intervient tout près des voies avec le patrouilleur, une dépanneuse et les gendarmes également sur place. Un peu de culture à présent, il est temps de pousser les portes de l'Opéra de Dijon pour s'immiscer en pleine répétition du chœur, un groupe à part entière qui participe à la magie des représentations Immersion avec Victor Simonet. Entre deux sessions de répétition, je retrouve Anna Sismat, chef du chœur depuis 2015.
2: Dans le milieu, on va dire, de la musique classique, et notamment lyrique et chorale, il y a plusieurs corps de métier, de plusieurs acteurs. Donc il y a le chef d'orchestre, il y a le chef de chœur, il y a le chef de chant. Mais un chef de chœur, c'est préparer et travailler, construire le son du chœur pour notamment les opéras.
1: Une organisation de travail précise, mais surtout intense.
2: Évidemment, c'est assez espacé, en tout cas la préparation du chœur. L'idée, c'est de s'oxygéner, pouvoir aborder plusieurs répertoires, à savoir que le chœur, ils sont là tous les jours. C'est un vrai métier. Parfois, il faudrait bien le rappeler. C'est-à-dire, on travaille du lundi au vendredi, tous les jours, avec deux répétitions.
1: Un chœur qui s'investit sur scène, mais aussi en dehors.
2: Projet en parallèle, là, récemment, et qui date depuis 10 ans, qui, en fait, intervient à chaque mois. C'est ce qu'on appelle les berceuses. C'est une artiste du chœur qui va au service néonatologie pour chanter des petites berceuses pour des nouveaux-nés qui sont nés prématurés. Quelque chose qui, la première fois que je suis allé l'accompagner et assister à ça, c'était tellement fort que je suis plus retourné parce que c'est tellement prenant.
1: Sarah, choriste au sein de l'Opéra de Dijon depuis 11 ans, explique justement ce qui lui plaît particulièrement dans ce métier.
3: C'est la diversité de programmes qu'on peut avoir. En une semaine, on peut se retrouver sur scène à chanter un Verdi dans un énorme costume et le lendemain à chanter du Brahms, du Monteverdi, d'avoir quelque chose de plus intimiste. Donc c'est la variété et le plaisir de chanter ensemble et de faire plaisir au public. Je pense que mes plus beaux souvenirs restent les projets qu'on a pu faire uniquement le chœur, avec dans le chœur des solistes, plus les choristes. On a vraiment eu plusieurs fois l'occasion de faire des spectacles vraiment construits que pour le chœur et ça reste parmi mes plus beaux souvenirs.
1: Le chœur de l'Opéra de Dijon est également à retrouver en tournée en France et à l'étranger tout au long de l'année.

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1: L'information en trafic à quasiment 2h45, ça reste calme évidemment en pleine nuit sur votre trajet, sur les autoroutes que vous empruntez en ce moment. Trafic fluide avec de bonnes conditions météo, pas de pluie à cette heure-ci, avec des interventions qui se poursuivent dans certains secteurs, c'est le cas notamment toujours en Auvergne dans le département de l'Allier. Ça devrait durer encore un moment sur l'autoroute A71 en direction de Clermont-Ferrand. On est au kilomètre 348, une trentaine de kilomètres après la sortie numéro 11 pour Montmarault. Alors, pas de gêne directe à la circulation. En fait, c'est un fourgon qui est arrêté sur refuge. Mais il y a beaucoup de monde sur place, beaucoup de monde tout près des voies de circulation, avec les gendarmes, le patrouilleur et une dépanneuse qui se trouve vraiment tout près des voies de circulation. Il faut, si possible, insérer sur la voie la plus à gauche pour respecter un corridor de sécurité. Intervention qui se poursuit également en Haute-Marne sur l'autoroute A31. En direction de Nancy au kilomètre 149, une dizaine de kilomètres après la sortie numéro 8 pour Bourbonne-les-Bains, deux véhicules accidentés sur la bande d'arrêt d'urgence avec peut-être à proximité des animaux errants. Je vous rappelle qu'il y a des travaux qui se poursuivent cette nuit dans plusieurs secteurs dans le nord-est de la France. Alors des travaux qui entraînent par moments des fermetures. Je vais vous détailler tout cela. Tout d'abord dans le nord-est de la France, sur la 36, les bretelles d'accès et de sortie du diffuseur 6.1 de Vaugencourt sont fermées cette nuit jusqu'à 6h du matin. Il y a des déviations qui sont mises en place. Des travaux ont lieu également cette nuit en région lyonnaise à l'est de Lyon. L'autoroute A432, c'est l'autoroute qui longe l'aéroport de Lyon-Saint-Exupéry. L'autoroute A432 est fermée en direction de Grenoble et de Marseille entre la jonction avec la 46 et la bifurcation avec la 42. Toujours à l'est de Lyon, la 43 est fermée en direction de Lyon jusqu'à 6h du matin, toujours en raison de travaux. Fermeture entre la sortie 4 Bron Aviation et la sortie 3 Bron Albert Camus. Et puis enfin, en Haute-Savoie, la 40 est fermée en direction de Paris jusqu'à 5h30 du matin. Fermeture entre la sortie 15, la Vallée Verte et la sortie 14 pour Annemasse.
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1: Et tout de suite, on retrouve notre chronique En route avec nos enfants. Jean-François Giraud est allé à leur rencontre et il leur a demandé de noter sur 10 la conduite de leurs parents. Écoutez le verdict.
2: Notre manière de conduire influence fortement celle qu'auront nos enfants lorsqu'ils prendront

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2: Au cœur de la nuit, on est là pour vous accompagner. Il est 3h.
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2: 3h du matin, c'est calme évidemment à cette heure-ci hein, sur les autoroutes que vous empruntez en ce moment. Quelques informations quand même à vous rappeler. Tout d'abord, des véhicules en difficulté par endroit, notamment en Bourgogne, en Côte d'Or, sur l'autoroute A6, quand on circule en direction de Paris, au kilomètre 291. C'est une dizaine de kilomètres après la sortie 24 pour Beaune. Et puis en Auvergne, cette fois-ci, dans le département de l'Allier, sur l'autoroute A71, en direction de Clermont-Ferrand, kilomètre 348, une trentaine de kilomètres après la sortie 11 pour Montmarault. Il y a une intervention qui se poursuit avec un fourgon arrêté sur refuge, un pas de gêne direct à la circulation, mais toujours beaucoup de monde tout près des voies avec le patrouilleur, les gendarmes et la dépanneuse qui sont sur place, qui sont tout près des voies de circulation. Je vous rappelle également qu'il y a des travaux qui se poursuivent cette nuit dans plusieurs secteurs. C'est le cas notamment dans le nord-est de la France, sur l'autoroute A36. Sachez que les bretelles d'accès et de sortie du diffuseur 6.1 de Vaugeancourt sont fermées cette nuit jusqu'à 6h du matin. Des déviations sont mises en place. Avec également des travaux qui ont lieu en région lyonnaise, il y a certaines autoroutes qui sont coupées. C'est le cas notamment sur l'autoroute A432, l'autoroute qui longe l'aéroport de Lyon-Saint-Exupéry. La 432 est fermée en direction de Grenoble et de Marseille, entre la jonction avec la 46 et la bifurcation avec la 42, toujours à l'est de Lyon. Sachez que la 43 est fermée jusqu'à 6h du matin, entre la sortie 4, Bron Aviation, et la sortie 3, Bron Albert Camus. La van life a le vent en poupe depuis plusieurs années, mais au-delà de la carte postale, quels sont les avantages et les inconvénients de ce mode de voyage ? On fait le point avec Émilien Fèvre.
3: Pour en savoir plus, j'ai rencontré Christophe Léger, responsable de l'agence Vanaway à Dijon, qui loue des vannes et des fourgons aménagés. Ce que l'on peut dire, c'est que le profil des personnes intéressées est éclectique.
4: On a toutes sortes de clientèles, des jeunes qui veulent partir en vacances, des couples et des personnes âgées jusqu'à 80 ans qui veulent vivre aussi une expérience différente de ce qu'ils ont toujours connu, des campings, de la caravane et de l'hôtel.
3: 90% de ces personnes qui tentent l'aventure le font pour la première fois. Parmi les questions que l'on peut se poser, il y a évidemment celle de la différence avec le camping-car. Cela tient principalement de la base. Christophe Léger.
4: Un van est sur la base de la carrosserie d'un utilitaire, alors que le camping-car, c'est sur un plateau sur lequel on a rajouté un élément, ni plus ni moins qu'une caravane.
3: Et cela apporte des avantages vis-à-vis de la conduite et du stationnement.
4: Le van reste dans la catégorie utilitaire. Donc la restriction de stationnement est moins limitée que le camping-car. À savoir que le camping-car est considéré comme un élément habitable, ce qui n'est pas forcément le cas d'un van. Le van, à partir du moment où il n'y a pas de signe extérieur d'habitation, peut stationner partout. Qu'un camping-car n'a pas cette facilité de stationnement.
3: Évidemment, cela n'enlève en rien l'obligation de respecter le code de la route et notamment les interdictions de stationner à certains endroits et certaines heures. À part cela, il faut simplement profiter. Christophe Léger.
4: L'idée des vacances en van ou en fourgon, c'est les vacances liberté. C'est partir avec le minimum d'affaires, revenir avec le maximum de souvenirs, de découvrir les endroits magnifiques de notre pays et des autres pays. On roule, on s'arrête, on voit quelque chose de merveilleux, et ben on fait une petite pause prolongée, on n'a pas de chronomètre pour savoir à quelle heure on doit arriver pour manger ou pour partir. On a tout ce qu'il faut. Et une chose primordiale, laisser les espaces nature propres.
3: Pour vous essayer à la van life, la location débute à 500€ la semaine pour un fourgon en saison basse, histoire de goûter vous aussi à ce petit vent de liberté.

0: véhicule à contresens.
1: Un véhicule circule en ce moment à contresens en Isère. Soyez très prudents si vous êtes en ce moment sur l'autoroute A41 Sud et si vous circulez en direction de Grenoble dans la vallée du Grésivaudan. Un véhicule, vous risquez de croiser donc un véhicule qui circule à contresens dans le secteur de Crolles. A priori, sachez que la barrière de péage va être fermée dans un instant. Ne dépassez pas, respectez bien les distances de sécurité et si possible, arrêtez-vous dans la prochaine aire de repos ou de service. Je vous tiendrai bien sûr informé de l'évolution de la situation dans les prochaines minutes sur Autoroute Info, véhicule à contresens qui circule en ce moment sur l'autoroute A41 dans le secteur de Crolles. Ça vous concerne quand vous roulez en direction de Grenoble. 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
1: Je vous rappelle qu'un véhicule circule en ce moment à contresens en Isère sur l'autoroute A41. Ça vous concerne quand vous roulez sur l'autoroute A41 Sud en direction de Grenoble. Ne dépassez pas, respectez bien les distances de sécurité et si possible, arrêtez-vous dans la prochaine aire de repos ou de service.

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1: Et pour commencer...
2: Alerte. Véhicule à contresens.
1: Attention, si vous êtes en ce moment dans les Alpes, en Isère, sur l'autoroute A41 Sud, si vous circulez sur l'autoroute A41 Sud, dans la vallée du Grésivaudan, en direction de Grenoble, vous risquez de croiser un véhicule qui circule à contresens. Évidemment, c'est très dangereux. Soyez très prudents, ne dépassez pas, respectez bien les distances de sécurité et si possible, arrêtez-vous dans la prochaine aire de repos ou de service. Véhicule qui circule à contresens en Isère, sur l'autoroute A41. Cela vous concerne quand vous roulez en direction de Grenoble. Je vous tiendrai bien sûr informé de l'évolution de la situation dans nos prochaines éditions sur Autoroute Info. Dans le reste de l'actualité autoroutière, attention à des véhicules arrêtés par moment sur le bord des voies. C'est le cas notamment en Bourgogne, en Côte d'Or, sur l'autoroute A6, quand on circule en direction de Paris au kilomètre 291. C'est une dizaine de kilomètres environ après la sortie 24 pour Beaune. Sachez que la voie la plus à droite, la voie spéciale véhiculant, est neutralisée. C'est un poids lourd qui est arrêté dans ce secteur. Et puis, intervention qui se poursuit toujours également en Auvergne, sur l'autoroute A71, direction Clermont-Ferrand, kilomètre 348, une trentaine de kilomètres après la sortie 11 pour Montmarault. Un fourgon est arrêté sur refuge, pas de gêne direct à la circulation, mais beaucoup de monde qui intervient près des voies avec le patrouilleur, la dépanneuse et les gendarmes. Un mot de la météo, cette nuit avec un temps calme, pas de pluie, pas de précipitations, toujours un temps sec sur votre trajet. Allez, on vous emmène à présent au nord de l'Italie. La vallée d'Oste jongle entre tradition et modernité grâce au savoir-faire de ses artisans. Vincent Serrano s'est rendu sur place.
3: Dans son atelier de création à Oste en Italie, on retrouve un artisan valdôtain réputé pour la qualité de son travail du fer forgé. Démonstration avec la confection d'une feuille de lierre.
4: Alors là, ils sont déjà découpés, les petites feuilles de lierre.
3: On est avec Michel Favre ici à Oste, artisan de fer depuis 7 générations.
4: Je vais mettre à chauffer dans la forge.
3: Ça chauffe. Hein.
4: Je vois que le fer c'est déjà rouge. Je peux commencer à travailler. Je peux me concentrer plus sur la forme de la feuille et la faire devenir comme si c'était né sur l'arbre.
3: Oui, qu'elle ne soit pas toute droite, qu'elle soit un peu courbée.
4: Alors je commence par...
3: Travaille sur les pointes.
4: Oui, sur les pointes.
3: Travaille sur la tige.
4: Oui. Et voilà.
3: Le savoir-faire des artisans de la vallée d'Oste s'exprime aussi avec d'autres matériaux. Jean-Paul Vaille, directeur de l'artisanat valdôtain.
5: La plupart des choses sont en bois, mais on a aussi du fer, on a de la céramique, on a du verre, on a de la laine, on a du chanvre, on a des dentelles. Il y a beaucoup de choses.
3: Et le grand défi à venir, c'est se renouveler, innover pour attirer une nouvelle génération de jeunes artisans tout en conservant la tradition de cette vallée d'Oste.
5: On est en train de chercher d'aider les jeunes à commencer une activité d'artisanat qui peut donner beaucoup de satisfaction. On est en train de faire de façon que l'artisanat soit vu comme une activité belle, pas seulement de la poussière, des laboratoires sombres. Non, selon nous, l'artisanat, c'est magnifique.
3: La fameuse foire de Saint-Ours d'Oste est attendue chaque début d'année. Les talents y exposent leurs plus belles œuvres. Pour s'y rendre, traverser le tunnel du Mont-Blanc et la vallée d'Oste s'offrira à vous.

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1: Alerte. Véhicule à contresens.
2: Un véhicule circule à contresens, hein, je vous le rappelle, en Isère, on est dans les Alpes, sur l'autoroute A41 Sud. Ça vous concerne quand vous circulez sur cette autoroute A41 Sud en direction de Grenoble. En direction de Grenoble, hein, vous risquez de croiser donc un véhicule qui circule à contresens, soyez très prudent. Ne dépassez pas, respectez bien les distances de sécurité. Si possible, arrêtez-vous dans la prochaine heure de repos ou de service. Je vous tiendrai informé, bien sûr, dans les prochaines minutes sur Autoroute Info.

0: véhicule à contresens.
1: Je vous rappelle qu'un véhicule circule en ce moment à contresens en Isère sur l'autoroute A41 Sud. Ça vous concerne quand vous roulez sur la 41 Sud en direction de Grenoble. En direction de Grenoble, vous risquez donc de croiser un véhicule qui circule à contresens. Ne dépassez pas, respectez bien les distances de sécurité et si possible, arrêtez-vous dans la prochaine aire de repos ou de service. Je vous tiendrai bien sûr informé de l'évolution de la situation dès que j'ai du nouveau dans les prochaines minutes sur Autoroute Info.

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1: Il est 3h45 du matin et pour commencer, information importante.
2: Alerte, véhicule à contresens.
1: Ça vous concerne quand vous êtes en Isère, dans les Alpes. Si vous êtes sur l'autoroute A41 Sud en direction de Grenoble, vous risquez de croiser donc un véhicule qui roule à contresens. Soyez très prudent, évidemment, ne dépassez pas, respectez bien les distances de sécurité et arrêtez-vous dans la prochaine aire de repos ou de service. Je vous tiendrai bien sûr informé de l'évolution de la situation dans les prochaines minutes sur Autoroute Info. Dans le reste de l'actualité sur la route cette nuit, attention, il y a eu un accident qui s'est produit il y a quelques minutes dans le département de l'Aube sur l'autoroute A5 en direction de Nancy au kilomètre 101. C'est une douzaine de kilomètres après la sortie numéro 19 pour Saint-Florentin et Romilly. C'est une voiture qui a heurté un chevreuil, une voiture qui est arrêtée sur la bande d'arrêt d'urgence. Le chevreuil écrasé se trouve sur la voie de gauche. Et puis une intervention se poursuit en Côte d'Or, cette fois-ci sur la 6 en direction de Paris au kilomètre 291, une dizaine de kilomètres après Beaune. C'est un poids lourd qui est arrêté sur la voie spéciale véhicule lent, la voie la plus à droite. Des travaux ont lieu cette nuit, hein, je vous le rappelle, dans plusieurs secteurs. C'est le cas notamment en région lyonnaise. Hein. Sachez que l'autoroute A43 est fermée à l'est de Lyon en direction de Lyon. Fermeture jusqu'à 6h du matin en raison de travaux. Fermeture de l'A43 en direction de Lyon entre la sortie 4 pour Bron Aviation et la sortie 3 Bron-Albert Camus. Autre zone de travaux, l'autoroute A40 en Haute-Savoie est fermée en direction de Paris. Fermeture jusqu'à 5h30 du matin entre la sortie 15 et la sortie 14.
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1: Comme chaque été, les poids lourds sont interdits sur autoroute les jours de fort trafic. Vous êtes toutefois nombreux à vous demander pourquoi vous en croisez quand même lors de votre trajet. Eh bien, on fait le point avec Elliot Monod.
3: En plus de l'interdiction de circulation valable toute l'année, du samedi soir 22h au dimanche soir à la même heure, des interdictions s'appliquent aussi chaque samedi des vacances d'été, en général de 7h à 19h. Elle concerne les véhicules de transport de marchandises de plus de 7,5 tonnes. Alors pourquoi en croise-t-on quand même quelques-uns ces jours-ci? D'abord, il y a une fenêtre de 3 heures où il peut circuler les samedis de fort trafic, de 19 à 22h, et des dérogations s'appliquent dans certains cas, comme pour les transports

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1: alerte, véhicule à contresens.
2: L'alerte est toujours active en Isère. Hein, soyez très prudents si vous êtes en ce moment dans les Alpes, en Isère, sur l'autoroute A41 Sud, en direction de Grenoble. Vous risquez de croiser un véhicule qui circule à contresens. Soyez très prudents, évidemment, ne dépassez pas, respectez bien les distances de sécurité. Arrêtez-vous dans la prochaine aire de repos ou de service. Évidemment, je vous tiendrai informé de l'évolution de la situation dans nos prochaines éditions. En attendant, soyez très prudents sur cette autoroute A41 Sud entre Chambéry et Grenoble en direction de Grenoble.

0: Tout le contresens.
1: L'alerte est toujours en cours en Isère sur l'autoroute A41 Sud en direction de Grenoble. Un véhicule circule à contresens. Hein, ça vous concerne donc quand vous êtes entre Chambéry et Grenoble sur la 41 en direction de Grenoble. Vous risquez de croiser donc un véhicule qui circule à contresens. Soyez très prudents, ne dépassez pas, respectez bien les distances de sécurité et si possible arrêtez-vous dans la prochaine aire de repos ou de service. Je vous tiens informé dès que j'ai du nouveau dans les prochaines minutes sur Autoroute Info.

Une bonne nouvelle, l'alerte est levée, le véhicule est reparti dans la bonne direction. Plus aucun risque à présent, plus aucune gêne à la circulation en Isère sur l'autoroute A41 Sud en direction de Grenoble. Le véhicule à contresens dont je vous parlais précédemment est reparti dans le bon sens.

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1: On poursuit la nuit ensemble. Merci d'être avec nous, il est 4h.
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1: Il est 4h du matin et pour commencer, une bonne nouvelle. Je vous parlais précédemment d'un véhicule qui circulait à contresens en Isère sur l'autoroute A41 en direction de Grenoble. Et bien, sachez que ce véhicule est reparti dans le bon sens. L'alerte est donc levée. Plus aucune gêne à la circulation à présent sur cette autoroute A41 entre Chambéry et Grenoble. On part à présent dans le département de l'Aube. Ça reste d'actualité dans le département de l'Aube sur l'autoroute A5. En direction de Nancy, il y a eu un accident qui s'est produit au kilomètre 101. C'est une douzaine de kilomètres après la sortie 19 pour Saint-Florentin, Romy, Haine et Aix-en-Othe. C'est une voiture qui a heurté un animal. La voiture est arrêtée sur la bande d'arrêt d'urgence. L'animal, a priori, c'est un chevreuil. Il est écrasé sur la voie de gauche. Intervention qui se poursuit également sur l'autoroute A6. Cette fois-ci, on est en Bourgogne, en Côte d'Or, sur l'A6, en direction de Paris. Au kilomètre 291, c'est-à-dire une dizaine de kilomètres après Beaune. C'est un poids lourd qui est arrêté sur la voie la plus à droite, la voie spéciale véhiculant. Cette voie est d'ailleurs neutralisée. Concernant justement l'autoroute A6, sachez que suite à une importante fuite d'eau survenue ce jeudi, les autoroutes APRR ont procédé à la fermeture de deux aires de repos de l'autoroute A6 au sud d'Auxerre, dans l'Yonne, direction Lyon. Il s'agit de l'aire de repos de Montmorency, kilomètre 198, qui est fermée après la sortie 21. Et puis en direction de Paris, c'est l'aire de repos d'Hervoux, après la sortie 22 pour Avallon. Fermeture de ces deux aires de repos, réouverture prévue le vendredi 7 août prochain. Avec les épisodes de canicule survenus tout récemment, de nombreux incendies se sont déclarés aux abords des autoroutes. Quelques gestes peuvent permettre d'éviter le pire. On en parle avec Félix Toupin.
2: En cette période de forte chaleur, le risque d'incendie est particulièrement élevé et 9 départs de feu sur 10 sont d'origine humaine. Comment éviter tout départ de feu ? Nicolas Desbeaux, des autoroutes APRR.
3: Évidemment, ne jamais jeter de mégots par la fenêtre, ça je dirais c'est un conseil assez universel en ces périodes de forte sécheresse.
2: Si vous déclenchez un incendie en jetant votre mégot par la fenêtre de votre véhicule, vous êtes passible d'une amende qui peut atteindre plusieurs milliers d'euros accompagnée d'une peine d'emprisonnement. Outre les mégots, les canettes en métal et les bouteilles en verre peuvent également être à l'origine d'un incendie. Encore plus que d'habitude, il est impératif de ne pas laisser ces déchets dans la nature. Quelles sont les autres précautions à prendre sur la route des vacances pour éviter tout départ de feu, Nicolas Desbeaux ?
3: Par exemple, par rapport à son véhicule, pour préparer son voyage, s'assurer qu'il est en bon état. On sait que la chaleur augmente les risques aussi pour la mécanique. On peut avoir des phénomènes de surchauffe du véhicule qui peuvent aussi conduire à des problématiques de type incendie. Et puis après, sur notamment les aires de repos et de service, c'est se limiter à bien stationner sur les zones délimitées et éviter tout comportement à risque sur les dépendances vertes, parce que par définition, les sols sont très secs et tout comportement imprudent peut conduire à un départ de feu.
2: Donc, ne pas se garer sur de l'herbe, il faut toujours bien rester sur les places de parking des aires de service.
3: Oui, c'est ça, c'est ce qu'il faut privilégier, effectivement. Et puis, par ces temps de forte chaleur, bien sûr, prendre toutes les précautions d'usage par rapport à la santé des occupants du véhicule.
2: Évidemment, pensez à prendre de l'eau avec vous dans la voiture pour faire face à toute éventualité.
3: Plus largement à la préparation du voyage, parce que le risque incendie, c'est aussi le risque d'être arrêté sur l'autoroute en cas de feu à proximité des voies de circulation.
2: Si vous êtes concerné par un incendie en bordure d'autoroute et que vous l'avez entendu sur Autoroute Info ou lu sur un panneau d'information, inutile de contacter les pompiers, ils sont déjà prévenus par le PC autoroutier.

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1: L'information trafic à 4h15, c'est calme hein, cette nuit sur les autoroutes que vous empruntez en ce moment, avec quand même des interventions qui se poursuivent dans certains secteurs, notamment dans le département de l'Aube, sur l'autoroute A5 en direction de Nancy, au kilomètre 101. On est une douzaine de kilomètres après la sortie numéro 19 pour Saint-Florentin et Romilly. C'est quand on se rapproche du secteur de la ville de Troyes. Il y a eu un accident qui s'est produit tout à l'heure, une voiture qui a heurté un animal. Le patrouilleur est arrivé sur place. Il a ramassé, il y a quelques minutes, l'obstacle, un chevreuil écrasé sur la voie de gauche, avec une voiture qui est toujours arrêtée sur la bande d'arrêt d'urgence dans ce secteur. Autre intervention qui se poursuit, cette fois-ci en Côte d'Or, sur la 6, en direction de Paris, au kilomètre 291, une dizaine de kilomètres après Beaune. C'est un poids lourd qui est en panne sur la voie la plus à droite. Il y a des travaux qui se poursuivent cette nuit, je vous le rappelle, dans plusieurs secteurs, alors notamment en Haute-Savoie, l'autoroute A40 est fermée en Haute-Savoie en direction de Paris, fermeture de la 40 entre la sortie 15 pour la Vallée Verte et la sortie 14 pour Annemasse, fermeture jusqu'à 5h30 du matin en raison de travaux, et puis en région lyonnaise, la 43 est fermée en direction de Lyon jusqu'à 6h, fermeture entre la sortie 4 Bron Aviation et la sortie 3 Bron Albert Camus en raison toujours de travaux. Et puis, sachez également que toujours en région lyonnaise, l'autoroute A432, l'autoroute qui longe l'aéroport de Lyon, Saint-Exupéry, cette autoroute est fermée en direction de Grenoble, entre la jonction avec la 46 et la bifurcation avec la 42.
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1: Allez, on part à présent en Bourgogne, dans l'Yonne, près de l'autoroute A6. La ville de Vézelay a obtenu le label Grand Site de France avec 17 communes environnantes. De nombreuses festivités y sont organisées tout cet été. Le village de Pierre-Pertuis participe à celle-ci. Jérémy Esclavard.
2: Et ces célébrations ont lieu du vendredi 31 juillet au dimanche 2 août. La petite commune d'une centaine d'habitants attend de nombreux visiteurs. Guillaume Dumay, président de l'association Patrimoine de Pierre-Pertuis.
3: Pierre-Pertuis s'animera grâce à toutes ces associations du village en lien avec la mairie. Et on pourra notamment le vendredi après-midi, le samedi, toute la journée, même tard, hein, jusqu'à 21h et le dimanche, faire une tyrolienne qui partira du grand pont vers le petit pont, puisque nous avons la particularité d'avoir deux ponts qui sont l'un derrière l'autre et qui ont été notamment rendus célèbres dans quelques films et plus particulièrement La Grande Vadrouille.
2: Et en plus de cette tyrolienne, j'ai vu également qu'il allait y avoir par exemple des spectacles, c'est ça ?
3: Le vendredi soir et le samedi soir, à partir de 22h, une autre association du village qui s'appelle la Seine Faramine va organiser un spectacle de danse en utilisant la tyrolienne et il y aura aussi quelques petits concerts un petit peu avant le spectacle pour faire une animation un peu plus festive.

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1: Il est 4h30 du matin, c'est toujours calme hein, cette nuit sur les autoroutes que vous empruntez en ce moment. Un point rapidement sur la météo avec un temps calme hein, sur la plupart des régions. Si vous êtes en ce moment en Auvergne, en Bourgogne, en région lyonnaise, dans les Alpes également, le temps est calme. Sauf dans le sud-ouest de la France, attention si vous êtes sur l'autoroute A65 entre Bordeaux et Pau, il y a de l'humidité avec des averses hein, qui tombent en ce moment sur... C'est très localisé, mais cela touche voilà, une partie de cette autoroute A65 entre Bordeaux et Pau. Adaptez bien votre vitesse, ne roulez pas trop vite, pas plus de 110 km/h sur autoroute lorsque le temps est humide. Allez, on part à présent dans le département de l'Aube, pas très loin de la ville de Troyes, sur l'autoroute A5, quand on circule en direction de Nancy au kilomètre 101, donc quand on se rapproche de Troyes, c'est un petit peu après la sortie numéro 19 pour Saint-Florentin, il y a une voiture qui est accidentée sur la bande d'arrêt d'urgence depuis tout à l'heure. Le patrouilleur est sur place. La dépanneuse est attendue sur les lieux. Et puis attention si vous êtes dans le Jura sur l'autoroute A36 au kilomètre 172, c'est-à-dire entre la bifurcation avec la 39 et la sortie numéro 2 pour Dole, il y a possiblement des chevreuils, des animaux errants tout près des voies de circulation. Enfin, je vous rappelle qu'il y a des travaux qui se poursuivent hein, cette nuit sur plusieurs autoroutes. Cela entraîne par moment des fermetures d'autoroutes. C'est le cas notamment en région lyonnaise. À l'est de Lyon, la 43 est fermée en direction de Lyon. Fermeture en raison de travaux jusqu'à 6h du matin entre la sortie 4 Bron Aviation et la sortie 3 Bron Albert Camus. Et on retrouve à présent notre chronique « Dis pourquoi on répond aux questions posées par les plus jeunes voyageurs qui empruntent le réseau autoroutier ».
2: Pourquoi c'est comme
3: après, ça
2: ça veut dire quoi
3: maman,
2: ça
3: pourquoi?
4: Question posée par Andrea, 10 ans.
5: C'est quoi ces poteaux oranges qu'on voit au bord de l'autoroute?
4: Eh oui, comme Andrea, tu as peut-être déjà vu lors d'un trajet en voiture ces poteaux oranges au bord de l'autoroute. Mais à quoi servent-ils exactement? En fait, ce sont des bornes d'appel d'urgence qui permettent aux conducteurs d'être localisés en cas de problème. Ces bornes oranges sont numérotées et placées à intervalles réguliers, en moyenne tous les 2 km. Grâce à elles, en cas de panne ou d'accident, on peut prévenir rapidement les secours et leur indiquer très précisément notre position. Imagine, tu es en voiture avec ta famille sur l'autoroute. Tout se passe bien, tout à coup, un bruit étrange et la voiture tombe en panne. Que faire? Qui appeler et comment expliquer où vous vous trouvez exactement? Car une autoroute peut faire des centaines de kilomètres de long, tout se ressemble et il y a peu de points de repère précis. Heureusement, vous apercevez au loin l'un de ces poteaux oranges. En ayant pris soin d'enfiler un gilet jaune pour que les autres conducteurs vous voient de loin et de vous mettre tous en sécurité derrière les glissières, l'un des parents se dirige alors vers la borne pour appeler de l'aide. Il communique alors directement avec les personnes qui surveillent l'autoroute et qui savent ainsi exactement où envoyer les secours sans perdre de temps. Et quand il y a urgence, chaque minute compte. Mais sais-tu qu'il existe aussi une autre solution encore plus pratique, l'application SOS Autoroute. Elle permet d'envoyer sa position très précisément. Il s'agit en quelque sorte d'une borne d'appel d'urgence intégrée au téléphone. Alors, borne orange ou application, le but est le même, prévenir rapidement les secours pour qu'ils arrivent au bon endroit le plus vite possible, parce que s'arrêter sur une autoroute peut être très dangereux. En résumé, la prochaine fois que tu verras une borne orange, tu sauras que ce n'est pas juste un simple poteau, c'est un peu comme une adresse pour les voitures. Et même si on espère que ça n'arrive jamais, tu sauras quoi faire en cas de besoin. Tu te poses des questions, nous, on y répond.

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1: Attention, si vous circulez en ce moment dans les Alpes, en Savoie, sur l'autoroute A41 en direction de Chambéry, prudence à la hauteur du kilomètre 100, c'est-à-dire peu de temps après la sortie 14 pour Aix-les-Bains et le Mont-Revard, il y a un obstacle sur la voie de droite. C'est un animal écrasé, a priori un chevreuil écrasé sur la voie de droite. Donc prudence pour éviter cet obstacle. Il faut évidemment serrer plutôt sur la voie de gauche. Dans cette zone, on est en Savoie sur la 41 direction Chambéry, kilomètre 100 après la sortie 14. Pour Aix-les-Bains, un chevreuil écrasé sur la voie de droite.
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1: L'information en trafic à 4h45. Attention à des obstacles sur les voies au nord-est de Lyon, sur l'autoroute A42. On est dans le département de l'Ain, sur la A42, quand on circule en direction de la région lyonnaise, au kilomètre 34, c'est-à-dire un petit peu après la sortie numéro 8. Pour Ambérieux, il y a une biche écrasée sur la voie de droite. Et puis, autre animal écrasé sur les voies, cette fois-ci en Savoie. On est sur l'autoroute A41, en direction de Chambéry, au kilomètre 100, c'est-à-dire juste après la sortie 14 pour Aix-les-Bains. Cette fois-ci, c'est un chevreuil écrasé également sur la voie de droite. Un mot de la météo avec un temps sec sur la plupart des régions en ce moment, mais attention, quelques averses dans le sud-ouest de la France, ça vous concerne quand vous êtes sur l'autoroute A65. Je vous rappelle également que cette nuit, il y a des travaux qui ont lieu dans plusieurs secteurs, c'est le cas notamment en région lyonnaise. Sachez qu'à l'est de Lyon, l'autoroute A432, c'est l'autoroute qui longe l'aéroport de Lyon-Saint-Exupéry. La 432 est fermée en direction de Grenoble et de Marseille entre la bifurcation avec la 46 et la bifurcation avec la 42.
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1: Le grand chassé croisé de l'été se rapproche. Ce sera ce week-end avec samedi une journée classée noire par bison futé. Le point sur les prévisions de trafic pour ce week-end, c'est maintenant avec Géraldine Millard.
2: Vendredi 31 juillet, particulièrement dans le sens des départs, la circulation s'annonce perturbée sur la route des vacances entre Paris et Lyon sur la 6 dès le milieu de matinée, tout comme entre Bourges et Clermont-Ferrand sur la 71. En Haute-Savoie, pour rejoindre le tunnel du Mont-Blanc en direction de l'Italie, de très bonne heure, les bouchons devraient se former et perdurer jusqu'en début de soirée. Samedi 1er août, pour la traversée de la Bourgogne sur l'A6, on attend des perturbations le matin en direction du sud et dès 11h jusqu'à 16h en direction de Paris. Du monde et des bouchons dans les deux sens, mais surtout en direction de Paris, du milieu de matinée jusqu'en milieu d'après-midi pour la traversée de l'Auvergne sur l'A71. De l'attente aussi toute la journée pour atteindre le tunnel du Mont-Blanc. Et puis pour le dimanche 2 août, circulation dense en direction de la Méditerranée sur l'A6 entre Paris et Lyon, mais aussi vers les Alpes sur l'A43 entre Lyon et Chambéry ou encore en direction de Bourges dans le Puy-de-Dôme. Entre 8h et 19h, c'est une nouvelle fois pour accéder à l'Italie par le tunnel du Mont-Blanc que la patience sera de mise.

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1: Vendredi 31 juillet, merci d'être avec nous, il est 5h.
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1: Il est 5h du matin, absolument, on commence cette journée ensemble, une journée qui sera très chargée aujourd'hui sur la route avec le grand chassé-croisé de l'été qui va débuter aujourd'hui. Évidemment, toute l'équipe d'Autoroute Info sera présente pour vous accompagner pendant votre voyage. Mais pour l'instant, à 5h du matin, en ce tout début de journée, en ce début de matinée, pour l'instant, ça se passe bien, trafic fluide, pas de bouchons à vous signaler, pas de gros bouchons à vous signaler pendant votre voyage. Des informations quand même à vous rappeler. Tout d'abord, une intervention qui a lieu en ce moment en Auvergne, dans l'Allier, sur l'autoroute A71, en direction de Clermont-Ferrand, au kilomètre 278, c'est-à-dire une bonne vingtaine de kilomètres après la sortie numéro 8 pour Saint-Amand-Montrond. Il y a eu un accident qui s'est produit tout à l'heure avec une voiture et un camion arrêté sur la bande d'arrêt d'urgence. Le patrouilleur se rend sur place. On part à présent en région lyonnaise avec un obstacle. Attention sur les voies de la 42 au nord-est de Lyon, la 42 en direction de Lyon au kilomètre 34. C'est une dizaine de kilomètres après la sortie 8 pour Ambérieu en Bugey. C'est une biche écrasée qui se trouve sur la voie de droite. Un animal écrasé également en Savoie sur la 41 direction Chambéry au kilomètre 100 un petit peu après la sortie 14 pour Aix-les-Bains. Cette fois-ci, c'est un chevreuil qui est écrasé sur la voie de droite. Et puis, en ce début de journée, en cette fin de nuit, il y a des travaux qui se poursuivent. Je vous le rappelle, c'est le cas notamment dans le nord-est de la France, sur la 36. Les bretelles d'accès et de sortie du péage du diffuseur 6.1 de Vaugencourt sont fermées encore jusqu'à 6h du matin en raison de travaux. Des travaux qui ont lieu également dans certains secteurs en région lyonnaise. Par exemple, à l'est de Lyon, l'autoroute A432, c'est l'autoroute qui longe l'aéroport de Lyon-Saint-Exupéry, l'A432, qui est fermée en direction de Grenoble et de Marseille. Fermeture jusqu'à 6h en raison de travaux entre la jonction avec l'A46 et la bifurcation avec l'A42. L'information au trafic revient dans 3 minutes sur Autoroute Info. Ce sera juste après Alex Warren.

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1: Dans l'ensemble, ça se passe bien pour l'instant, ce début de journée en ce vendredi matin sur les autoroutes que vous empruntez en ce moment. Je vous rappelle qu'il y a des autoroutes, certaines portions d'autoroutes qui sont fermées encore en cette fin de nuit. C'est en raison de travaux. C'est le cas notamment à l'est de Lyon, l'autoroute A43 qui est fermée en direction de Lyon. Fermeture jusqu'à 6h du matin en raison de travaux entre la sortie 4, Bron Aviation, et la sortie 3. Bron, Albert Camus. Vous restez avec nous. L'information trafic revient à 5h15 sur Autoroute Info. Et puis à 5h15, on fera également un point sur la météo. On écoutera les prévisions complètes de Météo France pour ce vendredi. Ce sera juste après la musique. 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
1: L'information en trafic à 5h15, ça se passe bien pour l'instant, ce tout début de journée. La circulation devrait être beaucoup plus chargée cet après-midi, surtout en fin d'après-midi, à l'approche évidemment de ce grand week-end de chassés croisés. Évidemment, toute l'équipe d'Autoroute Info sera présente pour vous accompagner pendant votre voyage en direction de votre lieu de vacances. Pour l'instant, je vous le disais en ce début de matinée, ça se passe globalement bien. Attention quand même à cette intervention qui se poursuit toujours en Auvergne, dans le département de l'Allier. On est sur l'autoroute A71 en direction de Clermont-Ferrand au kilomètre 278, c'est-à-dire une vingtaine de kilomètres après la sortie numéro 8 pour Saint-Amand-Montrond. Un accident s'est produit tout à l'heure avec un poids lourd et une voiture arrêtée sur la bande d'arrêt d'urgence. Il faut bien ralentir à l'approche de cette zone d'accident. Et puis je vous rappelle également qu'il y a des autoroutes, certaines portions d'autoroutes qui restent fermées en cette fin de nuit. C'est en raison de travaux. Sachez par exemple que l'autoroute A43 est fermée toujours en direction de Lyon. Fermeture jusqu'à 6h du matin entre la sortie 4 Bron Aviation et la sortie 3 Bron Albert Camus.
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1: Concernant la météo, c'est un temps calme que l'on a en ce début de journée, avec un temps sec, mais un peu de pluie, quelques averses en ce début de matinée dans le sud-ouest de la France. Attention sur la 65 entre Bordeaux et Pau. Comment ça va évoluer côté ciel dans les prochaines heures? On voit ça maintenant avec Olivier Proust de Météo France.
2: Cet après-midi, du centre du pays vers les frontières de l'Est, le ciel est variable, souvent nuageux et menaçant, et des orages isolés éclatent. Ils pourront devenir violents au fil des heures, particulièrement en Bourgogne, en Franche-Comté et en Auvergne, avec de fortes bourrasques, un risque de grêle et des visibilités très réduites sous des précipitations intenses. Dans le sud-ouest, les nuages resteront nombreux encore, mais un temps sec se maintiendra. Et ce soir et en début de nuit, l'activité orageuse encore marquée se concentrera entre la Franche-Comté Comté et l'Alsace. Il fait encore très chaud aujourd'hui avec 21 départements en vigilance orange depuis la Bourgogne vers la Méditerranée et on attend 25 à 28 degrés près de l'Atlantique, 30 à 32 en général et encore 34 à 36 de Rhône-Alpes à l'Alsace. Demain sur les plages, le soleil reviendra largement et il fera 24 à 28 degrés dans l'eau en Méditerranée, 22 à 23 dans l'Atlantique. Olivier Proust, Météo France pour Autoroute Info.
1: Allez, restez avec nous. Dans un instant, on va parler de l'été et on va plonger au cœur du quotidien de ceux qui interviennent chaque jour pour votre sécurité sur les autoroutes. On parlera également, bien sûr, de vos conditions de circulation de ce vendredi matin. On ferait le point dans 3 minutes. Ce sera après avoir écouté une artiste révélée récemment sur les réseaux sociaux. On écoute la chanteuse Oria.

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1: Et à 5h21, ça se passe bien, toujours en ce début de journée sur le réseau autoroutier que vous empruntez en ce moment. Trafic fluide, hein, pas de bouchons à vous signaler, mais je vous rappelle que certaines portions d'autoroute restent fermées en cette fin de nuit. C'est en raison de travaux et c'est le cas notamment à l'est de Lyon, l'autoroute A432. C'est l'autoroute qui longe l'aéroport de Lyon-Saint-Exupéry, l'A432, qui est fermée en direct de Grenoble et de Marseille. Fermeture en raison de travaux jusqu'à 6h du matin. Fermeture entre la bifurcation avec la 46 et la bifurcation avec la 42. L'été est une période particulière sur les axes autoroutiers entre trafic qui augmente et intervention en pleine chaleur. Alors comment s'effectue le travail des agents qui agissent pour votre sécurité? Reportage d'Iliès Jamlaoui.
2: Chaque jour, ils sont plus d'une centaine à intervenir sur les voies pour assurer votre sécurité. Ce sont les patrouilleurs et agents de viabilité. Et durant une journée, je me suis rendu à Beaune pour suivre leur quotidien et comprendre comment ils s'adaptent aux contraintes de l'été. Et nous commençons cette immersion avec Christophe Martin pour une opération de patrouille.
3: Nous partons donc pour un circuit de patrouille sur l'autoroute A6, A36 et A31 également.
2: Alors, l'été, c'est une période où il y a beaucoup plus de monde, évidemment, que d'habitude sur les autoroutes. Toi, quand tu interviens, est-ce que tu sens des choses différentes? Est-ce qu'il y a des interventions qui sont spécifiques à cette période-là, que toi, tu constates avec ton expérience?
3: En matière d'intervention, on va surtout intervenir sur des véhicules qui tombent en panne à cause des pneumatiques qui a chauffé, qui se met à éclater, notamment les pneumatiques poids lourds, les coffres de toit des voitures qui peuvent être mal fermé, du coup le coffre s'ouvre et tout le contenu du coffre se retrouve sur les voies de l'autoroute. Sinon, on intervient de la même manière en fait. C'est juste qu'effectivement l'été, la surface des voies, quand vous avez 40 degrés et température ambiante, il faut savoir que la surface des voies c'est au moins 60 degrés. Il faut pas hésiter à s'hydrater le plus souvent possible.
2: Allez, après avoir passé une bonne partie de la matinée en patrouille, direction maintenant les abords de l'A6. Et pour parler de l'été, sur place, j'ai rencontré Bernard, agent de viabilité depuis presque 30 ans.
4: Chaque saison a ses particularités. L'été, effectivement, la chaleur, le tracé qui augmente, beaucoup de véhicules, beaucoup de vacanciers qui n'ont pas l'habitude de l'autoroute. Il faut qu'on gère tout ça. Donc oui, l'été, c'est très particulier, oui.
2: Et justement, on parle de l'été. Alors, on a parlé de la chaleur qui peut être une difficulté. Est-ce que vous, là, vous remarquez, par exemple, qu'il y a des interventions que vous avez que l'été?
4: Oui, bien sûr. On voit très bien que les gens qui n'ont pas l'habitude de l'autoroute, le moindre problème, ils peuvent s'arrêter sur la BAU. On voit qu'ils sont très très vite dépassés par les événements. Donc là, c'est à nous, avec nos patrouilleurs et avec nos agents de viabilité, de pallier à ça. C'est sûr que tout l'été, on est plus vigilant qu'une autre période. Chaque saison a ses particularités.
2: Et l'été, comme le reste de l'année, ces femmes et ces hommes interviennent 24 heures sur 24 et 7 jours sur 7 pour assurer votre sécurité.

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1: Il est 5h30. Merci de commencer cette journée avec nous. On va faire un nouveau point complet sur vos conditions de circulation dans l'ensemble. Ça se passe plutôt bien en ce moment sur les autoroutes que vous empruntez. Je vous rappelle toutefois qu'une intervention se poursuit en ce moment en Auvergne, dans le département de l'Allier, sur l'autoroute A71 en direction de Clermont-Ferrand au kilomètre 278. On est une bonne vingtaine de kilomètres après la sortie numéro 8 pour Saint-Amand. Montrond, un accident s'est produit tout à l'heure avec un camion et une voiture arrêtée sur la bande d'arrêt d'urgence. Le patrouilleur et la dépanneuse sont sur place. En cette fin de nuit, je vous rappelle qu'il y a des travaux qui se poursuivent dans certains secteurs, des travaux qui entraînent encore des fermetures sur certains tronçons d'autoroute. C'est le cas notamment en région lyonnaise, à l'est de Lyon, l'autoroute A432. C'est l'autoroute qui longe l'aéroport de Lyon-Saint-Exupéry, l'A432, qui est fermée en direction de Grenoble et de Marseille. Fermeture jusqu'à 6h du matin en raison de travaux. Fermeture entre la jonction avec la 46 et la bifurcation avec l'autoroute et l'autoroute A42. Et puis toujours à l'est de Lyon, sachez que l'A43 est fermée également en direction de Lyon entre la sortie numéro 4, Bron Aviation, et la sortie numéro 3, Bron Albert Camus. Un mot de la météo avec un temps calme, un temps sec sur la plupart des régions en ce vendredi matin, mais un peu de pluie. Attention dans le sud-ouest, si vous êtes sur l'autoroute A65 entre Bordeaux et Pau, vous pourriez rencontrer quelques averses. Et sur autoroute, lorsqu'il pleut, je vous le rappelle, la vitesse maximum autorisée, c'est 110 km/h. Allez, vous restez avec nous. L'information trafic reviendra à 5h45 avec une nouvelle équipe qui sera présente pour vous accompagner. Si vous nous écoutez en ce moment dans le centre-est de la France, c'est Emma Logerette qui vous accompagnera dans le sud-ouest et en Auvergne. Ce sera avec Jérémy Esclavard. Et puis dans les Alpes, en Savoie, en Haute-Savoie et en Isère, ce sera avec Vincent Serrano. Très bonne journée à tous. Soyez prudents sur la route. La musique revient à présent avec Julien Libre.

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1: Avec à 5h46 précisément, encore quelques travaux nocturnes qui ne sont pas tout à fait terminés. C'est le cas encore sur une partie de la 43 en région lyonnaise, en direction de Lyon, entre les sorties 4 Bron Aviation et 3 Bron Albert Camus. La 43 fermée sur cette petite partie, donc direction Lyon. Des travaux qui se finissent à 6h. Ça ne devrait pas tarder. En revanche, plus de travaux sur la 40 entre Admas et Vallée Verte. Plus de travaux également au niveau de la 43 entre la sortie 10 Les Abrets, la sortie 12 Lac d'Aigbelette, direction Chambéry. Un événement s'affiche sur nos écrans, priorité à la sécurité, un obstacle signalé à l'instant en région lyonnaise. Ça se passe sur la 40, en région lyonnaise, en région grenobloise, pardon, à 41, direction Chambéry, kilomètre 14 au niveau du péage de Crolles. Nous avons une échelle qui vient de nous être signalée. Voilà pour des travaux nocturnes qui vont reprendre cette nuit. La 40 en direction de Paris sera fermée de 20h30 à 5h30 entre les sorties 15 Vallée Verte et 14 Annemasse.
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1: Dans quelques instants, nous partirons à la rencontre du DJ, compositeur de musique électronique Lost Frequencies. En attendant, c'est Marine qu'on écoute tout de suite avec cet extrait Escroc.

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1: Obstacle à rappeler sur l'A41 en Isère, direction Chambéry, kilomètre 14. C'est 200 mètres après le péage de Crol. Il y a une échelle qui a été signalée sur les voies. 200 mètres avant le péage de Crol, pardon. En route avec, à présent, c'est notre chronique à l'occasion d'une tournée estivale qu'il a conduit en Savoie, le DJ et compositeur de musique électronique belge Lost Frequencies. C'est prêté au jeu des questions-réponses au micro de Véronique Voiron. Prochain point sur vos conditions de circulation qui sont bonnes pour ce tout début de matinée en ce vendredi 31 juillet. Ce sera à 6h précisément. La musique reviendra, Benson Boone, les Pink Floyd notamment. Mais tout de suite donc, rencontre avec Lost Frequencies. Excellente matinée, bel été et bonnes vacances avec Autoroute Info.
2: Lost Frequencies, bonjour.
3: Bonjour.
2: Alors vous êtes en tournée, qu'est-ce que ça représente pour vous d'être en tournée?
3: Beaucoup de voyages, beaucoup de différentes cultures, beaucoup de différentes personnes, beaucoup de rencontres et puis beaucoup de musiques différentes aussi. Ça permet de découvrir pas mal de chansons, surtout sur les festivals en été. Ça me permet de découvrir des trucs, donc ça c'est chouette.
2: Est-ce que vous êtes conducteur?
3: Ouais, moi je conduis et d'ailleurs quand j'ai la possibilité de conduire moi-même, j'aime bien parce que ça apporte un peu une dimension différente au show, parce que du coup après je rentre chez moi en voiture tout seul ou bien avec des amis ou la famille qui m'accompagne et ça rend le show peut-être parfois un peu moins impressionnant. Ça me permet un peu de rendre le truc un peu plus familial. Donc j'aime bien.
2: Vous êtes quel type de conducteur?
3: Ça dépend un peu des jours. J'essaie de, toujours de pas faire attendre, comme ça je respecte très fort les limites de vitesse, etc. Donc j'essaie d'être assez calme.
2: Et qu'est-ce qui vous agace justement les comportements que vous pouvez voir sur la route?
3: À Bruxelles, je suis aussi fort piéton et cycliste. Et il y a quand même beaucoup d'automobilistes qui font pas vraiment gaffe aux usagers un peu plus faibles. Et ça, c'est dangereux quand même.
2: Quand vous êtes tout seul, vous faites quoi en voiture?
3: Souvent, j'écoute les chansons que j'ai produites parce que ça me permet d'écouter sur une autre paire d'enceintes et aussi un peu en situation. Et souvent, ce sont les chansons en cours de production, donc c'est sans des démos. Donc souvent je les écoute dans la voiture parce que je les entends tellement dans le studio, les sortir et les écouter dans la voiture, c'est un bon espace pour un peu tester.
2: Un endroit où vous aimez aller pour vous apaiser ou un endroit qui vous inspire, ce serait où?
3: Dans mon studio, en Belgique, ouais, à Bruxelles. J'adore parce que ça me permet aussi de juste prendre le temps de m'asseoir et pas forcément faire de la musique, mais aussi peut-être écouter de la musique parce que souvent parfois j'ai des amis qui viennent qui me font écouter des trucs qu'ils ont découvert et c'est chouette.
2: Dans 20 minutes vous êtes sur scène, vous êtes dans quel état d'esprit?
3: Je suis un peu embêté parce que j'ai pris une paire de chaussures avec moi et elle m'a fait mal aux pieds. Donc je vais devoir un peu souffrir. Mais sinon, à part ça, je suis super content d'aller sur scène quand je joue en Belgique chez moi. Là, du coup, j'avais la pression. Mais quand je joue à l'étranger, bizarrement, il y a un peu cette déconnexion. Il y a un côté international, ça me décontracte.
2: Si vous avez un message pour les auditeurs d'Autoroute Info qui nous écoutent actuellement.
3: Si vous ne connaissez pas, découvrez ma musique. Vous avez le temps, vous êtes sur l'autoroute. Hein. C'est Lost Frequencies.
2: Lost Frequencies, merci.
3: Merci à vous. 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
1: Il est 6h, bon réveil, bienvenue.
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1: Vous avez bien fait de prendre la route, peut-être, hein, si vous avez choisi de partir tôt à l'aube ce matin en direction de votre lieu de villégiature pour les vacances. C'est une journée classée rouge dans le sens des départs par bison futé, même noir dans le sens des départs sur la partie sud-ouest. C'est une journée classée verte dans le sens des retours sur la région Auvergne-Rhône-Alpes et orange sur une bonne partie sud de la France. Pour l'instant, tout se passe très bien pour vous sur l'ensemble hein, des autoroutes alpines, évidemment, à cette heure-ci. C'est encore bientôt. Voilà pourquoi vous avez bien fait peut-être de déjà prendre la route en direction de l'autoroute A7, l'autoroute du Soleil. Il n'y a pas de perturbation du côté de Valence, donc hein, au contournement de Valence, ce qui vous permet ensuite d'emprunter cette autoroute à cette direction, le sud. On va rappeler cet obstacle sur l'A41, signalé direction Chambéry, kilomètre 14, c'est 200 mètres avant le péage de Crol. Donc c'est entre Grenoble et Chambéry, une échelle signalée sur les voies de circulation juste avant ce péage de Crol. D'ailleurs, une information pour ce péage, mais destinée aux chauffeurs poids lourds, d'une largeur, les camions d'une largeur supérieure à 2,80 m ne peuvent pas passer ce péage, cette barrière de péage de Crol sur l'A41 direction Chambéry en raison de travaux. Une interdiction est mise en place pour ces poids lourds de plus de 2,80 m de largeur. Il est conseillé de prendre la sortie 25 Montbonneau, donc la sortie juste avant le péage de Crol. Allez, tout de suite, c'est l'actualité générale avec la rédaction de France Info. Place au rappel des titres.

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1: Une échelle toujours signalée du côté de Crolles, c'est entre Grenoble et Chambéry, sur l'A41 direction Chambéry, 200 mètres avant le péage de Crolles. On est reparti en musique, un grand classique. Moi, Lolita Dalizé arrive, ce sera juste après Keane, tout de suite, Somewhere Only We Know, sur Autoroute Info. Bonne matinée à toutes et tous, et bonne route, bonnes vacances.

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1: Ça se passe bien pour ce tout début de journée matinée actuellement sur le réseau alpin. Plus d'obstacles sur l'A41, l'échelle qui était signalée sur le secteur de Crolles a été enlevée. Une circulation qui s'effectue correctement à l'heure actuelle, même si évidemment ça va se charger dès aujourd'hui à la veille de ce week-end, grand week-end de chassé croisé. Pour aujourd'hui, bison futé, voie rouge dans le sens des départ sur presque toute la France, même noir hein, sur le quart sud-ouest, et vert pour la région Auvergne-Rhône-Alpes dans le sens des retours. Hein. Ceci dit, évidemment, il y aura des secteurs à éviter dès aujourd'hui, par exemple autoroute A7 entre Lyon et Orange, entre 13h et 20h, autrement dit, si vous êtes déjà sur les routes, si vous nous entendez, nous écoutez sur Autoroute Info, vous avez fait le très bon choix de partir à l'aube, par exemple, il n'y a personne actuellement, pas d'attente en tout cas à Valence, sur le contournement de Valence, avant de s'engager sur l'autoroute A7, l'autoroute du Soleil, une circulation d'ailleurs qui est fluide. Ensuite, pour l'instant, entre Valence et Orange, si vous allez en direction du sud.
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1: La météo. Il va faire chaud évidemment. Olivier Proust, Météo France. Le temps pour ce vendredi 31 juillet.
2: Cet après-midi, du centre du pays vers les frontières de l'Est, le ciel est variable, souvent nuageux et menaçant, et des orages isolés éclatent. Ils pourront devenir violents au fil des heures, particulièrement en Bourgogne, en Franche-Comté et en Auvergne, avec de fortes bourrasques, un risque de grêle et des visibilités très réduites sous des précipitations intenses. Dans le sud-ouest, les nuages resteront nombreux encore, mais un temps sec se maintiendra. Et ce soir et en début de nuit, l'activité orageuse encore marquée se concentrera entre la Franche-Comté Comté et l'Alsace. Il fait encore très chaud aujourd'hui avec 21 départements en vigilance orange depuis la Bourgogne vers la Méditerranée et on attend 25 à 28 degrés près de l'Atlantique, 30 à 32 en général et encore 34 à 36 de Rhône-Alpes à l'Alsace. Demain sur les plages, le soleil reviendra largement et il fera 24 à 28 degrés dans l'eau en Méditerranée, 22 à 23 dans l'Atlantique. Olivier Proust, Météo France pour Autoroute Info.
1: Dans quelques minutes, nous vous présenterons l'A43 Maurienne, une autoroute particulière qui relie la France à l'Italie. En attendant, Temper City, c'est tout de suite Self-Aware sur Autoroute Info. Belle matinée, bonnes vacances et bonne route.

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1: Ça se passe bien à l'heure actuelle hein, sur l'ensemble du réseau alpin. Si vous allez en direction de l'Italie, par exemple, pas d'attente. Avant, les tunnels transalpins, tunnel du Mont-Blanc et tunnel du Fréjus sur la 43 Maurienne. On va parler de cet axe, la 43 Maurienne, tout de suite. Cette autoroute serpente dans la vallée du même nom en Savoie, entre Eton et le tunnel du Fréjus. Adeline Després s'est entretenue avec Alain Chabert, directeur général de la Société française du tunnel routier du Fréjus, qui exploite la 43 Maurienne.
2: Ce sont 67 km d'autoroute qui permettent d'accéder au tunnel du Fréjus. De nombreux ouvrages d'art. Nous avons 5 tunnels sur l'autoroute, sans compter le tunnel du Fréjus, et une quinzaine de viaducs, plus de nombreux murs de soutènement. Donc, de nombreux chantiers pour maintenir tout cela en état et procéder aux réparations. C'est une autoroute magnifique. J'ai pas peur de dire que s'il y avait le concours de la plus belle autoroute du monde, l'autoroute de la Maurienne pourrait postuler avec de bonnes chances. C'est vraiment un cadre grandiose. Et par ailleurs, l'autoroute demeure une référence en matière d'insertion paysagère, puisque une très grande attention avait été portée lors du chantier. Et c'est vraiment une belle autoroute.
3: Cette autoroute, c'est une autoroute d'altitude aussi. Il y a des spécificités, des contraintes.
2: Bien sûr. Alors avant tout, la viabilité hivernale. Le point le plus haut est à 1200 mètres, hein, puisque c'est la plateforme d'accès au tunnel du Fréjus. Donc nous avons une organisation concentrée sur la viabilité hivernale, avec donc les équipes d'agents routiers et les équipes d'exploitation qui sont très vigilantes, de sorte que le déneigement donc soit assuré de manière satisfaisante. Les équipes sont aguerries, mais ça demeure quand même une bataille, une vigilance de tous les instants pour pouvoir anticiper les épisodes météo. Et pour ça, on a donc des responsables très motivés, très présents sur le terrain.
3: Combien de personnes travaillent au sein de la SFTRF ?
2: 300 personnes, dont un petit tiers détaché au sein du groupement européen d'intérêt économique qu'on appelle le GEF chez nous, le groupement d'exploitation du tunnel du Fréjus, puisque donc le tunnel du Fréjus doit être exploité de manière unique par les deux concessionnaires. Donc, la SFTRF est concessionnaire pour la moitié qui est en territoire français, et la CITAF, la Société Italienne du Tunnel Autoroutier du Fréjus, est concessionnaire pour la moitié italienne. Et en revanche, l'exploitation, donc la sécurité, la maintenance, sont assurées par un organisme unique, détenu à 50% par la SFTRF et 50% par la CITAF.
3: C'est la spécificité, hein, et c'est pareil pour le tunnel du Mont-Blanc.
2: Tout à fait, c'est pareil pour le tunnel du Mont-Blanc.

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1: Il est 6h30, ravi de vous accompagner en ce tout début de journée, de matinée. Hein. Une circulation calme actuellement sur l'ensemble du réseau alpin. Ça se passe bien à Lyon, à Grenoble, à Chambéry, du côté des frontières franco-suisses et franco-italiennes également. Pas de problème si vous devez rejoindre l'autoroute A7, l'autoroute du Soleil, au niveau du contournement de Valence. Par contre, ça va se charger évidemment au fil de la journée. Hein. Vous le savez, c'est un week-end de chasse et croisée. On va en parler dans quelques instants, des prévisions pour samedi dimanche. Aujourd'hui, bison futé, voire rouge dans le sens des départs sur les trois quarts de la France, même noir dans le sens des départs sur la partie du sud-ouest. Il y a des secteurs forcément à éviter dans la mesure du possible. L'A7, par exemple, entre Lyon et Orange, entre 13h et 20h. Autrement dit, si vous êtes déjà sur les routes, sachez, et vous vous en doutez, vous avez fait le bon choix, le très bon choix même. Non seulement vous partez, il n'y a pas de bouchon, et en plus, vous partez à la fraîche. Ça va être une journée encore très chaude sur toute la France. On va parler des prévisions trafic pour ce week-end, hein, de chasser croisé, bison futé, voie noire sur toute la France pour samedi dans le sens des départs. On écoute Géraldine Mia.
2: Sur la route des vacances en direction de la Méditerranée, sur l'autoroute A6 entre Paris et Lyon, des bouchons se formeront en fin d'après-midi pour le vendredi 31 juillet et en matinée pour les journées du samedi 1er et du dimanche 2 août. Pour la traversée de l'Auvergne sur la 71, bouchons en perspective dans les deux sens le vendredi dès la fin de matinée. Samedi et dimanche, ce sera surtout en direction de Paris que le trafic sera perturbé une bonne partie de la journée dans le Puy-de-Dôme. Sans surprise, en Haute-Savoie, pour rejoindre l'Italie par le tunnel du Mont-Blanc, du début de matinée jusqu'en début de soirée. Beaucoup d'attentes prévues vendredi, samedi et dimanche. Sinon, notamment en direction de Turin, la 43 devrait connaître quelques retenues en approche de Chambéry pour cette fin de semaine.
1: Une information qui vient de s'afficher sur nos écrans, un piéton signalé sur l'A432 direction Grenoble au kilomètre 32, c'est après le péage de Saint-Exupéry en direction, par exemple de l'aéroport Saint-Exupéry, piéton signalé proche de ce péage. L'actualité générale avec la rédaction de France Info. C'est tout de suite pour le rappel des titres.
3: Bonjour Laura.
4: Bonjour.
3: Le premier titre de ce vendredi, cet accord conclu cette nuit pour Gaza.
4: Accord pour le désarmement du Hamas. C'est un point clé de la deuxième phase du plan de paix de Donald Trump qui parle d'un accord historique et d'une étape monumentale vers une paix et une sécurité durable. Le désarmement du mouvement palestinien doit ensuite aboutir au retrait de l'armée israélienne dans l'enclave. 9 migrants sont morts hier soir en tentant de rejoindre Ceuta, l'enclave espagnole au Maroc, où des milliers de jeunes Marocains sont rassemblés. Plusieurs centaines de personnes sont entrées illégalement hier, s'ajoutant aux quelques 1500 entrées enregistrées ces derniers jours. L'Italie dit vouloir suspendre l'Espagne de l'espace Schengen. En Gironde, plus de la moitié des 220 000 personnes évacuées peuvent désormais rentrer chez elles. Le feu n'est pas fixé, mais il ne progresse plus. Il reste 2 points actifs vers Lacanau et au niveau du Cap Ferret. Une grève inopinée va perturber la circulation des trains en Normandie pendant ce week-end de chassé-croisé. Cette grève locale touchera les lignes Le Havre-Rouen-Paris, Cherbourg-Camp-Paris et Trouville-Deauville-Paris. Des suppressions sont à prévoir.
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1: Ed Sheeran pour les prochains kilomètres pour vous accompagner. Excellente route, belle journée, bonnes vacances avec Autoroute Info.

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1: Un obstacle s'affiche sur nos écrans actuellement. Région Grenoble-Oise à 480 direction Lyon. Kilomètre 5, hein, c'est après la sortie 3 Grenoble-Centre. Nous avons une roue signalée peut-être sur voie de droite, pour l'instant signalée sur bande d'arrêt d'urgence, en tout cas à côté droit des voies de circulation sur la 480 direction Lyon. Le point complet sur vos conditions de circulation qui sont bonnes, hein, de toute façon, actuellement, ce sera 6h45. La musique de retour, Katrina and the Waves arrive, ce sera juste après Kaleo, tout de suite, Way Down We Go sur Autoroute Info. Belles vacances à toutes et tous. 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
1: Avec le rappel en région grenobloise de cet obstacle signalé sur l'A481, ça se passe en direction de Lyon, juste après la sortie 3 Grenoble-Centre. Une roue côté droit des voies de circulation avec le service de sécurité AREA qui se trouve sur place. Il peut y avoir également quelques véhicules en panne, mais sur bande d'arrêt d'urgence dans ces cas-là. Simplement décalez-vous sur la gauche pour respecter le corridor de sécurité en gardant de la distance entre votre véhicule en circulation et un véhicule à l'arrêt. Côté trafic, ça se passe très bien actuellement. Vraiment pas de perturbation pour ce tout début de journée, pour ce tout début de matinée, que ce soit à Lyon, à Grenoble, à Chambéry, du côté d'Annecy, en direction des tunnels transalpins, ça se passe bien, même s'il y a une dizaine de véhicules désormais déjà à l'approche du tunnel du Mont-Blanc, rien de bien méchant, hein, en direction de l'Italie. Pas de problème non plus à Valence, avant peut-être de vous engager sur l'autoroute A7, l'autoroute du Soleil. Vous avez bien fait de partir à l'aube, très tôt ce matin. Si vous allez en direction du sud, hein, c'est une journée classée rouge par Bison Futé dans le sens des départs, avec cette autoroute A7 à éviter si possible entre Lyon et Orange à partir de 13h. Pas de travaux ce soir, hein. C'est le week-end évidemment, grand week-end de chasse et croisée. En plus, voilà des travaux qui reprendront à partir de lundi prochain.
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1: Rendez-vous dans un instant pour parler souvenirs sur la route des vacances. On parlera des années 2000. En attendant, c'est l'une des révélations que l'on écoute à présent. C'est Teddy Bear, c'est un chanteur belge. Il a fait les premières parties de Clara Luciani, de Feu Chatterton ou encore de Julien Doré. On écoute Chaussures Roses sur Autoroute Info, c'est une nouveauté.
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1: À rappeler cette intervention sur le point de se terminer sur la 480 direction Lyon après la sortie 3 Grenoble Centre, obstacle sur le point d'être ramassé par le service de sécurité aérien qui va partir là dans les prochaines secondes. La route des vacances, c'est aussi celle des souvenirs. Aujourd'hui, on fait un bond dans les années 2000 avec Myriam Boyed et Elliot Monod. Prochain point sur vos conditions de circulation, ce sera à 7h précisément. La musique reviendra, Clara Luciani et UB40 sera juste après ce reportage. La route des vacances, c'est avec Autoroute Info. Bonne journée.
2: Retour à l'été 2003.
3: Débardeur à fines bretelles, jean taille basse et Converse aux pieds, les téléphones portables dernier cri sont à clapper et dans la poche arrière des ados, tandis que les Nokia 3310 sont accrochés à la ceinture des parents.
2: C'est la grande époque des forfaits limités, des télés cathodiques et des premiers appareils photo numériques.
3: Les plus jeunes passent leur soirée à s'envoyer des whiz sur MSN, racontent leur vie sur Skyblog, découvrent MySpace, bref, les réseaux sociaux avant l'heure.
2: Côté cinéma, 2003, c'est l'année de sortie de Taxi 3, du premier volet des Pirates des Caraïbes et des aventures du légendaire Jack Sparrow.
3: Une autre légende est attendue cette année-là.
4: Pour Frodon.
3: Aragorn s'apprête à accomplir son destin dans le dernier volet du Seigneur des Anneaux, le Retour du Roi.
2: Sur les autoroutes, les monospaces sont à la mode. Renault Scénic, Citroën Picasso ou Peugeot 806 qui roulent cet été-là sous un soleil de plomb.
5: 11 435 personnes n'ont pas survécu à la canicule, un désastre sanitaire et humain.
3: C'est d'ailleurs après ce drame qu'a été créé le plan national canicule en France.
6: Notre maison brûle et nous regardons ailleurs. Nous ne pourrons pas dire que nous ne savions pas.
2: C'est aussi sous la présidence de Jacques Chirac que la sécurité routière connaît un tournant avec la mise en place des premiers radars fixes.
3: Entre deux bulletins météo annonçant chaque jour un nouveau record de température, la radio navigue entre pop-rock et rap R&B. On écoute les Black Eyed Peas, Avril Lavigne, Robbie Williams, Leslie ou encore Sniper.
2: Les boîtes à gants débordent de CD et de compiles dans des voitures où le confort s'installe, climatisation quasi généralisée, vitres électriques et premiers régulateurs de vitesse.
3: À l'arrière, les enfants jouent à Pokémon, 13 des Scooby-Doo et attendent chaque semaine avec impatience la trilogie du samedi soir.
2: Et oui, cet été-là, c'était comme ça.

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1: Il est 7h, ravi de vous accompagner. Bonne matinée.
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1: Et c'est une matinée qui se déroule très bien actuellement hein, sur le réseau alpin. Il n'y a aucune difficulté à l'heure actuelle que vous circuliez à Lyon, à Grenoble, à Chambéry, du côté d'Annecy, Albertville ou bien même en direction de la Suisse et de l'Italie. Pas d'attente avant les tunnels transalpins, tunnel du Fréjus et tunnel du Mont-Blanc. Il y a moins d'une dizaine de voitures actuellement sur la plateforme d'entrée du tunnel du Mont-Blanc, direction l'Italie. Si pour l'instant tout se passe très bien, évidemment, ça va se charger au fil de la journée. Journée classée rouge par bison futé dans le sens des départs pour cette veille de chassés-croisés. Aujourd'hui, c'est rouge. Il y a par exemple l'autoroute A7 à éviter à partir de 13h dans la mesure du possible. Autrement dit, si vous êtes déjà sur les routes, eh bien, vous avez fait le bon choix. Non seulement vous évitez les ralentissements, les bouchons, et en plus, vous partez à la fraîche. Il va faire encore très chaud, évidemment. Nous sommes en plein été. Demain, ce sera pire journée classée noire dans toute la France, dans le sens des départs, justement. On va écouter Géraldine Millat pour les prévisions. Ce grand week-end de chassés-croisés arrive.
2: Sur la route des vacances en direction de la Méditerranée sur l'autoroute A6 entre Paris et Lyon, des bouchons se formeront en fin d'après-midi pour le vendredi 31 juillet et en matinée pour les journées du samedi 1er et du dimanche 2 août. Pour la traversée de l'Auvergne sur la 71, bouchons en perspective dans les deux sens le vendredi dès la fin de matinée. Samedi et dimanche, ce sera surtout en direction de Paris que le trafic sera perturbé une bonne partie de la journée dans le Puy-de-Dôme. Sans surprise, en Haute-Savoie pour rejoindre l'Italie par le tunnel du Mont-Blanc, du début de matinée jusqu'en début de soirée. Beaucoup d'attentes prévues vendredi, samedi et dimanche. Sinon, notamment en direction de Turin, la 43 devrait connaître quelques retenues en approche de Chambéry pour cette fin de semaine.
1: 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Place à l'actualité générale avec la rédaction de France Info. C'est l'heure du rappel des titres.
3: En une minute, c'est avec Laura Dulieu, le premier titre. Ce matin, la confusion à Ceuta.
4: L'enclave espagnole au Maroc. 9 migrants sont morts en tentant de passer la frontière ces derniers jours. 1500 passages ont été enregistrés et hier soir, plusieurs centaines de personnes sont passées illégalement. L'Espagne annonce l'envoi de militaires sur place. Israël quittera Gaza une fois le Hamas désarmé. C'est ce qu'affirme Donald Trump après l'annonce d'un accord conclu cette nuit pour le désarmement complet du mouvement palestinien, accord confirmé par le Hamas, mais pas de réaction à ce stade de la part d'Israël qui a tué encore hier 4 personnes dont 2 enfants à Gaza. La start-up américaine d'intelligence artificielle Anthropic annonce que ses modèles ont obtenu un accès non autorisé à 3 organisations lors de tests pourtant censés les empêcher d'accéder à ces systèmes réels. Une annonce quelques jours seulement après celle de son rival OpenAI dont 2 modèles sont sortis de leur propre initiative du milieu confiné dans lequel ils étaient testés. L'UEFA menace à l'unanimité de boycotter les prochaines Coupes du Monde si la FIFA met en place son projet d'ouvrir la porte aux investisseurs privés. L'instance chargée du foot européen s'est réunie hier en urgence.
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1: Dans un instant, l'essentiel du week-end d'Autoroute Info. On vous donnera des idées de sortie à quelques kilomètres des autoroutes que vous empruntez. Et puis on ira chercher aussi un peu de fraîcheur. En attendant, c'est l'un des tubes de cet été que l'on écoute. Tame Impala et Jenny Dracula. Excellente matinée, bonnes vacances, bel été. Vous êtes sur Autoroute Info.

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5: Un poids lourd en panne à signaler sur la 43 direction Lyon, kilomètre 17, instant région lyonnaise, en s'approchant de la région lyonnaise après le grand péage de Saint-Quentin-Falavier. Poids lourd en panne côté droit, des voies de circulation sur bande d'arrêt d'urgence avec le service de sécurité ARIA sur place. Pour cette fin de semaine, on va aller chercher de la fraîcheur, c'est l'essentiel du week-end avec Myriam Boyed.
6: La saison des festivals est bien lancée. Ce week-end, on file en Haute-Marne au Chien à Plumes. 3 jours de concerts au lac de Villegusien avec Deluxe, Dubbing, Suzanne, Yamé ou encore Fatoumata Diawara. Et pour ceux qui ne veulent pas que la fête s'arrête à la fin des concerts, rendez-vous au mythique after du camping. Il fera chaud au réveil le lendemain matin, alors on ira piquer une tête au lac à 2 pas du festival. Justement, pour se rafraîchir ce week-end, en Isère, cap sur le lac de Paladru, surnommé le lac bleu, il séduit par ses activités nautiques avec la montagne en toile de fond. Un détour par le musée archéologique permet de découvrir les vestiges de la préhistoire et du Moyen-Âge, miraculeusement préservés grâce à l'eau du lac. Enfin, direction le Puy-de-Dôme, à 20 km de Clermont-Ferrand pour faire une pause au lac d'Eda. Né d'une coulée volcanique issue de la chaîne des Puys, c'est le plus grand lac naturel d'Auvergne. On y fait du catamaran, du kayak ou encore de belles balades en VTT.
5: L'essentiel du week-end à retrouver sur autoroute-info.fr. On est reparti en musique. YouTube tout de suite pour bien commencer cette matinée. Bel été, bonnes vacances, vous êtes sur Autoroute Info.

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1: La circulation fluide hein, actuellement sur l'ensemble des autoroutes alpines, aucune difficulté. Il peut y avoir des véhicules en panne sur bande d'arrêt d'urgence. C'est le cas sur la 43 direction Lyon, kilomètre 17 après le péage de Saint-Quentin-Falavier. Un poids lourd immobilisé avec le service de sécurité aérien sur place dans ces cas-là. Décalez-vous sur la gauche pour respecter le corridor de sécurité. Aujourd'hui, c'est une journée classée rouge hein, par bison futé dans le sens des départs. Il va y avoir du monde évidemment. L'autoroute A7, l'autoroute du Soleil, évitée dans la mesure du possible à partir de 13h aujourd'hui. Demain, c'est une journée classée noire sur l'ensemble de la France pour les départs, hein, évidemment. On écoute tout de suite Géraldine Mia qui nous parle de ses prévisions.
2: Sur la route des vacances en direction de la Méditerranée sur l'autoroute A6 entre Paris et Lyon, des bouchons se formeront en fin d'après-midi pour le vendredi 31 juillet et en matinée pour les journées du samedi 1er et du dimanche 2 août. Pour la traversée de l'Auvergne sur la 71, bouchons en perspective dans les deux sens le vendredi dès la fin de matinée. Samedi et dimanche, ce sera surtout en direction de Paris que le trafic sera perturbé une bonne partie de la journée dans le Puy-de-Dôme. Sans surprise, en Haute-Savoie pour rejoindre l'Italie par le tunnel du Mont-Blanc, du début de matinée jusqu'en début de soirée. Beaucoup d'attentes prévues vendredi, samedi et dimanche. Sinon, notamment en direction de Turin, la 43 devrait connaître quelques retenues en approche de Chambéry pour cette fin de semaine.
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1: La météo. Les prévisions pour cet après-midi, pour ce vendredi 31 juillet. Olivier Proust, Météo France.
3: Cet après-midi, du centre du pays vers les frontières de l'Est, le ciel est variable, souvent nuageux et menaçant, et des orages isolés éclatent. Ils pourront devenir violents au fil des heures, particulièrement en Bourgogne, en Franche-Comté et en Auvergne, avec de fortes bourrasques, un risque de grêle et des visibilités très réduites sous des précipitations intenses. Dans le sud-ouest, les nuages resteront nombreux encore, mais un temps sec se maintiendra. Et ce soir et en début de nuit, l'activité orageuse encore marquée se concentrera entre la Franche-Comté et l'Alsace. Il fait encore très chaud aujourd'hui avec 21 départements en vigilance orange depuis la Bourgogne vers la Méditerranée et on attend 25 à 28 degrés près de l'Atlantique, 30 à 32 en général et encore 34 à 36 de Rhône-Alpes à l'Alsace. Demain sur les plages, le soleil reviendra largement et il fera 24 à 28 degrés dans l'eau en Méditerranée, 22 à 23 dans l'Atlantique. Olivier Proust, Météo France pour Autoroute Info.
1: Teddy Swims pour vous accompagner pour les prochains kilomètres. Mr. Know It All, c'est sur Autoroute Info. Excellente matinée, bonne route, bel été.

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1: Circulation fluide actuellement, pas de problème pour vous qui circulez sur l'ensemble des autoroutes alpines. Il peut y avoir quelques chauffeurs poids lourds déjà avant le tunnel du Mont-Blanc en direction de l'Italie. Pas de voiture au niveau de la plateforme d'entrée pour l'instant. On le rappelle, les chauffeurs poids lourds se mettent bien sur la voie de droite, les voitures et les camping-cars sur la voie de gauche. Grand week-end de chasse et croisée, vous le savez, journée classée noire par bison futé demain dans le sens des départs sur toute la France, Géraldine Mia.
2: Vendredi 31 juillet, particulièrement dans le sens des départs, la circulation s'annonce perturbée sur la route des vacances entre Paris et Lyon sur la 6 dès le milieu de matinée, tout comme entre Bourges et Clermont-Ferrand sur la 71. En Haute-Savoie, pour rejoindre le tunnel du Mont-Blanc en direction de l'Italie, de très bonne heure, les bouchons devraient se former et perdurer jusqu'en début de soirée. Samedi 1er août, pour la traversée de la Bourgogne sur la 6, on attend des perturbations le matin en direction du sud et dès 11h jusqu'à 16h en direction de Paris. Du monde et des bouchons dans les deux sens, mais surtout en direction de Paris, du milieu de matinée jusqu'en milieu d'après-midi pour la traversée de l'Auvergne sur la 71. De l'attente aussi toute la journée pour atteindre le tunnel du Mont-Blanc. Et puis pour le dimanche 2 août, circulation dense en direction de la Méditerranée sur la 6 entre Paris et Lyon, mais aussi vers les Alpes sur la 43 entre Lyon et Chambéry ou encore en direction de Bourges dans le Puy-de-Dôme. Entre 8h et 19h, c'est une nouvelle fois pour accéder à l'Italie par le tunnel du Mont-Blanc que la patience sera de mise.
1: Damien O'David, ce sera juste après Céline Dion, tout de suite. Destin, vous êtes sur Autoroute Info. Excellente matinée, bonnes vacances à tous.

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1: 7h30, tout juste passé, priorité à la sécurité, un obstacle à l'instant signalé sur les voies de circulation de l'A41, direction Grenoble, au kilomètre 10, c'est après le péage de Crol, un morceau de fer signalé sur la voie de gauche. Les agents autoroutiers vont arriver sur place dans les prochaines minutes. Côté trafic, ça se passe bien actuellement, pas de perturbation sur l'ensemble du réseau. Trafic fluide à Lyon, à Grenoble, Chambéry, Annecy, Albertville. En direction de la Suisse, ça se passe bien. En direction de l'Italie également, avant le tunnel du Fréjus et avant le tunnel du Mont-Blanc. Elle commence à avoir une petite file d'attente, une dizaine de voitures et quelques chauffeurs poids lourds également sur voie de droite. Mais pour l'instant, rien de bien méchant avant ce tunnel du Mont-Blanc, direction l'Italie. C'est une journée quand même qui va se charger, évidemment, bison futé, voire rouge, dans le sens des départs sur les trois quarts de la France, avec des secteurs à éviter, ce tunnel du Mont-Blanc si possible à éviter à partir de midi, même si le trafic, on vient d'en parler, commence déjà à l'approche de cet ouvrage. Et puis l'autoroute A7, évidemment, l'autoroute du soleil, celle qui vous emmène dans le sud, à éviter à partir de 13h. Donc si vous êtes par exemple à l'approche de Valence actuellement, vous avez fait le bon choix, il n'y a pas d'attente au contournement de Valence avant de s'engager sur cette autoroute A7. Belle matinée, bonnes vacances, profitez-en bien. Et puis si vous avez un long trajet, n'oubliez pas la pause toutes les 2 heures, ça fait vraiment du bien, croyez-moi, c'est important. Ça fait prendre l'air, ça dégourdit les jambes, on boit un coup, on mange un petit bout et on repart en pleine forme sur le lieu des vacances. Allez, tout de suite, c'est l'actualité générale avec la rédaction de France Info. Place au rappel des titres.
2: Et à la une, Donald Trump qui évoque un accord historique à Gaza.
3: Un accord sur le désarmement du Hamas conclu cette nuit avec Israël, annoncé par Donald Trump et confirmé par le mouvement islamiste palestinien. Il implique le retrait progressif de l'armée israélienne à Gaza. L'Espagne dénonce la démagogie de l'Italie qui demande la suspension du pays de l'espace Schengen après l'entrée massive de migrants dans l'enclave espagnole de Ceuta. Au Maroc, 9 migrants sont morts hier en tentant de franchir la frontière. Madrid annonce l'envoi de militaires et le Premier ministre espagnol Pedro Sanchez est attendu sur place. Dans les Landes, l'incendie à Biscarrosse est désormais maîtrisé. Selon la préfecture, le feu a parcouru 3600 hectares. Quant au méga-feu en Gironde, des foyers sont toujours actifs à Lacano et au Cap Ferret, mais les autorités et les pompiers se montrent optimistes. Plus de la moitié des personnes évacuées peuvent désormais rentrer chez elles.
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1: Dans quelques minutes, nous irons à Autun, en Saône-et-Loire, où se tiendront ce week-end les journées romaines. En attendant, c'est John Jelly, juste un peu sur Autoroute Info.

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1: Obstacle à rappeler sur l'A41, direction Grenoble, kilomètre 10. C'est après le péage de Crol, morceau de fer signalé sur la voie de gauche. Ce week-end, Gladiateur et Légion romaine seront en démonstration en Bourgogne, à proximité de l'Assis. Olivier Noël.
2: Les journées romaines, ce sont deux jours d'immersion dans le monde antique à Autun, en Saône-et-Loire. Un événement qui attire plus de 5000 personnes au cœur de la cité. Véronique Lancien, directrice culture et événements de la ville.
3: Alors les gens vont voir des démonstrations, des reconstitutions, des camps romains, des camps gaulois, des gladiateurs.
2: Les participants, qui sont souvent des bénévoles passionnés, expliquent comment les Romains, les gladiateurs combattaient.
3: Exactement, le public se promène entre les camps et effectivement, là, les reconstituteurs, les membres des troupes expliquent comment les Romains ou les Gaulois vivaient à l'époque. D'autant plus que là, on a aussi des agents du service patrimoine qui sont là, sur site, et qui vont expliquer aussi historiquement, mais de manière ludique, pour que les enfants comprennent vraiment comment on faisait les choses à cette époque-là.
2: Très familial, du coup.
3: Ah oui. Oui, public tout à fait familial, de 7 à 77 ans, même plus jeune et même plus âgé quand on peut encore se déplacer, ouais, sans problème.
1: Autun est accessible via les sorties de l'Assis entre Avallon et Pouilly en Auxois. Priorité à la sécurité, un véhicule en panne signalé sur l'A40 direction Paris au kilomètre 34. C'est après la sortie 17 de Bonneville. Nous avons un véhicule en panne sur les voies de circulation, voie de droite ou voie de gauche concernée. Donc vigilance à vous. On est reparti avec la Bad Romance de Lady Gaga sur Autoroute Info. Excellente matinée.

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1: Avec des obstacles à rappeler sur la 41 direction Grenoble, kilomètre 10 sur le point d'être ramassé après le péage de Crolles, morceau de fer sur les voies. Véhicule en panne dans une bretelle d'entrée de la 40 direction Paris, bretelle d'entrée 17 de Bonneville. Les agents autoroutiers vont arriver sur place dans les prochaines minutes. Le trafic commence à se charger quelque peu avant l'entrée sous le tunnel du Mont-Blanc en direction de l'Italie, hein. Pour l'instant, il y a moins d'un kilomètre de bouchon, mais ça y est, à 7h45, on a là une bonne vingtaine hein, de véhicules, un peu plus de véhicules qui patientent au niveau de la plateforme d'entrée, les véhicules, les voitures et camping-cars bien se mettent sur la voie de gauche, les camions sur la voie de droite. C'est une journée, le trafic va se charger hein. Au fur et à mesure, c'est une journée classée rouge. Par bison futé dans le sens des départs sur les trois quarts de la France. Le trafic sera chargé également du côté d'Annecy demain, samedi 1er août. C'est la fête du lac à Annecy, hein, un exercice pyrotechnique, un spectacle pyrotechnique des feux d'artifice notamment. Il va y avoir du monde sur la 41 dans les deux sens, dans les sorties 16 et 17, reliant à la ville d'Annecy et au magnifique lac.
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1: La météo. Et tout de suite, on écoute Olivier Proust de Météo France, les prévisions pour ce 31 juillet.
2: Cet après-midi, du centre du pays vers les frontières de l'Est, le ciel est variable, souvent nuageux et menaçant, et des orages isolés éclatent. Ils pourront devenir violents au fil des heures, particulièrement en Bourgogne, en Franche-Comté et en Auvergne, avec de fortes bourrasques, un risque de grêle et des visibilités très réduites sous des précipitations intenses. Dans le sud-ouest, les nuages resteront nombreux encore, mais un temps sec se maintiendra. Et ce soir et en début de nuit, l'activité orageuse encore marquée se concentrera entre la Franche-Comté Comté et l'Alsace. Il fait encore très chaud aujourd'hui avec 21 départements en vigilance orange depuis la Bourgogne vers la Méditerranée et on attend 25 à 28 degrés près de l'Atlantique, 30 à 32 en général et encore 34 à 36 de Rhône-Alpes à l'Alsace. Demain sur les plages, le soleil reviendra largement et il fera 24 à 28 degrés dans l'eau en Méditerranée, 22 à 23 dans l'Atlantique. Olivier Proust, Météo France pour Autoroute Info.
1: On est reparti avec ce duo MC Solar et Zao. Ils revisitent le tube d'MC Solar Caroline. Ça donne comme Caroline, extrait du dernier album de Zao. Vous êtes sur Autoroute Info. Bel été, bonne route.

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10: Avec ce véhicule en panne à rappeler sur les voies de la 40 direction Paris, ça se passe depuis la bretelle d'entrée 17. Bonneville, les agents autoroutiers vont arriver sur place et puis il commence à y avoir un petit peu d'attente avant le tunnel du Mont-Blanc en direction de l'Italie. Pour l'instant, moins d'un kilomètre de bouchon, une quinzaine de minutes hein, à patienter avant de commencer la traversée des Alpes. Justement, parlant d'Italie, Sara Perchettiamo, c'est tout de suite sur Autoroute Info. Prochain point complet sur vos conditions de circulation, ce sera à 8h. Belles vacances, bonne matinée avec Autoroute Info.

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1: Il est 8h, soyez les bienvenus.
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1: Une circulation qui se charge petit à petit en fil de la matinée. C'est normal, j'ai envie de dire, pour cette journée classée rouge. Par Bison Futé, dans le sens des départs, il y a pour l'instant 500 mètres de bouchons avant le tunnel du Mont-Blanc en direction de l'Italie. Une quinzaine de minutes à patienter avant de pouvoir commencer la traversée des Alpes. Un secteur qui va se charger de plus en plus. Un secteur à éviter dans la mesure du possible à partir de midi où vraiment l'attente va être beaucoup plus importante. Mais vu déjà le monde qui commence à arriver dès 8h, ça va commencer dès le milieu, dès la fin de matinée. Autrement dit, vous avez fait déjà le bon choix. Même si vous patientez là une quinzaine de minutes, franchement, vous avez fait le bon choix. Croyez-moi, pour vous engager sous le tunnel du Mont-Blanc direction l'Italie, pas d'attente avant le tunnel du Fréjus, si vous êtes tout au bout de la 43 Maurienne. Sur les autres secteurs, ça se passe bien. Il peut y avoir un trafic dense du côté de la région grenobloise, mais pas de perturbations majeures. Notamment à Valence, je pense à vous, si vous êtes du côté de Valence, avant de rejoindre l'autoroute A7, l'autoroute du Soleil, sachez qu'il n'y a pas d'attente particulière avant ce péage, donc à la toute fin de ce contournement de Valence. Puis ensuite, vous continuez votre route en direction du sud. Une autoroute A7 à éviter aujourd'hui selon les prévisions trafic entre Valence et Orange à partir de 13h, et pour l'instant en effet ça se passe plutôt bien, pas de grosses perturbations sur cette autoroute du Soleil. Voilà pour l'essentiel de l'actualité trafic actuellement sur l'ensemble des autoroutes alpines. Excellente matinée, bel été et bonnes vacances avec Autoroute Info. Allez, tout de suite, place à l'actualité générale avec la rédaction de France Info. C'est l'heure du rappel des titres.
2: Aura du lieu et à la une, le gouvernement qui gèle les avoirs de Xenia Fedorova.
3: La chroniqueuse pro-russe est visée par un arrêté d'expulsion du territoire français. Elle est accusée d'être la voix du Kremlin, notamment dans les médias de Vincent Bolloré. Canal+ et Lagardère dénoncent une atteinte à la liberté d'expression, ce que réfute le ministre de l'Intérieur, Laurent Nunez. 9 migrants sont morts hier soir à Ceuta, l'enclave espagnole au Maroc. Ils tentaient de franchir la frontière alors que ces derniers jours, plus de 1500 entrées ont été enregistrées. Plusieurs centaines de personnes sont par ailleurs entrées illégalement hier. L'Espagne annonce l'envoi de militaires sur place. L'Italie demande la suspension du pays de l'espace Schengen. Madrid dénonce de la démagogie. Un comité technique palestinien supervisera le stockage des armes du Hamas, selon un responsable du mouvement palestinien. Cette nuit, un accord a été conclu avec Israël pour le désarmement total du Hamas et le retrait de l'armée israélienne à Gaza. Donald Trump parle d'un accord historique. Des suppressions de trains à prévoir ce week-end en Normandie à cause d'une grève inopinée en plein chassé-croisé de l'été. Cette grève locale touchera les lignes du Havre, Rouen-Paris, Cherbourg-Camp-Paris et de Trouville-Deauville-Paris. Et enfin, on l'apprend ce matin, la mort du footballeur Franco Baresi, légendaire défenseur de l'AC Milan et de la sélection italienne. Il avait 66 ans.
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1: Avec un titre tout de suite qui sent bon l'été, c'est Naika, One Track Mind sur Autoroute Info. Bonne matinée. 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
2: Une circulation qui se charge petit à petit à l'approche du tunnel du Mont-Blanc. 15 minutes à patienter si vous arrivez au début du bouchon en train de se former actuellement. Moins d'un kilomètre, mais ça prend de l'ampleur évidemment. Les voitures et camping-cars sur votre gauche. Les chauffeurs poids lourds sur la voie de droite. Bonne route à toutes et tous. Bonne traversée des Alpes. C'est l'unique secteur ralenti actuellement sur l'ensemble du réseau alpin. Le vrai faux d'Autoroute Info, Basile Voisin, Géraldine Mia.
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4: Vrai ou faux? Les concessionnaires autoroutiers ne tiennent pas compte des retours des usagers sur des travaux.
5: C'est faux. Chaque réclamation est analysée dans le cadre du système qualité pour améliorer les futures opérations sous de meilleurs auspices. Ces retours permettent donc d'identifier des dysfonctionnements et d'améliorer alors l'organisation des futurs chantiers. L'analyse de ces retours d'une mauvaise expérience vécue par les usagers va faciliter l'ajustement, par exemple, des dispositifs d'information, des horaires de chantier ou encore des itinéraires proposés. Le vrai faux d'Autoroute Info, ce sont vos questions, nos réponses à retrouver sur autoroutinfo.fr.
2: Les Red Hot Chili Peppers tout de suite sur Autoroute Info. Bonne route.

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1: À 8h15, le trafic, évidemment, est en augmentation globalement sur l'ensemble du réseau alpin. Ceci dit, il y a un seul secteur perturbé. On va dire que c'est le tunnel du Mont-Blanc. En fait, il y a 500 mètres de bouchon pour l'instant, une quinzaine de minutes à patienter. C'est vraiment le début des perturbations au niveau de ce tunnel du Mont-Blanc, direction l'Italie. Pour vous qui nous écoutez, pas d'attente avant l'autre tunnel transalpin, celui du Fréjus. Partout ailleurs, que ce soit à Lyon, à Grenoble, à Chambéry, du côté d'Annecy ou d'Albertville, ça se passe bien actuellement. Du côté d'Annecy, demain, il va y avoir du monde. Déjà, c'est le week-end de chassé-croisé, évidemment. Mais en plus, il y a la fête du lac à Annecy, demain, samedi 1er août. Il va y avoir beaucoup de monde sur l'A41 au niveau des sorties 16 et 17.
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1: 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Avant d'écouter Alex Warren, on écoute les prévisions Météo France. Olivier Proust.
2: Cet après-midi, du centre du pays vers les frontières de l'Est, le ciel est variable, souvent nuageux et menaçant, et des orages isolés éclatent. Ils pourront devenir violents au fil des heures, particulièrement en Bourgogne, en Franche-Comté et en Auvergne, avec de fortes bourrasques, un risque de grêle et des visibilités très réduites sous des précipitations intenses. Dans le sud-ouest, les nuages resteront nombreux encore, mais un temps sec se maintiendra. Et ce soir et en début de nuit, l'activité orageuse encore marquée se concentrera entre la Franche-Comté Comté et l'Alsace. Il fait encore très chaud aujourd'hui avec 21 départements en vigilance orange depuis la Bourgogne vers la Méditerranée et on attend 25 à 28 degrés près de l'Atlantique, 30 à 32 en général et encore 34 à 36 de Rhône-Alpes à l'Alsace. Demain sur les plages, le soleil reviendra largement et il fera 24 à 28 degrés dans l'eau en Méditerranée, 22 à 23 dans l'Atlantique. Olivier Proust, Météo France pour Autoroute Info.
1: Dans quelques instants, on parlera des prévisions de trafic pour ce week-end. En attendant, c'est Alex Warren, Fever Dream sur Autoroute Info. Belle matinée à vous, bonnes vacances.

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4: Une quinzaine de minutes à patienter avant le tunnel du Mont-Blanc, direction de l'Italie. C'est la seule, pour l'instant, difficulté. C'est le seul secteur chargé sur l'ensemble des autoroutes alpines. On va tout de suite parler des prévisions pour ce grand week-end de chassés, croisés, bisons futés, voies noires. Demain, samedi 1er août, dans le sens des départs, noirs sur toute la France. Géraldine Mia nous en parle.
5: Sur la route des vacances en direction de la Méditerranée sur l'autoroute A6 entre Paris et Lyon, des bouchons se formeront en fin d'après-midi pour le vendredi 31 juillet et en matinée pour les journées du samedi 1er et du dimanche 2 août. Pour la traversée de l'Auvergne sur la 71, bouchons en perspective dans les deux sens le vendredi dès la fin de matinée. Samedi et dimanche, ce sera surtout en direction de Paris que le trafic sera perturbé une bonne partie de la journée dans le Puy-de-Dôme. Sans surprise, en Haute-Savoie pour rejoindre l'Italie par le tunnel du Mont-Blanc, du début de matinée jusqu'en début de soirée. Beaucoup d'attentes prévues vendredi, samedi et dimanche. Sinon, notamment en direction de Turin, la 43 devrait connaître quelques retenues en approche de Chambéry pour cette fin de semaine. Vendredi 31 juillet, particulièrement dans le sens des...
4: Craig David, c'est tout de suite 7 Days sur Autoroute Info. Prochain point, 8h30.

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1: À 8h30, ravi de vous accompagner en cette matinée du vendredi 31 juillet sur le réseau alpin. À l'heure actuelle, nous avons un secteur avec de l'attente, c'est à l'approche du tunnel du Mont-Blanc. Il y a 1 kilomètre de bouchon à présent et un temps d'attente mis à jour de 30 minutes. 30 minutes vraiment si vous arrivez au début de ce bouchon jusqu'à l'entrée de cet ouvrage. On vous le rappelle, il y a un système de cadencement. La barrière s'ouvre toutes les 8 secondes pour des mesures de sécurité. C'est l'une des mesures de sécurité. Il y en a plusieurs évidemment. Elle permet notamment cette ouverture toutes les 8 secondes de mieux respecter les distances de sécurité pendant votre traversée des Alpes, direction l'Italie. Aucune attente avant l'autre tunnel transalpin, le tunnel du Fréjus, tout au bout de la 43 Maurienne. Sur les autres secteurs du réseau alpin, donc à Grenoble, ça se passe bien, que ce soit sur le contournement de Grenoble ou sur la Nationale 85, même si le trafic peut se charger dans le sens Vizille-Grenoble, en direction de Grenoble, à la sortie de cette commune de Vizille, sur cette partie de la Nationale 85. À l'approche de l'agglomération lyonnaise, ça se passe bien au niveau des contournements est ou dans le secteur de Bron, porte des Alpes, pas de souci non plus pour l'instant du côté de Chambéry, Albertville ou encore Annecy. À Annecy, demain, ça va être chargé. Il y a la fête du lac. Demain, samedi 1er août, il va y avoir beaucoup de monde, notamment dans les bretelles de sortie 16 et 17, les deux bretelles qui vous permettent de rejoindre les bords du lac d'Annecy. Allez, tout de suite, c'est l'actualité générale avec la rédaction de France Info. Place au rappel des titres.
2: Aura du lieu et à la une, l'Espagne qui accuse l'Italie de démagogie.
3: Après sa demande de suspension de l'espace Schengen à cause de l'entrée massive de migrants ces derniers jours à Ceuta, l'enclave espagnole au Maroc, 9 migrants sont morts hier en tentant de franchir la frontière. Madrid annonce l'envoi de militaires sur place. Elle avait déposé un recours contre son arrêté d'expulsion. Xenia Fedorova voit ses avoirs gelés par le gouvernement. La chroniqueuse pro-russe est accusée de faire la propagande du Kremlin, notamment dans les médias appartenant à Vincent Bolloré. Et la situation est stable en Gironde, confirme la préfecture. Le feu est contenu dans son périmètre, malgré des secteurs actifs persistants sur plusieurs communes, dont le Porge et la Cano. À Nantes, un incendie s'est déclaré hier soir dans un camp de Roms. Environ 200 personnes ont été évacuées. L'intervention des pompiers a été compliquée par l'explosion de plusieurs bouteilles de gaz. Il n'y a aucun blessé. La FIFA affirme continuer son plan d'ouverture aux investisseurs privés, et ce malgré les nombreuses critiques. En Europe, l'UEFA menace de boycotter les prochaines Coupes du Monde.
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1: D'ici, c'est Théodora, c'est tout de suite Mélodrama sur Autoroute Info. Belle matinée, bonne route.

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8: Une trentaine de minutes à patienter avant le tunnel du Mont-Blanc, c'est la principale difficulté en direction de l'Italie actuellement sur l'ensemble du réseau alpin et puis le trafic en augmentation sur la nationale 85 entre Visil et la jonction avec la 480, c'est en direction de Grenoble. Il peut y avoir entre 1 et 2 km de bouchons en cumulé. L'essentiel du week-end tout de suite avec Myriam Boyed.
9: La saison des festivals est bien lancée. Ce week-end, on file en Haute-Marne au Chien à Plumes. 3 jours de concert au lac de Villegusien avec Deluxe, Dubbing, Suzanne, Yamé ou encore Fatoumata Diawara. Et pour ceux qui ne veulent pas que la fête s'arrête à la fin des concerts, rendez-vous au mythique after du camping. Il fera chaud au réveil le lendemain matin, alors on ira piquer une tête au lac à 2 pas du festival. Justement, pour se rafraîchir ce week-end, en Isère, cap sur le lac de Paladru, surnommé le lac bleu. Il séduit par ses activités nautiques avec la montagne en toile de fond. Un détour par le musée archéologique permet de découvrir les vestiges de la préhistoire et du Moyen-Âge, miraculeusement préservés grâce à l'eau du lac. Enfin, direction le Puy-de-Dôme, à 20 km de Clermont-Ferrand pour faire une pause au lac d'Eda. Né d'une coulée volcanique issue de la chaîne des Puys, c'est le plus grand lac naturel d'Auvergne. On y fait du catamaran, du kayak ou encore de belles balades en VTT.
8: 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Maroon 5 tout de suite pour vous accompagner sur les prochains kilomètres. Bel été, bonne route avec Autoroute Info.

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1: Avec un événement qui s'affiche sur nos écrans, Animal Errant signalé sur l'A48, c'est l'axe Lyon-Grenoble en direction de Grenoble, autour du kilomètre 46. C'est après la bifurcation avec l'A43. Soit vous allez en direction de Chambéry, soit vous allez en direction de Grenoble. Donc 3 kilomètres après cette bifurcation, un chevreuil signalé proche des voies de circulation. Dans le reste de l'actualité trafic, c'est surtout le tunnel du Mont-Blanc qui vous concerne puisque c'est la seule perturbation actuellement majeure sur le réseau alpin avec 30 minutes à patienter et 1 km de bouchon en direction de l'Italie évidemment. À noter également que le trafic est en augmentation au sud de Grenoble sur une partie de la Nationale 85. On parle de ralentissement pour l'instant, donc avant de remonter, avant de récupérer la 480 et de vous rapprocher de la région grenobloise. Peut-être pour vous, à Lyon ça se passe bien, pas de problème du côté d'Albertville également sur la 43, l'axe Lyon-Chambéry-Albertville. Pour l'instant, le trafic est dense mais fluide, une circulation qui va augmenter au fil de la journée. C'est une journée classée rouge par Bison Futé dans le sens des départs. Que faire si vous arrivez, si vous tombez en panne, malheureusement ça peut arriver sur autoroute, fort heureusement ça arrive pas souvent. Eh bien, il faut contacter les secours via les bandes d'appel d'urgence orange. Celles-ci sont disponibles tous les 2 km le long des autoroutes. Et puis, vous pouvez aussi utiliser l'application SOS Autoroute en cas de problème.
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1: 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Avant d'écouter Adèle, question pour la musique, c'est Météo France, les prévisions, Olivier Proust.
2: Cet après-midi, du centre du pays vers les frontières de l'Est, le ciel est variable, souvent nuageux et menaçant, et des orages isolés éclatent. Ils pourront devenir violents au fil des heures, particulièrement en Bourgogne, en Franche-Comté et en Auvergne, avec de fortes bourrasques, un risque de grêle et des visibilités très réduites sous des précipitations intenses. Dans le sud-ouest, les nuages resteront nombreux encore, mais un temps sec se maintiendra. Et ce soir et en début de nuit, l'activité orageuse encore marquée se concentrera entre la Franche-Comté Comté l'Alsace. Il fait encore très chaud aujourd'hui avec 21 départements en vigilance orange depuis la Bourgogne vers la Méditerranée et on attend 25 à 28 degrés près de l'Atlantique, 30 à 32 en général et encore 34 à 36 de Rhône-Alpes à l'Alsace. Demain sur les plages, le soleil reviendra largement et il fera 24 à 28 degrés dans l'eau en Méditerranée, 22 à 23 dans l'Atlantique. Olivier Proust, Météo France pour Autoroute Info.
1: Était avec toi, c'est Adèle Castillon sur Autoroute Info. Excellente matinée et bonnes vacances à toutes et tous.

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1: Avec un animal errant à rappeler sur les voies de la 48, c'est l'axe Lyon-Grenoble, direction Grenoble, autour du kilomètre 46, hein, c'est juste après la bifurcation avec la 43. Soit vous allez en direction de Chambéry, soit vous allez en direction de Grenoble, et bien 4 kilomètres après cette bifurcation, un chevreuil signalé proche des voies de circulation. On est reparti avec la musique d'Harry Styles qui arrive, ce sera juste après un grand classique de Bon Jovi, ça va nous rappeler les années 2000. It's My Life, c'est sur Autoroute Info. Bel été, bonnes vacances et bonne route à toutes et tous. Prochain point sur vos conditions de circulation, ce sera dans moins de 10 minutes, à 9h précisément. On retournera du côté du tunnel du Mont-Blanc où il y a toujours de l'attente.

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1: Un véhicule en panne signalé à l'instant sur l'A43, direction Chambéry, kilomètre 71, c'est après la sortie 11 Saint-Genis-sur-Guiers. C'est un véhicule en panne sur la voie spéciale réservée aux véhicules lents, un fourgon en panne, en warning sur cette voie la plus à droite. Décalez-vous bien sur la voie du milieu, notamment les chauffeurs.

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1: 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Il est 9h, belle matinée, bienvenue.
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1: Autoroute Info avec vous tout l'été, toute l'année, 24 heures sur 24, 7 jours sur 7, l'information trafic en temps réel. Et c'est d'ailleurs ce véhicule en panne à l'instant signalé sur la 48 direction Grenoble au kilomètre 61. C'est après la bifurcation avec la 43. C'est un véhicule en panne dans la bretelle d'entrée de l'aire de repos de Bursin. Un véhicule en panne sur la 43 direction Chambéry autour du kilomètre 71 après la sortie Saint-Genis-sur-Guiers. Véhicule qui a pu redémarrer mais il circule vraiment à vitesse réduite avec le pot d'échappement qui fume fortement. C'est un fourgon donc sur les voies de droite. Vigilance à vous lorsque vous circulez en direction de Chambéry sur cette A43. Après la sortie 11 de Saint-Genis-sur-Guiers. Et puis nous avons sinon le trafic qui se charge toujours un peu plus à l'approche du tunnel du Mont-Blanc en direction de l'Italie. Nous avons à présent 2 km de bouchons avec un temps d'attente qui est passé à 45 minutes. 45 minutes si vous arrivez au début de ce bouchon jusqu'à l'entrée de cet ouvrage pour commencer votre traversée des Alpes. Sachez qu'il n'y a pas d'attente en particulier avant l'autre tunnel transalpin, celui du Fréjus, tout au bout de la 43 Maurienne. Concernant le trafic, il peut y avoir du ralentissement également signalé sur une partie de la Nationale 85 en direction de Vizil pour s'éloigner, en direction de Grenoble, pardon, pour s'éloigner de la commune de Vizil. Tout de suite, place à l'information trafic avec la rédaction de France Info. C'est l'heure du rappel des titres.
2: Le gouvernement gèle les avoirs de Xenia Fedorova, la chroniqueuse pro-russe, est visée par un arrêté d'expulsion du territoire français. Elle est accusée d'être la voix du Kremlin, notamment dans les médias de Vincent Bolloré. Canal+ et Lagardère dénoncent une atteinte à la liberté d'expression, ce que réfute le ministre de l'Intérieur, Laurent Nunez. L'armée israélienne quittera Gaza une fois le Hamas désarmé, c'est ce qu'affirme Donald Trump après l'annonce d'un accord conclu cette nuit pour le désarmement complet du mouvement islamiste palestinien. Accord confirmé par le Hamas. Pas de réaction à ce stade de la part d'Israël qui a tué encore hier 4 personnes dont 2 enfants à Gaza. 9 départements du sud et de l'est de la France en risque élevé au feu de forêt aujourd'hui alors qu'en Gironde la situation reste stable. Le feu est contenu dans son périmètre, dit ce matin la préfète, et plus de la moitié des personnes évacuées sont autorisées à rentrer chez elles. Et par ailleurs, le gouvernement va élargir le dispositif de chômage partiel aux saisonniers sans contrat mais qui était là l'année dernière. En Guadeloupe, une personne est décédée et 3 autres ont été blessés après l'effondrement d'un immeuble de Pointe-à-Pitre. Une enquête est en cours. Il s'agit d'un immeuble qui faisait l'objet de travaux de démolition pour une reconstruction. Il s'est effondré sur les 4 personnes qui travaillaient à l'intérieur.
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1: Elle est originaire de Nice. On écoute Oria tout de suite avec sa soirée mondaine. Excellente matinée, bel été. Vous êtes sur Autoroute Info.

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1: Véhicule en panne sur l'A43, direction Chambéry, kilomètre 72. Hein, après la sortie en Saint-Genis-sur-Guiers, fourgon finalement arrêté. À nouveau sur la voie spéciale réservée aux véhicules lents, c'est la voie la plus

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12: Avec le rappel concernant ce véhicule en panne sur l'A43, l'axe Lyon-Chambéry, direction Chambéry, kilomètre 72 après la sortie 11 Saint-Genis-sur-Guet. Un fourgon immobilisé sur la voie spéciale réservée aux véhicules lents. C'est la voie la plus à droite. Prochain point complet, ce sera à 9h15. On retournera du côté du tunnel du Mont-Blanc. En attendant, c'est Oasis. Vous êtes sur Autoroute Info. Bonne route.

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1: Si vous circulez en direction de l'Italie, vous allez devoir patienter 45 minutes si vous arrivez au début du bouchon. Ce temps d'attente, c'est vraiment quand vous arrivez au début du bouchon d'une longueur de 1,5 km, 2 km environ avant de commencer la traversée des Alpes. On vous le rappelle, vous le savez peut-être, il y a un cadencement. La barrière en fait du tunnel s'ouvre toutes les 8 secondes. C'est l'une des mesures de sécurité pour respecter au mieux ensuite les distances de sécurité lors de votre traversée. Concernant le trafic, il y a du monde également sur la Nationale 85 direction Grenoble. Pour s'éloigner de Vizille, le trafic est ralenti sur 2 km plus 5-10 minutes pour vous sur ce secteur. Partout ailleurs pour l'instant sur l'axe Lyon-Chambéry-Albertville, ça se passe bien. Ça se passe bien également au niveau du contournement de Valence, car après Valence, eh bien, il y a l'autoroute A7, l'autoroute du Soleil, qui vous permet de rallier le sud. Et sachez qu'aujourd'hui, c'est une journée classée rouge par bison futé dans le sens des départs. D'ailleurs, les prévisions indiquent qu'il faut éviter cette autoroute A7 dans la mesure du possible à partir de 13h. Donc, si vous êtes dans les temps, si vous allez en direction de Valence actuellement, eh bien, vous avez fait le bon choix. Vous devriez échapper au plus gros du trafic de cette journée du 31 juillet.
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1: 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Avant d'écouter l'hymne de la Coupe du Monde 2026 avec Shakira, c'est Olivier Proust, Météo France.
2: Cet après-midi, du centre du pays vers les frontières de l'Est, le ciel est variable, souvent nuageux et menaçant, et des orages isolés éclatent. Ils pourront devenir violents au fil des heures, particulièrement en Bourgogne, en Franche-Comté et en Auvergne, avec de fortes bourrasques, un risque de grêle et des visibilités très réduites sous des précipitations intenses. Dans le sud-ouest, les nuages resteront nombreux encore, mais un temps sec se maintiendra. Et ce soir et en début de nuit, l'activité orageuse encore marquée se concentrera entre la Franche-Comté Comté et l'Alsace. Il fait encore très chaud aujourd'hui avec 21 départements en vigilance orange depuis la Bourgogne vers la Méditerranée et on attend 25 à 28 degrés près de l'Atlantique, 30 à 32 en général et encore 34 à 36 de Rhône-Alpes à l'Alsace. Demain sur les plages, le soleil reviendra largement et il fera 24 à 28 degrés dans l'eau en Méditerranée, 22 à 23 dans l'Atlantique. Olivier Proust, Météo France pour Autoroute Info.
1: Burna Boy Shakira, c'est tout de suite Die Die, c'était l'hymne de cette Coupe du Monde 2026 qui s'est terminée cet été il y a à peine 15 jours. Allez, excellentes vacances à toutes et tous, bel été, bonne route, vous êtes sur Autoroute Info.

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4: Le rappel concernant ce véhicule signalé et confirmé en panne sur l'A43, l'axe Lyon-Chambéry, direction Chambéry, kilomètre 72, c'est après la sortie 11 Saint-Genis-sur-Guiers. Véhicule immobilisé sur la voie spéciale réservée aux véhicules lents, c'est la voie la plus à droite, neutralisée d'ailleurs sur une centaine de mètres par les agents de sécurité AREA qui se trouvent sur place. Que faut-il faire avant de partir en vacances pour bien préparer son trajet? Raphaël Guidicelli a rencontré un spécialiste de la sécurité routière.
5: Sébastien Vattier, vous êtes responsable pédagogique pour Centaure Grand Est. Pouvez-vous nous donner les conseils à suivre avant de partir en vacances?
6: Déjà, bien préparer sa voiture. Alors, c'est assez vaste comme sujet, mais ça veut dire faire la révision. Si c'est le moment de faire la révision, faire la révision avant de partir. Il vaut mieux réviser avant de partir que après. Ça sera beaucoup plus utile. Et puis ensuite, bien préparer son trajet, les horaires auxquels on va circuler et se préparer soi-même. C'est-à-dire que si on a prévu de, par exemple, de rouler la nuit, se préparer quelques nuits avant, déjà à se décaler un petit peu en termes de rythme de sommeil pour se préparer à être bien éveillé sur notre parcours de nuit.
5: Attention aussi à vos pneus, leur bon état est essentiel pour votre sécurité. Sébastien Vattier.
6: C'est généralement les accidents que l'on voit, des éclatements de pneus, des pneus qui sont très vieux, très fatigués, souvent mal gonflés. Donc faire attention à ces pneus et puis s'assurer que ce ne sont pas des pneus qui soient trop vieux.
5: On sait que malheureusement sur les airs, on peut être victime de vols. Comment on peut faire pour les éviter?
6: Le mieux, c'est bien sûr de bien cacher tout ce qui peut être objet de valeur, ne pas tenter les voleurs. Hein. Souvent les voleurs, ils vont être assez pressés, donc ils ne vont pas fouiller. Ils ne vont casser la voiture que s'ils ont repéré quelque chose. Quoi.
7: Je roule sur autoroute, je suis témoin d'un accident ou je vois un obstacle. Qu'est-ce que je dois faire?
6: La première chose à faire, c'est déjà de s'arrêter tout de suite pour aller voir ce qui se passe, parce que ça risque d'encombrer la chaussée. Et là, on va être sur un risque de suraccident. Donc l'idéal, c'est d'aller jusqu'au prochain refuge où on va trouver une borne d'appel. Ou alors, si on ne veut pas utiliser la borne d'appel, aller quand même jusqu'au refuge de manière à pouvoir se serrer sur le côté droit et puis utiliser une application style les applis SOS Autoroute.
5: Au cours d'un long trajet à vitesse constante, comme c'est généralement le cas sur autoroute, les risques d'assoupissement surviennent plus rapidement qu'en temps normal. Donc pensez à vous arrêter régulièrement pour éviter une baisse certaine de concentration sur la route. Les aires d'autoroute sont nombreuses, alors n'hésitez pas à faire la pause.

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1: L'été sur votre route des vacances, l'actualité trafic 7 jours sur 7, 24 heures sur 24 toute l'année évidemment. Et l'actualité en temps réel, eh bien c'est cette attente hein, toujours de 45 minutes selon les dernières mises à jour du PC sécurité du tunnel du Mont-Blanc. 45 minutes avant de commencer la traversée des Alpes si vous arrivez au début de ce bouchon d'une longueur de 2 km. Actuellement, pas d'attente avant l'autre tunnel transalpin, le tunnel du Fréjus au bout de la 43 Maurienne. Sur l'axe Lyon-Chambéry, la 43, on va rappeler cette intervention en cours, un véhicule en panne en direction de Chambéry au kilomètre 72 après la sortie 11 Saint-Genis-sur-Guiers. C'est un véhicule immobilisé sur la voie spéciale réservée aux véhicules lents, c'est la voie la plus à droite, neutralisée d'ailleurs sur une centaine de mètres par les agents de sécurité aérien qui se trouvent sur place. Et puis côté trafic, il peut y avoir un ralentissement du côté de la Nationale 85, ça reste léger en direction de Grenoble à la sortie de la commune de Visil. Partout ailleurs, pour l'instant, ça se passe bien. Pas de difficultés à l'approche de l'agglomération lyonnaise, que ce soit à l'est de Lyon au niveau des contournements ou tout au bout de cette A43. Le trafic devra augmenter au fil de la journée. Pour cette journée classée rouge par Bison Futé dans le sens des départs à la veille de ce grand week-end de chassés-croisés, demain, Bison Futé voit noir sur toute la France dans le sens des départs pour demain samedi 1er août. Excellente matinée, bel été, bonnes vacances à toutes et tous. Vous êtes sur Autoroute Info. Tout de suite, l'actualité générale avec la rédaction de France Info. Place au rappel des titres.
2: Lieu à la une, l'avocat de Xenia Fedorova qui dénonce un acharnement.
3: Après le gel des avoirs de la chroniqueuse pro-russe visée depuis mercredi par un arrêté d'expulsion du territoire français, Xenia Fedorova, ancienne patronne de la chaîne russe RT en France, est accusée d'être la voix de la propagande russe, notamment dans les médias de Vincent Bolloré. Le bilan passe à 18 migrants morts hier soir à Ceuta. Ils tentaient de franchir la frontière de cette enclave espagnole au Maroc. Après l'entrée massive de migrants ces derniers jours et encore plusieurs milliers rien que cette nuit, le Premier ministre espagnol Pedro Sanchez se rend sur place. En Gironde, la situation est stable. Le feu est contenu dans son périmètre avec une nuit aux conditions météorologiques favorables, dit ce matin la préfecture. 42 000 hectares, on le rappelle, ont été parcourus par les flammes. Plus de la moitié des personnes évacuées sont autorisées à rentrer chez elles. Quant aux saisonniers sans travail, le ministre du Commerce, Serge Papin, annonce sur France Info l'élargissement du dispositif de chômage partiel aux saisonniers. Récurrent, donc sans contrat cette année, mais qui était là les deux années précédentes. Enfin, on a appris ce matin la mort de Franco Baresi, le joueur italien emblématique des années 80-90, capitaine de l'AC Milan et défenseur mythique de la sélection italienne. Il avait 66 ans.
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1: Jérémy Frérot, tout de suite pour vous accompagner avec cet extrait. Frérot, c'est tout de suite. Belle matinée, bonne route.
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1: Intervention en cours à rappeler sur la 43 direction Chambéry, kilomètre 72 après la sortie 11 Saint-Genis-sur-Guiers. Un fourgon en panne sur la voie spéciale réservée aux véhicules lents. Le service de sécurité AREA et les dépanneurs sont sur place en intervention. Décalez-vous bien sur les voies du milieu et de gauche à l'approche de ce secteur. Les Black Eyed Peas, ce sera juste après Galage Chéri, Safe Tonight. C'est tout de suite sur Autoroute Info. Prochain point dans moins de 10 minutes sur vos conditions de circulation.

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1: À bientôt 9h45 minutes. Une actualité trafic importante. Ça reste du côté du tunnel du Mont Blanc en direction de l'Italie. Et selon les toutes dernières informations communiquées par le PC sécurité du tunnel du Mont Blanc, eh bien l'attente est identique. Hein, toujours 45 minutes à patienter si vous arrivez au début du bouchon d'une longueur de 2 km et demi en direction de l'Italie. Évidemment, pas d'attente avant l'autre tunnel transalpin. Celui du Fréjus pour cette journée est classé rouge par Bison Futé dans le sens des départs. Trafic qui va s'intensifier au fil de la journée. L'autoroute A7, par exemple, l'autoroute du Soleil qui vous emmène dans le sud de la France, eh bien, est à éviter si possible entre Lyon et Orange entre 13h et 20h. Les prévisions à venir concernant le trafic de ce week-end, évidemment, au grand week-end de chasse et croisée, avec Géraldine Mia, Bison Futé, voie noire sur toute la France, dans le sens des départs pour demain samedi 1er août.
2: Sur la route des vacances en direction de la Méditerranée, sur l'autoroute A6 entre Paris et Lyon, des bouchons se formeront en fin d'après-midi pour le vendredi 31 juillet et en matinée pour les journées du samedi 1er et du dimanche 2 août. Pour la traversée de l'Auvergne sur la 71, bouchons en perspective dans les deux sens le vendredi dès la fin de matinée. Samedi et dimanche, ce sera surtout en direction de Paris que le trafic sera perturbé une bonne partie de la journée dans le Puy-de-Dôme. Sans surprise, en Haute-Savoie, pour rejoindre l'Italie par le tunnel du Mont-Blanc, du début de matinée jusqu'en début de soirée, beaucoup d'attentes prévues vendredi, samedi et dimanche. Sinon, notamment en direction de Turin, la 43 devrait connaître quelques retenues en approche de Chambéry pour cette fin de semaine.
1: Dans un instant, direction Chalon-sur-Saône pour une escapade au fil de l'eau. En attendant, on va passer à la musique.
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1: Tempercity Self-Aware, c'est tout de suite sur Autoroute Info. Belle matinée, bonne route.

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11: Avec un statu quo concernant l'attente avant le tunnel du Mont-Blanc, toujours 45 minutes pour vous qui circulez sur cette route nationale 205 et ses 2 km de bouchon. On l'apprend à l'instant, le tunnel du Mont-Blanc du Fréjus fermé, mais ça va, c'est dans l'autre sens, c'est en direction c'est en direction de la France, donc ça ne vous concerne pas directement. Une

0: sur Saône.
1: Alors Chalon Balade, c'est une petite entreprise. On propose des balades en bateau sur la Saône avec un concept qui est un petit peu innovant, c'est-à-dire que nos bateaux sont des pontoon boats, hein, lounge boats avec des canapés super confortables. On propose des sorties totalement privatisées, c'est-à-dire quand les gens sont en groupe et puis qu'ils ont envie de se faire un apéro, une petite baignade, une balade, aller au resto en bateau ou autre, c'est tout à fait possible. On propose aussi des balades touristiques pour les personnes qui ne sont pas suffisamment nombreuses et qui n'auraient pas l'opportunité de privatiser. En général, c'est plutôt un moment tranquille, sympathique, convivial. Et pour le moment, on n'a encore vu personne sortir du bateau mécontent.
0: Et justement, depuis la Saône, j'imagine qu'on peut découvrir le patrimoine chalonnais.
1: Oui, tout à fait. Alors, on a un riche patrimoine à Chalon et on a vraiment la chance d'avoir la Saône qui passe au pied des monuments. Il y a franchement de quoi dire. Des pompes élévatoires à la cathédrale, au quai, la transformation de la Saône aussi. Nous, on est capable de parler de tout, des oiseaux, des poissons, des nénuphars qu'on peut rencontrer, des arbres et de la nature. Et ce que les gens cherchent, c'est avoir de l'information, bien sûr. Et puis, parfois, ils cherchent simplement à être tranquilles et à passer un bon moment sur le bateau.
0: Pour finir, quand est-ce qu'on peut accéder à tous ces bateaux et à toutes ces balades?
1: On ouvre la fête, on ouvre le bal dès le début avril, généralement jusqu'à fin septembre, mi-octobre. Et puis, on est disponible 7 jours sur 7, de 10h du matin jusqu'à ce que le jour tombe ou qu'il soit tombé éventuellement, puisqu'il nous arrive pendant l'été de faire des balades jusqu'à 11h, minuit.
0: Merci Cathy Bourdieu, vous me ramenez à Chalon?
1: Avec plaisir.
0: Les excursions de Chalon Balade sur Saône sont accessibles depuis les sorties 26 et 25 de l'autoroute A6.

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1: Il est 10h, bienvenue à vous, ravi de vous accompagner.
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1: Avant de parler trafic, priorité à la sécurité, un obstacle à l'instant signalé en Isère sur l'A49. C'est l'axe Valence-Grenoble, direction Grenoble, au kilomètre 11. C'est après la sortie 10 Vinet. Il y a un tréteau signalé sur les voies de circulation, obstacle volumineux donc sur cette A49. Concernant le trafic, nous avons un secteur chargé actuellement. C'est à l'approche du tunnel du Mont-Blanc en direction de l'Italie. Nous avons toujours ces 45 minutes d'attente pour vous qui arrivez au début du bouchon d'une longueur de 2 km sur cette route nationale 205. Et puis, il peut y avoir quelques ralentissements sur la nationale 85 en direction de Vizille pour s'éloigner, en direction de Grenoble pour s'éloigner de la commune de Vizille à Grenoble. Sinon, ça se passe bien sur la 480 ou sur le contournement. En région lyonnaise également, pas de problème majeur sur l'axe A43, l'axe Lyon, Chambéry, Albertville. Du côté d'Annecy également, ça se passe bien. À Annecy, il va y avoir du monde ce week-end. Demain, samedi 1er août, c'est la fête du lac d'Annecy avec des feux d'artifice, un spectacle pyrotechnique à venir sur le lac d'Annecy. Il va y avoir du monde donc sur la 41 dans les bretelles de sortie 16 et 17, les deux bretelles de sortie qui permettent de rejoindre ce magnifique lac d'Annecy. Sinon, samedi 1er août, c'est aussi le grand week-end des chassés croisés. Évidemment, il va y avoir du monde sur les routes, bison futé, voie noire dans le sens des départs sur toute la France. On va écouter justement Géraldine Mia pour les prévisions trafic de ce week-end.
2: Sur la route des vacances en direction de la Méditerranée sur l'autoroute A6 entre Paris et Lyon, des bouchons se formeront en fin d'après-midi pour le vendredi 31 juillet et en matinée pour les journées du samedi 1er et du dimanche 2 août. Pour la traversée de l'Auvergne sur la 71, bouchons en perspective dans les deux sens le vendredi dès la fin de matinée. Samedi et dimanche, ce sera surtout en direction de Paris que le trafic sera perturbé une bonne partie de la journée dans le Puy-de-Dôme. Sans surprise, en Haute-Savoie pour rejoindre l'Italie par le tunnel du Mont-Blanc, du début de matinée jusqu'en début de soirée. Beaucoup d'attentes prévues vendredi, samedi et dimanche. Sinon, notamment en direction de Turin, la 43 devrait connaître quelques retenues en approche de Chambéry pour cette fin de semaine.
1: 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Tout de suite, place à l'actualité générale avec la rédaction de France Info. C'est l'heure de rappel des titres.
3: Minute avec Laura Dulieu et à la une, le bilan qui monte à 18 morts à Ceuta.
4: 18 migrants qui tentaient de franchir la frontière de cette enclave espagnole au Maroc. Plusieurs milliers sont passés rien que cette nuit. Pedro Sanchez, le Premier ministre espagnol, se rend sur place. En France, Laurent Nunez annonce avoir donné des instructions pour renforcer sans attendre les contrôles à la frontière espagnole. Le Hamas consent à son désarmement total. Un accord a été conclu cette nuit avec Israël, annoncé par Donald Trump et confirmé par le Hamas. Accord qui doit aboutir au retrait de l'armée israélienne à Gaza. L'Ukraine envoie en France 70 secouristes et 15 véhicules spécialisés pour aider à la lutte contre les feux de forêt dans le sud-ouest. En Gironde, la situation est stable, confirme la préfecture. Le feu est contenu dans son périmètre, malgré des secteurs actifs persistants sur plusieurs communes, dont le Porge et la Cano. Le gouvernement gèle les avoirs de Xenia Fedorova, la chronique russe est visée par un arrêté d'expulsion du territoire français. Elle est accusée d'être la voix du Kremlin, notamment dans les médias de Vincent Bolloré. Canal+ et Lagardère dénoncent une atteinte à la liberté d'expression, ce que réfute le ministre de l'Intérieur, Laurent Nunez. Son avocat dénonce un acharnement.
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1: Tout de suite, Sound of Legends, c'est un DJ français qui remixe le tube de Scott McKenzie sorti en 1967. San Francisco, Sound of Legends, c'est tout de suite.

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8: Obstacle à rappeler en Isère sur les voies de l'A49, l'axe Valence-Grenoble, direction Grenoble, kilomètre 11. Après la sortie 10 de Vinet, nous avons un tréteau signalé sur les voies de circulation. Obstacle volumineux, un escabeau hein, même précisément. Soyez vigilants. On est reparti en musique. Évidemment, vous l'avez reconnu, c'est Michael Jackson, Thriller sur Autoroute Info. Prochain point dans moins de 5 minutes. Bel été, bonnes vacances et bonne route. 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
1: À 10h15, il y a une perturbation à rappeler sur l'ensemble du réseau alpin. C'est toujours la même en direction de l'Italie avant le tunnel du Mont-Blanc. Statu quo, pas de changement, que ce soit en termes de longueur de bouchon, 2 km, 2,5 km, et surtout le temps d'attente, c'est ce qui vous intéresse. 45 minutes lorsque vous arrivez au début du bouchon jusqu'à l'entrée de ce tunnel du Mont-Blanc. On vous le rappelle, les mesures de sécurité pour effectuer la traversée sont nombreuses sous cet ouvrage. L'une d'entre elles, c'est le système de cadencement, c'est-à-dire que la barrière s'ouvre toutes les 8 secondes pour permettre ensuite de respecter au mieux les distances de sécurité qui sont indispensables. Donc, au cours de votre traversée, et ensuite vous êtes tranquillement du côté de l'Italie. Merci de votre patience, bonne route, bel été à toutes et tous. Avec Autoroute Info, ça se passe très bien sur les autres axes alpins, que ce soit en région grenobloise, à Lyon, du côté de Chambéry. Le trafic peut être dense sur certains secteurs, mais vraiment pas de perturbation, notamment, je pense à vous, sur l'axe A43, l'axe Lyon-Chambéry-Albertville. Même si, le trafic va augmenter au fil de cette journée, classé rouge par Bison Futé dans le sens des départs. C'est normal, nous sommes la veille d'un grand départ, d'un grand week-end de chassés-croisés. Aujourd'hui, par exemple, si vous pouvez éviter l'A7, l'autoroute du soleil, à partir de 13h entre Lyon et Valence, eh bien, faites-le. Si vous nous écoutez, c'est que vous avez sûrement fait le bon choix. Vous avez décidé de partir tôt ce matin, ou en tout cas en matinée, et donc vous avez probablement évité les gros des ralentissements et des bouchons. Excellente journée à toutes et tous avec Autoroute Info.
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1: 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Avant d'écouter Christophe Mahé, on écoute les prévisions de Météo France pour cet après-midi. Olivier Proust.
2: Cet après-midi, du centre du pays vers les frontières de l'Est, le ciel est variable, souvent nuageux et menaçant, et des orages isolés éclatent. Ils pourront devenir violents au fil des heures, particulièrement en Bourgogne, en Franche-Comté et en Auvergne, avec de fortes bourrasques, un risque de grêle et des visibilités très réduites sous des précipitations intenses. Dans le sud-ouest, les nuages resteront nombreux encore, mais un temps sec se maintiendra. Et ce soir et en début de nuit, l'activité orageuse encore marquée se concentrera entre la Franche-Comté Comté et l'Alsace. Il fait encore très chaud aujourd'hui avec 21 départements en vigilance orange depuis la Bourgogne vers la Méditerranée et on attend 25 à 28 degrés près de l'Atlantique, 30 à 32 en général et encore 34 à 36 de Rhône-Alpes à l'Alsace. Demain sur les plages, le soleil reviendra largement et il fera 24 à 28 degrés dans l'eau en Méditerranée, 22 à 23 dans l'Atlantique. Olivier Proust, Météo France pour Autoroute Info.
1: À suivre notre quiz des vacances, l'occasion de ce défi entre parents et enfants sur des questions de culture générale. En attendant, c'est le dernier album de Christophe Mahé avec cet extrait La Lune. C'est tout de suite sur Autoroute Info. Bonne route.

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6: Un obstacle à l'instant signalé en Savoie sur l'A43 Maurienne, direction Chambéry au kilomètre 189. C'est après la sortie 31 Modane. Attention à Big Bag signalé et confirmé sur votre gauche. Obstacle volumineux. Vigilance à vous donc si vous arrivez depuis le tunnel du Fréjus ou depuis Modane, direction Lyon-Chambéry. L'été en vacances, c'est aussi une bonne occasion pour tester votre culture générale. Que diriez-vous d'un petit quiz avec un match parent-enfant tout de suite? Franck Pélissier.
7: Le principe est simple. 4 questions de culture générale. Je pose les questions. Vous avez quelques secondes de réflexion pour trouver. Et je donne la réponse dans la foulée. Tout le monde joue dans l'habitacle, parents comme enfants, et que le meilleur gagne. Et on commence avec une question sport qui va plaire aux amateurs de foot. Attention, les parents ont sans doute l'avantage sur celle-ci. En quelle année la France a-t-elle remporté sa toute première Coupe du Monde de foot? Et c'était évidemment en 1998 au Stade de France avec une finale d'anthologie remportée 3-0 contre le Brésil. 3 buts, dont un doublé de Zidane qui fera chavirer les cœurs de millions de Français. On passe à présent à la question histoire géo. Petits ou grands, tout le monde est sur un pied d'égalité. Vous êtes prêts? Quel est le pays le plus peuplé au monde? Et petite question subsidiaire, combien compte-t-il d'habitants? C'est l'Inde et c'est plus de 1,5 milliard d'habitants qui est aujourd'hui le pays le plus peuplé du monde. Longtemps resté numéro 1, la Chine se classe désormais deuxième. La prochaine question porte sur la musique et désolé pour les parents, mais là, il y a de fortes chances pour que les plus jeunes vous laminent sur ce thème. J'y vais. Citez-moi l'artiste qui a été le plus streamé en France en 2025. Eh bien, selon les données de la plateforme la plus utilisée, le numéro 1 des streams en France en 2025 a été... Joule. Et sur Autoroute Info, le titre le plus diffusé en 2025 a été Charlotte Cardin avec... Dernière question, et là, les parents n'ont pas le droit à l'erreur, c'est une question politique. Qui a été le dernier président de la République en France avant Emmanuel Macron? La bonne réponse était François Hollande, président de mai 2012 à mai 2017, après avoir écarté Nicolas Sarkozy au deuxième tour.
8: Moi, président de la République, j'essaierai d'avoir de la hauteur de vue.
7: François Hollande, aussi réputé pour son fameux
9: « You can be, do what we want to do ».
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6: Le trafic revient dans moins de 5 minutes. Zaki de la Roy arrive avec Justin Bieber. Ce sera juste après Marvin Gaye sur Autoroute Info. Excellente journée à toutes et tous. Bel été et bonnes vacances.

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1: Obstacle sur l'A43, direction Chambéry, kilomètre 58 après la sortie 9, la tour du Pin-Centre, des morceaux de plastique confirmés sur les voies de circulation.

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1: Et non, c'est Franck Pélissier pour vous accompagner jusqu'à 13h sur Autoroute Info. On va bien sûr évoquer les difficultés en cours en ce vendredi matin, veille de week-end pour les uns. Peut-être départ en vacances pour d'autres. En tout cas, si vous allez vers l'Italie, il faudra faire preuve de patience aujourd'hui puisqu'il y a de l'attente à l'entrée du tunnel du Mont-Blanc sur la Nationale 205. 2 km de retenue et 45 minutes à patienter avant de passer la barrière de péage côté français. Si vous venez du tunnel du Fréjus, eh bien là, on a un obstacle à vous annoncer sur la 43 Maurienne, en Savoie, direction Chambéry et Lyon. Ça se passe au kilomètre 189, après la sortie 30 pour Modane. Un gros sac se trouve sur la voie de gauche, donc attention dans ce secteur. 2 km après la sortie numéro 30, un gros sac sur la chaussée, sur la voie de gauche. Décalez-vous vers la droite. Et puis, priorité à la sécurité, sur cette même A43, on apprend que dans l'autre sens, en direction de Turin, cette fois-ci, toujours sur la 43 Maurienne, eh bien, un véhicule est arrêté. On n'a pas plus d'informations. Pour l'instant, ça vient de nous parvenir. Première information. On sait juste que c'est au kilomètre 145, c'est après la sortie 25 pour Épierre, donc direction l'Italie. On va rester sur l'A43, mais cette fois-ci dans le département de l'Isère, sur la portion qui va de Lyon vers Chambéry. Il y a un obstacle, un morceau de plastique signalé sur les voies à hauteur du kilomètre 58. C'est après la sortie 9.1 pour la Tour du Pin Est. Pas plus de précision concernant la présence de cet obstacle sur la chaussée. Et puis, bien sûr, l'actualité de cet été, hein, c'est la 4e canicule qui touche une bonne partie du pays. Aujourd'hui, 21 départements sont placés en vigilance orange à la canicule, principalement dans le centre-est et le sud-est du pays. De nombreux autres départements du sud et de l'est de la France sont, eux, placés en vigilance jaune aux orages. Si vous voulez faire de longs trajets, hein, pensez à faire des pauses régulières et à bien vous hydrater. On va s'intéresser à présent au titre de l'actu du jour avec France Info.
2: Au Momège, d'abord cette femme déférée devant la justice à Orange.
3: Cette mère de famille chez qui 5 bébés morts ont été découverts. Un juge d'instruction du parquet d'Avignon va recevoir cette femme de 32 ans en vue de sa mise en examen. Son compagnon a lui été relâché hier après avoir été également placé en garde à vue. Dans le sud-ouest, les supermarchés et restaurants situés dans les zones évacuées à cause des incendies pourront rouvrir d'ici 2 à 4 jours, estime le ministre du Commerce. En Gironde, l'incendie est désormais contenu et plus de la moitié des évacués ont pu rentrer chez eux. L'inflation accélère à 2,1% sur un an en juillet. Une hausse qui reste toutefois contenue, tient à rassurer Bercy, et qui s'explique principalement par la hausse des prix du gaz et du pétrole. Et enfin, c'est une légende du foot italien qui vient de nous quitter, le défenseur Franco Baresi est mort à l'âge de 66 ans. Il avait été capitaine de l'AC Milan dans les années 80 et 90 avant d'en devenir le vice-président honoraire en 2020.
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1: Allez, on fait la route ensemble et on se retrouve d'ici 3 minutes pour reparler du trafic. Ce sera après Mauvais Joe sur Autoroute Info.

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2: Et à 10h36, priorité à la sécurité avec un piéton signalé au niveau de la barrière de péage de Voreppe sur l'autoroute A48. Ça vous concerne si vous passez ce péage en direction de Grenoble. Piéton donc signalé dans ce secteur. Attention au moment de passer cette barrière de péage de Voreppe située avant d'atteindre Grenoble sur cet axe A48. Je vous parlais tout à l'heure d'un véhicule arrêté sur l'autoroute A43 Maurienne en direction de l'Italie. On a appris que c'est un poids lourd qui circule à très faible allure sur la bande d'arrêt d'urgence, signalé vers le kilomètre 145, donc c'est entre les sorties 25 pour Épierre et 26 pour la Chambre. Attention dans ce secteur, décollez-vous bien vers la gauche en raison donc de la présence de ce poids lourd qui circule à faible allure. Pour le reste, pas d'autres difficultés, pas de nouvelles difficultés à vous signaler pour l'instant. Il risque d'y avoir du monde hein, aujourd'hui, demain, dimanche, au niveau des bornes de recharge rapide sur les aires de service d'autoroute. Pour l'instant, aucune d'entre elles n'est saturée sur le réseau autoroutier alpin. Sachez que toutes les aires de service sont équipées de bornes de recharge pour véhicules électriques. La carte des aires sur votre trajet est disponible sur le site voyage.aprr.fr. Bien sûr, n'attendez pas le dernier moment pour recharger. Conservez au moins 20% de marge de sécurité. Et puis, le bon conseil, vous le connaissez peut-être à force si vous nous écoutez régulièrement, c'est de ne pas recharger au-delà de 80%. Le temps de charge pour aller de 80 à 100% est aussi long que pour passer de 20 à 80. Donc le bon réflexe, c'est à 80% de débrancher et de laisser la place aux autres électro-automobilistes. On se retrouve à 10h45 pour reparler du trafic. D'ici, il y aura Beyoncé avec Single Lady. Et tout de suite, c'est False Garden, Lemon Tree sur Auto.

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1: Avec une voiture en panne et gênante en Savoie sur l'autoroute A43 en direction d'Albertville et de Turin. Ça se passe vers le kilomètre 107. C'est après avoir passé la barrière de péage de Chignin si vous arrivez de Chambéry ou après la sortie 22 pour Pontcharrat si vous arrivez de Grenoble. On est tout près de la sortie 22 pour Montmélian dans ce secteur et donc une voiture est en panne sur bande d'arrêt d'urgence mais elle empiète sur voie de droite. Décalez-vous vers la gauche de la chaussée. On reparle du trafic sur autoroute info à 10.

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1: À 10h45, on vous rappelle la présence d'un piéton signalé à hauteur de la barrière de péage de Vorep sur l'autoroute A48, c'est en Isère, lorsque vous roulez en direction de Grenoble, à hauteur du kilomètre 84. A priori, ce piéton viendrait de quitter le domaine autoroutier, donc on n'en parle plus et c'est tant mieux. En revanche, on parle toujours d'un obstacle sur l'autoroute A43 en direction de Chambéry et de Turin, kilomètre 58, un morceau de plastique signalé sur les voies de circulation. C'est après la sortie 9.1 pour la Tour du Pin. On attend l'arrivée d'une équipe des autoroutes ARIA sur place pour ramasser et évacuer cet obstacle. On reste sur l'A43, toujours en direction de Turin, mais cette fois-ci après avoir passé Chambéry, après la barrière de péage de Chignin, pour vous signaler une voiture en panne sur voie de droite. Elle est en panne sur bande d'arrêt d'urgence et empiète sur voie de droite vers le kilomètre 107. C'est à la bifurcation entre les autoroutes A43 qui filent vers Turin et A41 qui part vers Grenoble. Dans ce secteur, donc, entre le péage de Chignin et la sortie 22 pour Montmélian, attention à cette voiture qui empiète sur la chaussée. Décalez-vous vers la gauche. Et puis, si vous allez vers l'Italie, il va falloir faire preuve de patience puisque il y a du monde à l'entrée du tunnel du Mont-Blanc. 2 kilomètres de bouchon, presque une heure à patienter avant de pouvoir vous engager dans l'ouvrage transalpin. On s'attend à ce qu'il y ait beaucoup de monde aujourd'hui sur l'ensemble des axes avec les départs en week-end et les départs en vacances. Ce sera l'un des week-ends, peut-être le week-end le plus chargé de l'été. C'est rouge aujourd'hui sur l'ensemble du territoire national et même noir du côté du sud-ouest en direction principalement des côtes méditerranéennes et atlantiques. Et puis demain, ce sera noir sur l'ensemble du territoire dans le sens des départs. Donc journée à éviter autant que possible. Bien sûr, Autoroute Info sera en édition spéciale ce soir, mais également au cours de la journée de demain. Avant de s'intéresser à la suite de l'actualité, priorité à la sécurité, puisqu'on apprend qu'un véhicule est en difficulté sur l'autoroute A48. Véhicule tombé en panne en direction de Lyon vers le kilomètre 69. C'est après la sortie 10 pour Voiron-Champfeuillet. Voiture qui est arrêtée sur la voie spéciale poids lourd. Donc ces poids lourds doivent se décaler vers les deux autres voies de circulation, ce qui peut ralentir ponctuellement le trafic. Ne vous laissez pas surprendre.
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1: Alors des travaux, il n'y en aura pas ce soir puisque avec les départs en vacances et le week-end, bien sûr, les sociétés d'autoroute évitent de mettre en place des balisages. En revanche, il y en aura la semaine prochaine. Par exemple, si vous devez la semaine prochaine circuler sur l'autoroute A40, notez qu'elle sera fermée en direction de Chamonix dans la nuit de lundi à mardi entre les sorties 14 pour Annemasse et 15 pour Vallée-Verte afin de permettre donc l'exécution de travaux. Restez avec nous, on se retrouve dans 5 à 6 minutes pour reparler de vos conditions de circulation. Mais tout de suite, c'est en musique que nous poursuivons sur Autoroute Info avec Jenny et Tame Impala, Dracula.

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0: Des prévisions de trafic pour ce week-end qui sera donc, vous l'avez entendu, très chargé dans le sens des retours ce vendredi et classé rouge. Et dans le sens des départs, ça sera orange. On retrouve les prévisions de trafic tout de suite avec Géraldine Mire.
1: Sur la route des vacances en direction de la Méditerranée sur l'autoroute A6 entre Paris et Lyon, des bouchons se formeront en fin d'après-midi pour le vendredi 31 juillet et en matinée pour les journées du samedi 1er et du dimanche 2 août. Pour la traversée de l'Auvergne sur la 71, bouchons en perspective dans les deux sens le vendredi dès la fin de matinée. Samedi et dimanche, ce sera surtout en direction de Paris que le trafic sera perturbé une bonne partie de la journée dans le Puy-de-Dôme. Sans surprise, en Haute-Savoie, pour rejoindre l'Italie par le tunnel du Mont-Blanc, du début de matinée jusqu'en début de soirée, beaucoup d'attentes prévues vendredi, samedi et dimanche. Sinon, notamment en direction de Turin, la 43 devrait connaître quelques retenues en approche de Chambéry pour cette fin de semaine.
0: 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Restez avec nous, la musique sur Autoroute Info dans quelques instants sera Tracy Chapman et tout de suite c'est Elena, tout a changé. Bonne route.
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1: Bel été et bonnes vacances, on fait la route ensemble, il est 11h.
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1: Et on va commencer par vous signaler la présence de véhicules en panne et gênants sur deux axes. Le premier, c'est sur la 48 en direction de Lyon avec une voiture garée sur la voie spéciale poids lourd. C'est à hauteur du kilomètre 69, environ 7 km après avoir passé la sortie 10 pour Voiron-Champfeuillet. Les services de sécurité d'Araya sont sur place et ils interviennent. Décalez-vous vers la gauche de la chaussée. Autre véhicule en panne et gênant, c'est sur la 43 après Chambéry, direction Turin. Vers le kilomètre 107, on est en approche de la sortie 22 pour Montmélian. Il y a une voiture garée sur bande d'arrêt d'urgence qui empiète sur voie de droite. Sur place, les services de sécurité d'Area et également le dépanneur. Là aussi, il faut vous décaler vers la voie de gauche. Le trafic s'allonge chargé aujourd'hui. Journée classée rouge par bison futé. Ce sera pire demain, hein, journée noire. Pour rejoindre l'Italie, il y a déjà du monde aujourd'hui puisque sur la Nationale 205, à l'entrée du tunnel du Mont-Blanc, on a 2 km de bouchons et environ une heure à patienter avant de pouvoir poursuivre donc direction l'Italie. Des bouchons, il y en a aussi en région lyonnaise sur l'A43 à l'embranchement avec le contournement est de la ville. Lorsque vous quittez l'A43 pour aller notamment vers Marseille, les deux bretelles, celles qui arrivent de Lyon et celles qui arrivent de Chambéry et Grenoble et qui partent vers Marseille, sont saturées actuellement. Comptez 1 km de bouchons et presque 10 minutes pour passer ces difficultés. Du côté de Grenoble, on a également un trafic chargé pour vous qui revenez des stations de Loisans, du secteur de Bourdoisans, les Deux Alpes, l'Alpe d'Huez. Avant d'atteindre Grenoble, sur la Nationale 85, juste à la sortie de la commune de Visil, on a 2 km de bouchons et 10 minutes de patience. L'actualité du moment, c'est aussi la canicule. Ce vendredi 31 juillet, encore 21 départements placés en vigilance orange à la canicule dans le centre-est et le sud-est du pays. De nombreux autres départements du sud et de l'est de la France sont placés, eux, en vigilance jaune aux orages. Allez, après l'actualité trafic, place à l'actualité générale avec les titres de France Info.
2: La mère des bébés qui ont été retrouvés morts à Orange a été présentée à un juge ce matin.
3: Et présentée à un juge ce matin en vue de sa mise en examen pour meurtre, annonce le parquet d'Avignon. Lundi, les restes de 5 bébés ont été retrouvés au domicile de cette femme de 32 ans. Elle avait accouché la veille d'un enfant. Son compagnon a lui été remis en liberté. 22 procédures ouvertes pour des vols par effraction en Gironde depuis le 22 juillet, date du début de l'incendie géant dans le département. La gendarmerie a mis en place un dispositif exceptionnel pour accueillir les plaintes des habitants de retour chez eux. L'inflation en France dépasse les 2% en un an au mois de juillet. Ce sont les prix de l'énergie qui tirent vers le haut. Le reste avec les cours du pétrole et du gaz qui sont repartis à la hausse. L'INSEE note aussi l'augmentation des prix des services comme les hôtels ou les locations de vacances. Et puis 10 départements du centre et de l'est du pays placés en vigilance orange aux orages par Météo France. L'alerte démarre à 14h.
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1: Je vous donne rendez-vous dans 5 minutes pour reparler de vos conditions de circulation. Pour l'instant, les prochains kilomètres, c'est avec un artiste qu'on adore sur Autoroute Info, Bruno Mars.

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6: Attention à la pluie qui vient de faire son apparition il y a quelques minutes en Savoie sur l'autoroute A43 dans le secteur compris entre la Tour du Pin, sortie 9, et le lac d'Aigbelette, sortie 12. Averse qui parfois est assez violente, hein, et c'est d'autant plus important que lorsqu'il n'a pas plu depuis plusieurs jours, les premières gouttes font remonter toutes les crêtes d'hydrocarbures contenues dans la chaussée, ce qui peut provoquer le phénomène de verglas d'été, en tout cas rendre les chaussées très glissantes. Donc prudence dans ce secteur. On reparlera des bouchons au tunnel du Mont-Blanc, mais aussi du côté de Lyon et de Grenoble dans notre prochain flash complet. Ce sera d'ici environ 5 minutes sur Autoroute Info, juste avant de repartir en musique. Cette information qui vient de nous parvenir en région lyonnaise, le trafic est bien saturé sur le contournement est en direction de Marseille, et il y a une raison à cela, en plus bien sûr des départs en vacances. C'est un véhicule en feu au tout début de la 46 dans le secteur de Saint-Priest. C'est juste après avoir quitté la 43, 1 km après avoir quitté la 43, en direction de Marseille, il y a une voiture en feu sur bande d'arrêt d'urgence. Cela doit provoquer bien sûr des ralentissements sur place. Attention lorsque vous passerez donc à proximité de ce véhicule en feu. Au tout début de la 46, après avoir quitté la 43 dans le secteur de Saint-Priest, en direction de Marseille. La musique sur Autoroute Info, c'est tout de suite, et c'est avec Michael Zambello, Maniac. À tout à l'heure.

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1: À 11h et presque 15 minutes de l'attente à l'entrée du tunnel du Mont-Blanc pour rejoindre l'Italie, avec un peu plus de 2 km de retenue et une heure à patienter. On va rester en Haute-Savoie sur l'A40 direction Paris, avec une voiture tombée en panne il y a quelques instants dans la bretelle de sortie 16 pour la Clusaz, le Grand Bornand, la Roche-sur-Foron. Voiture sur bande d'arrêt d'urgence, donc ne gênant pas directement le trafic, mais qui peut surprendre si vous empruntez cette bretelle de sortie. On part en région lyonnaise sur l'A43, des bouchons se sont formés dans les bretelles d'accès à l'A46 direction Marseille, notamment lorsque vous arrivez de Chambéry ou Grenoble, avec plus d'un kilomètre de retenue et 15 minutes à patienter. Il faut dire qu'au début de cette autoroute A46, dans le secteur de Saint-Priest, il y a une voiture en feu sur bande d'arrêt d'urgence en direction de Marseille, ce qui crée un phénomène de curiosité et des ralentissements. Priorité à la sécurité, cette fois-ci c'est en Savoie. On est sur l'A43 et un obstacle nous est signalé à l'instant à hauteur du kilomètre 84. Alors c'est après la sortie 12 du lac d'Aiguebelette lorsque vous circulez en direction de Chambéry et de Turin. Et après le tunnel de l'Épine, il y aurait une échelle tombée sur la chaussée. Attention, donc obstacle potentiellement volumineux et dangereux. A43, après la sortie 12 du lac d'Aiguebelette en direction de Chambéry et de Turin, une échelle ou un escabeau, on ne sait pas encore, se trouverait sur les voies de circulation. Je vous parlais de la sortie 12 du lac d'Aiguebelette. Attention, du côté d'Aiguebelette, sur l'A43, en fait, entre la sortie 9, la Tour du Pin et la sortie 12 du lac d'Aiguebelette, il y a de la pluie avec des averses. Les chaussées sont détrempées et donc potentiellement très glissantes. On part du côté de Grenoble où un bouchon s'est formé sur la Nationale 85, au retour notamment des stations de Loisan. Après la commune de Visil, 2 km de retenue et environ 10 minutes pour traverser ce bouchon. Partout ailleurs, sur les autoroutes alpines, le trafic s'écoule actuellement sans grande difficulté.
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1: Et on est toujours en alerte à la canicule. Hein. Ce vendredi, 21 départements en vigilance orange à la canicule dans le centre-est et le sud-est de la France. Et puis de nombreux autres départements du sud et de l'est de la France qui sont placés en vigilance jaune aux orages. Et justement, on va voir comment la météo va évoluer au cours des prochaines heures avec les prévisions de Météo France signées Olivier Proust.
2: Cet après-midi, du centre du pays vers les frontières de l'Est, le ciel est variable, souvent nuageux et menaçant, et des orages isolés éclatent. Ils pourront devenir violents au fil des heures, particulièrement en Bourgogne, en Franche-Comté et en Auvergne, avec de fortes bourrasques, un risque de grêle et des visibilités très réduites sous des précipitations intenses. Dans le sud-ouest, les nuages resteront nombreux encore, mais un temps sec se maintiendra. Et ce soir et en début de nuit, l'activité orageuse encore marquée se concentrera entre la Franche-Comté et l'Alsace. Il fait encore très chaud aujourd'hui avec 21 départements en vigilance orange depuis la Bourgogne vers la Méditerranée et on attend 25 à 28 degrés près de l'Atlantique, 30 à 32 en général et encore 34 à 36 de Rhône-Alpes à l'Alsace. Demain sur les plages, le soleil reviendra largement et il fera 24 à 28 degrés dans l'eau en Méditerranée, 22 à 23 dans l'Atlantique. Olivier Proust, Météo France pour Autoroute Info.
1: Restez avec nous, dans quelques minutes on parlera de l'une des dernières campagnes de la sécurité routière contre l'alcoolémie au volant. Ce sera juste après un court rappel sur vos conditions de circulation. Mais pour l'instant, c'est Jack et Carla sur Autoroute Info avec la recette. On vous souhaite une très bonne route et de bonnes vacances si c'est le cas pour vous.

0: Le rappel de cet obstacle potentiellement volumineux sur l'A43 lorsque vous roulez en direction de Chambéry et de l'Italie. Après la sortie 12 lac d'Aiguebelette et après avoir passé le tunnel de l'Épine, il y aurait une échelle sur les voies de circulation à hauteur du kilomètre 84. Je suis en train de refaire le point et je m'aperçois que cette information vient de disparaître de nos écrans de contrôle. Donc, semblerait que cet obstacle ait déjà été ramassé ou que c'était une fausse alerte. Et c'est tant mieux. Restez avec nous. On reparlera bien sûr du trafic dans les prochaines minutes et notamment de l'attente au tunnel du Mont-Blanc, attente estimée actuellement à environ une heure en direction de l'Italie. La sécurité routière est présente cet été dans de nombreux festivals musicaux. Objectif, sensibiliser encore et toujours les conducteurs au danger de l'alcool au volant. Reportage de Fabrice Aubry.
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2: La sécurité routière poursuit cet été sa campagne de sensibilisation contre l'alcool au volant. On va en parler avec Estelle Balit. Bonjour.
3: Bonjour Fabrice.
2: Vous êtes délégué interministériel à la sécurité routière. On connaît tous évidemment le slogan Sam, celui qui conduit, c'est celui qui ne boit pas. La sécurité routière organise des ateliers de sensibilisation cet été sur différents festivals. Quelles sont les animations proposées?
3: Sam poursuit ses tournées. Il a commencé sa tournée en région parisienne avec le festival Wheel of Green. On distribue des alcotests qui sont très utiles pour anticiper justement sa soirée.
2: Les éthylotests, est-ce qu'ils sont davantage utilisés aujourd'hui par les conducteurs ou pas encore assez?
3: Sans doute pas encore assez, puisqu'on a encore trop d'accidents liés à l'alcool et en particulier dans la jeune génération.
2: Est-ce que vous sentez que cette campagne, elle porte ses fruits?
3: Oui, on sent bien qu'elle porte ses fruits. Sam, il existe depuis 21 ans. 90% des jeunes de 18 à 24 ans connaissent bien l'expression « celui qui conduit, c'est celui qui ne boit pas ». Ils sont nombreux à désigner Sam avant leur soirée, donc c'est très bien. Et on n'oublie pas aussi le slogan « quand on tient à quelqu'un, on le retient ». C'est très important.
2: Et pour finir, Estelle Balit, est-ce qu'on peut dire que cette campagne de sensibilisation et ces animations, est-ce qu'elles sont encore adressées un peu plus aux jeunes qu'aux personnes un peu plus âgées?
3: Le cœur de cible, bien sûr, ça reste les 18-25 ans, parce que ce sont eux qui prennent le plus de risques sur nos routes. Mais la campagne, elle s'adresse à toutes les générations. On sait aujourd'hui qu'on a aussi des jeunes de 25 à 35 ans qui font les festivals. Et donc, voilà, la fête responsable, ce n'est pas une affaire de génération. Et on essaye vraiment de s'adresser à tout le monde.
2: On garde évidemment sur ces festivals un esprit de fête. Il ne s'agit pas non plus d'être alarmiste.
3: C'est vraiment pour que la fête reste une fête. Il faut prendre soin de soi, de ses amis, être conscient des risques, les anticiper l'aller comme le retour. Comme ça, on peut passer une bonne soirée sans prendre de risques pour soi-même ou pour les autres.
2: Merci Estelle Balit.
3: Avec plaisir, merci à vous.
0: Allez, on se retrouve d'ici 5 minutes environ. Ce sera le point complet sur vos conditions de circulation. Mais tout de suite, on va aller au bout de nos rêves avec Jean-Jacques Goldman sur Autoroute Info.

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1: On fait la route ensemble ce vendredi 31 juillet. Vous êtes nombreux d'ores et déjà à circuler avec parfois de l'attente. C'est le cas pour rejoindre l'Italie, que vous preniez le tunnel du Mont-Blanc ou du Fréjus désormais. Au tunnel du Mont-Blanc en Haute-Savoie, il y a 2 kilomètres de bouchon et presque une heure à patienter à l'entrée de l'ouvrage transalpin. Tandis qu'au tunnel du Fréjus, au bout de l'autoroute A43, eh bien là, il y a désormais presque 1 kilomètre de retenue et une vingtaine de minutes de patience. Si vous circulez en région lyonnaise, le trafic est perturbé sur le contournement est en direction de Marseille. Il y a quasiment 6 à 7 kilomètres de bouchons entre le secteur de Vau-en-Velin et celui de Saint-Priest. Cela a une incidence pour vous qui roulez sur l'A43, notamment en venant de Chambéry et de Grenoble. Pour bifurquer sur l'A46 direction Marseille, vous allez trouver presque 2 kilomètres de bouchons et il va falloir patienter près de 20 minutes. Il faut dire qu'au début de cette autoroute A46 dans le secteur de Saint-Priest, il y a eu un accident impliquant 3 véhicules sur la bande d'arrêt d'urgence. On a également des difficultés du côté de Grenoble, dans le département de l'Isère, et plus particulièrement sur la nationale 85 qui permet d'aller vers Gap ou Briançon, avec actuellement 1 kilomètre de bouchon dans le secteur compris entre Pont-de-Claix et Visil. Comptez 10 minutes pour le traverser. Dans l'autre sens, si vous revenez des stations de Loisans, juste à la sortie de Visil, vous allez également traverser 1 kilomètre de bouchon avec là aussi 7 à 8 minutes à patienter. L'actualité, c'est aussi la pluie par endroit. Tout à l'heure, on a eu une averse assez violente sur la 43 entre le secteur de la Tour du Pin, sortie numéro 9, et le lac d'Aigbelette, sortie numéro 12. Il y a également de la pluie signalée sur la 48, l'axe Lyon-Grenoble. D'une manière générale, dès lors que les chaussées sont mouillées, levez le pied et augmentez les intervalles de sécurité. En tout cas, cette pluie risque de faire du bien, car je rappelle qu'on est toujours en alerte orange à la canicule dans le sud-est et le centre-est du pays. Au total, 21 départements sont placés en vigilance orange. Par ailleurs, je rappelle que d'autres départements du sud et de l'est de la France sont, eux, placés en vigilance jaune aux orages. Il faudra donc faire attention à ces orages qui pourraient survenir au cours de cette journée de vendredi. Petit retour au trafic sur l'autoroute A43. Tout à l'heure, on a signalé une échelle sur les voies de circulation de cet axe. Eh bien, ça y est, on a appris qu'elle avait été ramassée entre le lac d'Aigbelette et l'arrivée sur Chambéry en direction de Turin. On va délaisser quelques instants l'information trafic et s'intéresser au grand titre de l'actualité générale avec France Info tout de suite.
2: Loumomège, 40 000 migrants ont traversé la frontière avec le Maroc ces derniers jours.
3: Pour rejoindre l'enclave espagnole de Ceuta, 18 d'entre eux sont morts en essayant de passer par la mer. Face à cet afflux massif, la France renforce ses contrôles à la frontière avec l'Espagne. Le feu de Gironde continue dans son périmètre. Après 9 jours de lutte contre les flammes, les pompiers profitent d'une météo plus humide pour tenter de fixer l'incendie qui a brûlé 42 000 hectares de forêt. La moitié des évacués ont pu retrouver leur domicile. Elle dénonce une pression politique et une censure. Xenia Fedorova, visée par un arrêté d'expulsion, a également vu ses avoirs gelés ce matin. Cette chroniqueuse russe, qui intervient notamment sur CNews et Europe 1, est accusée de faire la propagande de Moscou dans les médias français. Et enfin, les fédérations de football du monde entier vont debout contre la FIFA, qui autorise désormais les investissements privés. La Confédération asiatique s'est joint aux critiques de ses homologues européens comme l'UEFA et américains comme la CONCACAF.
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1: Et moi, je vous donne rendez-vous dans 3-4 minutes pour revenir à vos conditions de circulation. Pour l'instant, on retrouve celui qui fait la tournée des festivals cet été. C'est Gims sur Autoroute Info. Et si vous allez sur la Côte d'Azur, sachez qu'il sera demain soir en concert à Fréjus, à l'Azura Festival. Son nouveau single s'appelle Soleil. Et on l'écoute tout de suite.

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5: Et priorité à la sécurité avec l'annonce d'un nouveau véhicule en panne sur l'autoroute A40 en Haute-Savoie. Cette fois-ci, c'est en direction de Chamonix, à hauteur du kilomètre 49. C'est-à-dire après la barrière de péage de Nangy, ou juste à hauteur peut-être de cette barrière de péage de Nangy, un véhicule est arrêté sur l'une des voies de péage. Oui, c'est ça, c'est donc bien au péage de Nangy. Une voie de péage en moins dans ce secteur. Ne vous laissez pas surprendre. Je rappelle que sur cette même autoroute A40, mais en direction de Mâcon et de Paris, il y a toujours une voiture en panne sur bande d'arrêt d'urgence dans la bretelle de sortie 16 pour la Clusaz, le Grand Bornand, la Roche-sur-Foron. Un patrouilleur des autoroutes et tunnel du Mont-Blanc est sur place. On va parler recharge électrique. Alors actuellement, il n'y a pas de borne de recharge qui soit indisponible. En tout cas, les aires de service ne sont pas saturées. Elles pourraient l'être au cours de week-end. Si vous circulez à bord d'une voiture électrique, vous serez peut-être en tout cas accueilli par du personnel au moment de recharger votre véhicule. On les appelle les bornistes. Explication Vivien Taupin.
6: Avant l'émergence des pompes à essence avec paiement par carte bancaire dans les années 90, il était habituel d'être accueilli et servi par des pompistes dans les stations-service. Il existe désormais un nouveau métier équivalent au niveau des bornes de recharge, c'est celui de borniste. Aux périodes de pointe, des agents peuvent être présents sur certaines infrastructures de recharge sur les aires d'autoroute. Ils vous accueillent et assistent pour choisir la borne correspondant à votre véhicule, le bon câble de recharge, le moyen de paiement, le lancement de la session et vous rappelle de libérer la borne vers 80% afin de fluidifier les fils et éviter la saturation.
5: Et au final, cela permet de réduire votre attente au moment de recharger. Retour de l'infotrafic à 11h45. D'ici là, il y aura Louise Attaque avec les nuits parisiennes et tout de suite un titre mythique. Daft Punk avec notamment Pharrell Williams et Nile Rodgers pour Get Lucky sur Autoroute Info.
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1: À 11h45, l'attente augmente à l'entrée du tunnel du Mont-Blanc pour rejoindre l'Italie avec désormais 2,5 km de bouchons et presque 1h30 à patienter. Il y a également de l'attente si vous voulez rejoindre l'Italie par le tunnel du Fréjus, mais d'attente un peu moins importante, avec actuellement 1 km environ de retenue tout au bout de l'A43 et 20 minutes à patienter. Des bouchons, on en a aussi en région lyonnaise. Le contournement est de Lyon notamment est très encombré ce matin, en cette fin de matinée, avec environ 6 km de bouchons entre secteur de Vau-en-Velin et celui de Saint-Priest. Il faut dire qu'au tout début de la 46, en direction de Marseille, dans le secteur de Saint-Priest, un accident s'est produit impliquant 3 véhicules et donc le trafic est bien ralenti sur place. Cela a aussi une incidence pour vous qui arrivez par la 43 depuis Chambéry ou Grenoble et qui voulez bifurquer sur la 46 direction Marseille. Vous allez traverser au total presque 1 à 2 km de bouchon, mais surtout mettre 30 minutes pour passer ce bouchon. Il y a également des difficultés en région grenobloise. Si vous quittez Grenoble, direction Gap ou Briançon, par la Nationale 85, eh bien, il y a 2 km de bouchon environ, juste après le secteur de Pont-de-Claix. D'après les estimations GPS, il vous faut un peu plus de 5 minutes supplémentaires pour passer ce bouchon. Et puis, dans l'autre sens, si vous revenez des stations de Loisan, les Deux Alpes, l'Alpe d'Huez, Bourg-d'Oisan, Vaugeanie, et que vous arrivez à Grenoble, eh bien, après la commune de Visil, il y a 1 km de retenue et près de 7 minutes pour traverser ce bouchon. C'est en train de se charger aussi un petit peu sur la rocade sud de la ville. Attention à de possibles averses aujourd'hui. Météo France a annoncé des orages. Tout à l'heure, il pleuvait sur la 43 entre Lyon et Chambéry, ainsi que sur la 48, l'axe Lyon-Grenoble, lorsque ces pluies surviennent. Après plusieurs jours sans pluie, cela peut provoquer un phénomène de verglas d'été. Les premières gouttes ont tendance à faire remonter à la surface de la chaussée toutes les graisses d'hydrocarbures qu'elle contient et rendre ces chaussées très glissantes. Soyez donc prudents dès lors que vous voyez les averses arriver.
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1: Une info service pour vous rappeler que les poids lourds n'ont pas le droit de circuler en France demain de 7h à 19h. Ce sera également le cas au cours de la journée de dimanche, de minuit à 22h. Et il y a des interdictions complémentaires en Italie. Aujourd'hui, les poids lourds sont interdits de 16h à 22h du côté de l'Italie. Ils seront également interdits demain de 8h à 22h. Et dimanche de 7h à 22h. Nous, on se retrouve dans 4 à 5 minutes pour revenir à vos conditions de circulation. Et pour l'instant, c'est le dernier Teddy Swims sur Autoroute Info. Mister Know It All, bonne route à tous et bel été.

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6: De l'attente à l'entrée des deux tunnels transalpins pour rejoindre l'Italie en cette fin de matinée de vendredi. Au tunnel du Mont-Blanc, c'est l'accès le plus chargé, avec 2,5 km de bouchons et une attente estimée à environ 1 heure sur la nationale 205. Tandis qu'au tunnel du Fréjus, en Savoie, tout au bout de la 43, il y a 1 km de retenue et une vingtaine de minutes à patienter. À midi, je vous donne un rendez-vous pour reparler de vos conditions.

ce week-end. Allez, on se retrouve à midi sur Autoroute Info. Mais pour l'instant, on va retrouver celui dont on a appris la disparition, Kavinsky, mort prématurément. Et on a tous encore en tête la cérémonie de clôture des JO 2024, au cours de laquelle le titre Night Call avait fait sensation avec Angèle. C'est cette version qu'on écoute tout de suite. Et on se souvient tous donc de Kavinsky sur Autoroute Info. Bonne route à tous.

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1: Très heureux de vous accompagner ce vendredi, soyez les bienvenus, il est midi.
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1: Vous allez être nombreux ce week-end à prendre la route des vacances pour le très gros chassé-croisé juilletiste haussien. Je rappelle, c'est rouge aujourd'hui, ce sera noir demain bien sûr. Autoroute Info est en édition spéciale aujourd'hui, demain, dimanche et même lundi pour vous accompagner à l'occasion de ces grandes migrations estivales. Aujourd'hui, en tout cas en Rhône-Alpes, il y a les deux tunnels transalpins qui permettent d'aller vers l'Italie qui sont d'ores et déjà pris d'assaut. Au niveau du tunnel du Mont-Blanc en Haute-Savoie, il y a 2,5 km de bouchons sur la Nationale 205. Il faut patienter près d'une heure avant de passer ce bouchon et vous engager dans l'ouvrage transalpin. Du côté du tunnel du Fréjus en Savoie, tout au bout de la 43 Maurienne, l'attente est un peu moins longue, une vingtaine de minutes dans 1 km de bouchons. Des bouchons, il y en a aussi en région lyonnaise. Le contournement est de la ville, la rocade est principalement, est très chargé en direction de Marseille avec 5 à 6 km de bouchons entre Vaux-en-Velin et Saint-Priest. Il faut dire que au tout début de la 46, direction Marseille, à hauteur de Saint-Priest, un accident s'est produit impliquant 3 véhicules sur bande d'arrêt d'urgence et voie de droite. Il ne reste qu'une seule voie pour circuler, ce qui provoque une remontée de bouchons aussi sur l'A43. Pour vous qui arrivez de Chambéry ou de Grenoble, dans le secteur de Saint-Priest, la bretelle d'accès à l'A46 direction Marseille est saturée. Comptez 1 km de bouchons, mais presque 30 minutes pour passer cette difficulté, si vous le pouvez bien sûr éviter ce secteur. On va s'intéresser au trafic également du côté de Grenoble, avec une rocade sud de plus en plus chargée en direction de Lyon ou de Sisteron. Après le secteur de Saint-Martin-d'Hères, vous avez 5 km de ralentissement jusqu'à la jonction avec la 480 au niveau du carrefour du Rondeau. Sur la Nationale 85, après la 480, donc direction Gap et Briançon, là on enregistre près de 3 km de bouchon entre le secteur de Pont-de-Claix et celui de Visil. 10 minutes perdues dans ce secteur. Et puis dans l'autre sens, si vous revenez des stations de Loisans et que vous voulez rejoindre Grenoble, eh bien, vous allez trouver deux bouchons. Un premier à la sortie de Visil sur 1 km, il faut 15 minutes pour traverser. Un deuxième dans le secteur de Champagné, c'est un peu plus loin, avant d'atteindre Grenoble. Et là, il y a 4 minutes d'attente dans un deuxième kilomètre de bouchons. On a également un trafic chargé à Chambéry sur la voie rapide urbaine de la ville en raison de travaux qui neutralisent une voie dans chaque sens entre la sortie 14 pour la mode Servolex et la bifurcation avec l'autoroute A43. Et bien on a actuellement près de 3 km de ralentissement en direction d'Aix-les-Bains à partir de la sortie 15 pour Chambéry-le-Haut. Vous perdez 2 à 3 minutes d'après les estimations GPS dans ce secteur. Sur les autres axes du réseau autoroutier alpin, a priori, tout se passe bien. On s'intéresse à présent au grand titre de l'actu du jour avec France Info.
2: Les pompiers de Gironde portent plainte.
3: Après des cas d'escroquerie dans le département, plusieurs personnes se font passer pour des sapeurs-pompiers pour récolter des dons en ligne, mais aussi en physique. Alors que le feu dans le département a ravagé 42 000 hectares de végétation, le SDIS rappelle que les pompiers sont toujours sur le front de l'incendie et qu'il n'existe pas de collecte émanant d'eux. Conséquence de ce feu, la remise en service des trains espérée dimanche dans le sud-ouest. La Fédération nationale des associations d'usagers de transport se dit confiante et espère que les touristes vont revenir sur le bassin d'Arcachon. La SNCF est en ce moment l'état des lieux des voies. Un homme, un couteau à la main au ministère de la Santé à Paris ce matin. Il l'a exhibé sans pour autant en faire usage. Il a été interpellé en possession de matériel informatique après avoir pris la fuite. Enfin, le ministre du Commerce estime que l'inflation dans le pays est contenue et s'en satisfait, alors que les prix ont progressé de 2% en un an d'après l'INSEE, notamment tiré par l'augmentation des prix de l'énergie.
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1: Allez, restez avec nous. On se retrouve dans 3 minutes environ pour reparler de vos conditions de circulation. Ce sera après une chanteuse qui a été révélée assez récemment, notamment sur les réseaux sociaux, originaire de Nice. Elle s'appelle Oria. Son prochain album sortira très prochainement. Sachez qu'elle sera en concert en novembre à Paris, à la Scala. Et on l'écoute tout de suite sur Autoroute Info avec Soirée Mondaine. Bonne route à tous.

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2: L'actualité trafic, c'est principalement pour rejoindre l'Italie ce matin que c'est chargé au niveau des Alpes avec une attente d'une heure à l'entrée du tunnel du Mont-Blanc sur la Nationale 205 dans 2,5 km de bouchons et une attente d'une vingtaine de minutes au bout de la 43 à l'entrée du tunnel du Fréjus, c'est en Savoie, dans 1 km de retenue. On fera un point complet sur les autres difficultés autour de Lyon, Grenoble ou encore dans la traversée de Chambéry. Ce sera l'occasion de notre prochain flash à 12h15 environ sur Autoroute Info. Pour l'instant, allez, on va faire un petit retour en arrière dans les années 80. Alors juste avant, priorité à la sécurité, vous savez que l'infotrafic c'est en temps réel sur Autoroute Info et j'apprends à l'instant la présence d'un obstacle sur l'autoroute A41 Sud. On est en Savoie lorsqu'on vient de Grenoble direction Chambéry. Un obstacle à hauteur du kilomètre 38. C'est après la sortie 22 pour La Rochette-Pontcharra. Il s'agit d'un râteau qui se trouverait peut-être sur la bande d'arrêt d'urgence mais qui risque de peut-être empiéter un peu sur voie de droite. Donc prudence dans ce secteur. Je vous disais qu'on allait faire un petit flashback dans les années 80. Est-ce que vous reconnaissez cette intro? Celle du groupe INXS, ça a été leur tout premier succès. Ça s'appelait Original Sin et on a beaucoup de plaisir à les réécouter sur Autoroute Info. A tout à l'heure pour l'infotrafic.

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1: Et à 12h15, priorité à la sécurité avec un obstacle volumineux et donc dangereux sur l'autoroute A40 en Haute-Savoie, direction Paris et Mâcon. Un matelas sur les voies de circulation à hauteur du kilomètre 26. C'est après la barrière de péage de Cluses, peu après l'entrée 18 de Sionzier, donc direction Mâcon et Paris. Un matelas s'ouvre en plein milieu de la chaussée, kilomètre 26 de l'autoroute A40. Je rappelle que pour repérer les points kilométriques, vous pouvez regarder le long du terre-plein central, il y a tous les kilomètres des bornes rouges et blanches. Sur la partie rouge, il y a le numéro de l'autoroute, donc ici c'est la 40, et puis sur la partie blanche, il y a le point kilométrique, ici c'est 26. On va rester du côté de la Haute-Savoie pour rappeler qu'à l'entrée du tunnel du Mont-Blanc, vous êtes nombreux à patienter actuellement, 2,5 km de bouchons sur la Nationale 205, une heure d'attente estimée avant de pouvoir passer le péage français de l'ouvrage et poursuivre votre route en direction de l'Italie. C'est également chargé à l'entrée du tunnel du Fréjus, en Savoie, également en direction de l'Italie, avec 1 à 2 km de bouchons. Et désormais, plus d'une demi-heure de patience au bout donc de la 43. Il y a du monde également en région lyonnaise, notamment sur le contournement est de la ville en direction de Marseille, 5 à 6 km de bouchons sur la rocade est, avant le secteur de Saint-Priest, où un accident s'est produit au tout début de la 46, direction Marseille. 3 véhicules en cause sur le côté droit de la chaussée, ce qui a une incidence pour vous qui arrivez par la 43 depuis Chambéry au Grenoble, avec presque 2 km de bouchons pour bifurquer de la 43 vers la 46, et un temps estimé dans cette perturbation d'une trentaine de minutes. À Grenoble, sur la rocade sud de la ville, direction Lyon ou Sisteron, on a désormais 8 km de ralentissement entre la sortie numéro 2 pour JR et la jonction avec la 480, mais ça se traverse en 5 à 6 minutes. Et puis, en revanche, c'est plus chargé sur la Nationale 85 avec des bouchons dans les deux sens sur environ 2 km entre le secteur de Pont-de-Claix et celui de Visil. Comptez 10 minutes perdues dans chaque sens sur cette Nationale 85. À Chambéry, des travaux sont en cours sur la voie rapide urbaine de la ville, une voie neutralisée dans chaque sens entre la sortie 14 pour la mode Servolex et la bifurcation avec l'autoroute A43. Conséquence, trafic perturbé en direction d'Aix-les-Bains. Après la sortie 16 pour la Cassine, il y a actuellement près de 4 km de bouchons. 5 minutes perdues dans cette difficulté d'après les estimations GPS. Et puis l'actualité du moment, c'est aussi la canicule. Je le rappelle, ce vendredi, 21 départements sont encore placés en vigilance orange à la canicule dans le centre-est et le sud-est de la France, même si les températures ont bien baissé aujourd'hui, hein, 5 à 6 degrés de moins. Actuellement, il fait 29 degrés à Grenoble, 28 à Lyon, quand même 31 du côté de Genève. Ajoutons qu'à ces 21 départements en vigilance canicule, il y en a 10 qui sont dans le centre-est et l'est de la France placés en vigilance orange aux orages.
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1: Et justement, on va s'intéresser tout de suite aux prévisions météo. Pour savoir le temps qui nous attend ce soir et ce week-end, on retrouve tout de suite Olivier Proust, ingénieur prévisionniste à Météo France.
2: Cet après-midi, du centre du pays vers les frontières de l'Est, le ciel est variable, souvent nuageux et menaçant, et des orages isolés éclatent. Ils pourront devenir violents au fil des heures, particulièrement en Bourgogne, en Franche-Comté et en Auvergne, avec de fortes bourrasques, un risque de grêle et des visibilités très réduites sous des précipitations intenses. Dans le sud-ouest, les nuages resteront nombreux encore, mais un temps sec se maintiendra. Et ce soir et en début de nuit, l'activité orageuse encore marquée se concentrera entre la Franche-Comté et l'Alsace. Il fait encore très chaud aujourd'hui avec 21 départements en vigilance orange depuis la Bourgogne vers la Méditerranée et on attend 25 à 28 degrés près de l'Atlantique, 30 à 32 en général et encore 34 à 36 de Rhône-Alpes à l'Alsace. Demain sur les plages, le soleil reviendra largement et il fera 24 à 28 degrés dans l'eau en Méditerranée, 22 à 23 dans l'Atlantique. Olivier Proust, Météo France pour Autoroute Info.
1: Restez avec nous, l'information trafic revient dans un peu plus de 3 minutes. Juste après, on vous donnera rendez-vous pour parler souvenirs sur la route des vacances avec un flashback sur l'été 2003. Mais tout de suite, c'est l'un des phénomènes de l'été 2026, la chanteuse franco-haïtienne Naïka sur Autoroute Info. Bonne route à tous.
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0: rappelle la présence de cet obstacle volumineux sur l'autoroute A40 en Haute-Savoie. Un matelas signalé sur les voies de circulation en direction de Paris à hauteur du kilomètre 26. C'est environ 7 km après avoir passé la barrière de péage de Cluse. Prudence dans ce secteur. Donc un matelas qui se trouverait sur les voies de circulation de l'autoroute A40 en direction de Paris. On viendra sur le trafic bien sûr à 12h30. Sur Autoroute Info, on évoquera les bouchons au tunnel du Mont-Blanc, du Fréjus ou encore autour de Lyon, Grenoble et Chambéry à l'occasion de cette journée de départ en vacances. Et la route des vacances est aussi celle des souvenirs. Aujourd'hui, on fait un bond dans les années 2000 avec Myriam Bouyed et Elliot Monod.
1: Retour à l'été 2003.
2: Débardeur à fines bretelles, jean taille basse et Converse aux pieds, les téléphones portables dernier cri sont à clapper et dans la poche arrière des ados, tandis que les Nokia 3310 sont accrochés à la ceinture des parents.
1: C'est la grande époque des forfaits limités, des télés cathodiques et des premiers appareils photo numériques.
2: Les plus jeunes passent leur soirée à s'envoyer des whiz sur MSN, racontent leur vie sur Skyblog, découvrent MySpace, bref, les réseaux sociaux avant l'heure.
1: Côté cinéma, 2003, c'est l'année de sortie de Taxi 3, du premier volet des Pirates des Caraïbes et des aventures du légendaire Jack Sparrow.
2: Une autre légende est attendue cette année-là.
3: Pour Frodon.
2: Aragorn s'apprête à accomplir son destin dans le dernier volet du Seigneur des Anneaux, le retour du roi.
1: Sur les autoroutes, les monospaces sont à la mode. Renault Scénic, Citroën Picasso ou Peugeot 806 qui roulent cet été-là sous un soleil de plomb.
4: 11 435 personnes n'ont pas survécu à la canicule, un désastre sanitaire et humain.
2: C'est d'ailleurs après ce drame qu'a été créé le plan national canicule en France.
5: Notre maison brûle et nous regardons ailleurs. Nous ne pourrons pas dire que nous ne savions pas.
1: C'est aussi sous la présidence de Jacques Chirac que la sécurité routière connaît un tournant avec la mise en place des premiers radars fixes.
2: Entre deux bulletins météo annonçant chaque jour un nouveau record de température, la radio navigue entre pop-rock et rap R&B. On écoute les Black Eyed Peas, Avril Lavigne, Robbie Williams, Leslie ou encore Sniper.
1: Les boîtes à gants débordent de CD et de compiles dans des voitures où le confort s'installe. Climatisation quasi généralisée, vitres électriques et premiers régulateurs de vitesse.
2: À l'arrière, les enfants jouent à Pokémon, 13 des Scooby-Doo et attendent chaque semaine avec impatience la trilogie du samedi soir.
1: Et oui, cet été-là, c'était comme ça.
0: Oui, ça nous paraît pas si vieux, c'était pourtant il y a 23 ans. Allez, restez avec nous, l'infotrafic de retour à 12h30 sur Autoroute Info. Pour l'instant, c'est Lewis Capaldi, tout en douceur, Someone You Loved.

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1: Il est midi et demi, je suis ravi de vous accompagner en cette journée veille de week-end et journée peut-être de départ en vacances pour vous qui nous écoutez. Je rappelle que cette journée est classée rouge par un bison futé, même noir dans le sud-ouest, et ce sera noir demain sur l'ensemble du pays, notamment en direction des côtes méditerranéennes et atlantiques. En tout cas aujourd'hui, c'est vers l'Italie que vous êtes nombreux à circuler puisqu'il y a de l'attente aux deux tunnels transalpins, celui du Mont-Blanc en Haute-Savoie sur la Nationale 205 avec 1h15 d'attente estimée dans 2,5 km de bouchons. Celui du Fréjus au bout de la 43 en Savoie avec 1 km de retenue, un peu plus maintenant entre 1 et 2 km de bouchons et une attente qui atteindrait une demi-heure d'après les estimations GPS. Et il faut également s'armer de patience en région lyonnaise. Si vous circulez sur la 43 en provenance de Chambéry ou Grenoble et que vous voulez bifurquer sur la 46 direction Marseille, et bien dans cette bretelle d'accès de la 43 vers la 46, un bon kilomètre de bouchon, 20 minutes à patienter. Il faut dire qu'au tout début de la 46, dans le secteur de Saint-Priest, il y avait un accident impliquant 3 véhicules sur le côté droit de la chaussée, ce qui provoque d'ailleurs des bouchons sur une bonne partie de la rocade est de Lyon en direction de Marseille. À Grenoble, il y a également des difficultés. La rocade sud est bien chargée dans les deux sens, hein, dans le secteur de Saint-Martin-d'Hères et Binz. Mais c'est surtout la Nationale 85 qui fait l'objet de bouchons. Cette Nationale 85 qui permet notamment d'aller vers les stations de Loisan, vers Gap, vers Briançon. En direction de Gap et Briançon, justement, il y a près de 2 à 3 km de bouchons après le secteur de Pont-de-Claix. Il faut une douzaine de minutes pour passer cette difficulté. Dans l'autre sens, en direction de Grenoble, à la sortie de Visil, il y a 1 km de bouchons et 10 minutes également à patienter. À Chambéry, ce sont surtout des travaux qui occasionnent un trafic perturbé sur la voie rapide urbaine de la ville. Il y a une voie neutralisée dans chaque sens dans le secteur de la Motte-Servolex jusqu'au 21 août prochain. Et ce matin, cette fin de matinée, ce midi maintenant, puisqu'il est midi et demi, eh bien on a 3 km de ralentissement en direction d'Aix-les-Bains à partir de la sortie numéro 15 pour Chambéry-le-Haut. Et puis, au-delà de Rhône-Alpes, si vous devez rejoindre le secteur de Dijon, il vous est conseillé d'éviter l'autoroute A6 qui est très chargée entre Lyon et Beaune. Et pour cela, depuis Lyon, de prendre la 40 direction Bourg-en-Bresse, puis la 42 direction Bourg-en-Bresse, puis la 40 et enfin la 39 qui part en direction de Dole et de Dijon et qui vous évitera donc de venir vous trouver sur une autoroute A6 surchargée en ce milieu de journée. Coup d'œil à présent sur les grands titres de l'actu avec France Info.
2: Espagne envoie de nouveaux renforts de forces de l'ordre à Ceuta.
3: Près de 49 000 migrants sont arrivés dans cette enclave espagnole au Maroc. Ces derniers jours, au moins 18 personnes sont mortes noyées en tentant de rallier ce petit territoire par la mer. Le Premier ministre espagnol se rend aujourd'hui à Ceuta. Il appelle au déploiement de l'armée. En France, le ministre de l'Intérieur, Laurent Nunez, ordonne un renfort des contrôles à la frontière espagnole. En Gironde, le méga-feu n'est pas encore fixé, mais il ne progresse plus après 9 jours de lutte acharnée des pompiers. Le feu reste actif dans 4 secteurs, notamment à Claouet, près du Cap Ferré. Depuis la fin de matinée, les habitants de Biganos et Audenge peuvent rentrer chez eux, ainsi que les résidents des campings de Lacano. Dans le Vaucluse, une mère de famille présentée à un juge d'instruction depuis ce matin en vue de sa mise en examen pour meurtre. Lundi, les restes de 5 bébés ont été retrouvés chez elle à Orange. Et puis le Hamas confirme qu'il est prêt à rendre les armes à Gaza si Israël se retire progressivement du territoire palestinien. Un accord a été conclu. Il est qualifié d'historique par Donald Trump. Israël n'a pas encore réagi.
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1: Allez, on se donne rendez-vous dans moins de 5 minutes. Hein. Retour à vos conditions de circulation. Après, un de ceux qui doit être un peu malheureux de la situation actuellement du côté de la Gironde, puisqu'il est originaire du bassin d'Arcachon, c'est Jérémy Frérot qu'on écoute tout de suite sur Autoroute Info.
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12: Et on apprend la présence d'une voiture en panne sur la voie rapide urbaine de Chambéry en direction d'Aix-les-Bains dans la bretelle de sortie 18 pour Barbara. Véhicule en panne et a priori gênant. Ne vous laissez pas surprendre. Si vous voulez rejoindre l'Italie, il y a de plus en plus d'attentes à l'entrée du tunnel du Mont-Blanc. Plus d'une heure trente d'attente désormais dans 3 km de bouchon sur la Nationale 205. On en reparle dans notre prochain flash. Ce sera à 12h45 sur Autoroute Info. Et vous êtes nombreux à prendre la route ce week-end. Cela risque de provoquer de l'attente parfois aux bornes de recharge pour véhicules électriques. Ça n'est pas le cas actuellement. Il n'y a pas d'attente à l'heure actuelle sur toutes les aires de service. Ces bornes de recharge électrique, quand elles sont prises d'assaut en tout cas, nécessitent peut-être l'application de quelques conseils que nous délivre Ilyes Jamlaoui.
13: Lors des journées de fort trafic, les bornes de recharge électrique peuvent être très sollicitées. Alors pour éviter l'attente, n'attendez pas d'être presque à plat pour recharger, garder au minimum 20% de batterie comme marge de sécurité et anticiper même votre recharge avant d'atteindre ce seuil. Autre conseil, il est inutile de charger au-delà de 80% puisque le passage de 80 à 100% est beaucoup plus long que celui de 0 à 80%. Enfin, pensez aux autres usagers. Ne laissez pas votre véhicule branché une fois la recharge terminée. Toutes les aires de service sont équipées de bornes de recharge électrique et la liste des aires présentes sur votre trajet est disponible sur le site internet voyage.aprr.fr.
12: Allez, je vous donne rendez-vous à 12h45. On reparlera du trafic et de toutes les difficultés en cours. Après ce qui a été l'un des tubes de l'été 2002 avec La Sketchup, le groupe d'un seul tube, mais quel tube assez réré. La Ketchup Song sur Autoroute Info, c'est tout de suite. Bonne route et à tout de suite. Pour l'info.

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1: À 12h46, toujours de l'attente et même de plus en plus attente à l'entrée du tunnel du Mont-Blanc en Haute-Savoie sur la Nationale 205 direction l'Italie avec désormais quasiment 3 km de bouchons et 1h40 à patienter dans cette difficulté. Si vous voulez rejoindre l'Italie par le tunnel du Fréjus situé lui en Savoie au bout de la 43 Maurienne, eh bien il y a également de l'attente. Elle est certes un peu moins importante, environ 1,5 km de bouchons et une attente d'une trentaine de minutes, d'après les derniers relevés GPS dans ce secteur. Donc là aussi, prenez votre mal en patience. À Grenoble, il y a du monde sur la Nationale 85 qui permet d'aller vers Gap et Briançon. Lorsque vous quittez Grenoble, après le secteur de Pont-de-Claix, vous allez traverser plus de 2 km de bouchons et perdre une quinzaine de minutes sur cette Nationale 85. Dans l'autre sens, lorsque vous revenez des stations de Loisans en direction Grenoble, il y a 1 à 2 km de bouchons à la sortie de Visil. Et là, c'est une dizaine de minutes perdues. Dans ce secteur, en région lyonnaise, ça va mieux sur la 46. Il n'y a plus d'accident à hauteur de Saint-Priest, direction Marseille. Mais il reste toujours un bouchon lorsque vous arrivez de la 43, depuis Chambéry ou Grenoble. Lorsque vous bifurquez sur la 46, comptez une quinzaine de minutes dans 1 km de retenue. Notez que le boulevard périphérique de Lyon est bien chargé entre Bron et Villeurbanne en direction de Paris. Et puis, si vous devez aller vers justement Paris par l'autoroute A6, sachez qu'elle est chargée, cette autoroute A6, à l'heure actuelle. Il y a un trafic donc très dense et pour éviter que des bouchons se forment, il est conseillé pour rejoindre notamment le secteur de Dijon depuis Lyon de prendre les autoroutes A42, A40 et A39 via Pondin, Bourg-en-Bresse et Dole. Cela vous permettra, moyennant un trajet un peu plus long, de rouler sur des autoroutes sur lesquelles le trafic est parfaitement fluide à l'heure actuelle.
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1: Et il n'y aura pas de travaux pour cette journée de vendredi, pas de travaux nocturnes compte tenu du fort trafic attendu. Je rappelle que ce vendredi est classé rouge par bison futé sur l'ensemble du territoire, mais même noir du côté du sud-ouest, en direction notamment des côtes méditerranéennes et atlantiques. Mais demain, ce sera pire, journée noire sur l'ensemble du territoire national, en direction des lieux de vacances. Ce sera orange dans le sens des retours. Et ce n'est pas fini, puisque dimanche, la moitié sud de la France sera en rouge et puis lundi c'est tout le territoire qui sera encore classé orange. Vous serez très nombreux à circuler tout au long de ce week-end et Autoroute Info sera en édition spéciale tous les jours. Nous on va se retrouver à 12h52 pour un rappel de vos conditions de circulation, mais pour l'instant c'est un groupe américain qu'on aime beaucoup sur Autoroute Info, il s'appelle Temper City.

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1: 12h51 minutes. Merci d'écouter Autoroute Info. Je rappelle que vous êtes très nombreux à vouloir rejoindre l'Italie ce vendredi. Et ça se traduit par de l'attente aux deux tunnels transalpins. 3 km de bouchons et 1h40 d'attente au tunnel du Mont-Blanc en Haute-Savoie. 1,5 km de bouchons et 30 minutes d'attente au tunnel du Fréjus en Savoie. L'infotrafic de retour à 13h sur Autoroute Info. Et je rappelle que les poids lourds n'auront pas le droit de circuler ce samedi en France. Ce sera le cas comme tous les samedis, hein, de 7h à 19h, comme tous les samedis de l'été. Et à cela s'ajoutent des interdictions complémentaires du côté italien, puisque les poids lourds sont interdits dès cet après-midi, 16h en Italie, de 16h à 22h. Ils sont également interdits toute la journée de demain, de 8h à 22h. On part en musique dans quelques instants. Elton John, I'm Still Standing, mais tout de suite c'est Justin Timberlake sur Autoroute Info.

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2: Bon début d'après-midi, il est 13h.
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2: Oui, on est ravis de vous accompagner, d'être votre copilote pour votre trajet, peut-être de départ en vacances en ce vendredi 31 juillet. Il y a des difficultés pour rejoindre l'Italie, destination très prisée pour aller passer quelques jours. Et donc, tunnel du Mont-Blanc en Haute-Savoie, tout au bout de la route nationale 205, il faut compter avec 3 km de bouchons et pratiquement 1h40 au moins d'attente avant de pouvoir passer ce tunnel du Mont-Blanc au-dessus de Chamonix, direction l'Italie. Autre tunnel qui permet de rejoindre l'Italie, c'est le tunnel du Fréjus, en Savoie, tout au bout de la 43 Maurienne. On a également un bouchon, 1 à 2 km de bouchon après la sortie 30 Modane, une attente estimée à une quarantaine de minutes également, avant de pouvoir passer en Italie. Il y a également un bouchon en région lyonnaise sur l'autoroute A43 pour vous qui circulez dans les deux sens, que ce soit en direction de Lyon ou direction Chambéry-Grenoble, dans le secteur de Saint-Priest. C'est là où se fait la jonction avec le contournement est lyonnais. Les bretelles sont saturées depuis la 43. On a au moins 2 km de bouchons et une bonne dizaine de minutes dans ces bretelles avant même de pouvoir bifurquer sur A46 direction Marseille. Une fois que vous êtes sur cette A46 direction Marseille, vous allez être dans un trafic ralenti sur 3 à 4 km. En région grenobloise, au sud de Grenoble, sur la Nationale 85, dans les deux sens, direction Grenoble ou direction Gap-Briançon, il faut compter avec des bouchons. Donc en direction de Grenoble, on a 2 km de retenue après Visil, 5 à 6 minutes de plus à prévoir. Et puis en direction de Gap et de Briançon, c'est après Pontclet qu'il y a 2 à 3 km de bouchons cumulés en direction de Visil. Et 5 à 6 minutes là aussi à rajouter. Et puis priorité à la sécurité, on nous signale sur l'autoroute A40 en direction de Chamonix, au kilomètre 34, un objet sur les voies. Cela vous concerne à hauteur de la sortie 17 pour Bonneville, juste avant d'atteindre cette sortie 17 Bonneville sur A40 direction Chamonix. Objet qui nous est signalé sur la voie de droite, objet assez volumineux. Et puis sur l'autoroute A43 en direction de Lyon, c'est un véhicule qui vient nous être annoncé en panne dans la bretelle qui permet depuis l'A43 de bifurquer sur l'A432 direction l'aéroport Lyon-Saint-Exupéry. Il y a un petit peu de gêne au moment de passer cette bretelle de jonction entre les deux autoroutes.
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2: Allez, un détour par la rédaction de France Info. Tout de suite, l'actualité générale.
3: Loumomège, en Gironde, plus de 20 000 habitants et touristes peuvent retrouver leur lieu de résidence.
4: Alors que le feu est contenu, Biganos et une partie d'Audenge peuvent être réintégrés. Les touristes évacués de Lacanau peuvent aussi retourner sur place. Le trafic ferroviaire devrait aussi reprendre dans un délai raisonnable au sud de Bordeaux, estime le ministre des Transports. En Haute-Corse, le feu de Corté est désormais fixé. En une quinzaine de jours, l'incendie a parcouru plus de 1000 hectares. La mère de famille chez qui 5 bébés morts ont été découverts à Orange, déférée en vue de sa mise en examen pour meurtre, un juge d'instruction du parquet d'Avignon l'a reçu ce matin. La Finlande et l'Italie d'accord pour exclure l'Espagne de l'espace Schengen, espace qui permet aux Européens de circuler librement. En quelques jours, 49 000 migrants ont franchi la frontière entre le Maroc et l'enclave espagnole de Ceuta. Madrid a envoyé en renfort plusieurs dizaines de gardes civils et de policiers pour gérer la situation. Et enfin, attention aux orages dans le centre et dans l'est. 10 départements sont en vigilance orange cet après-midi. Météo France prévoit notamment de fortes chutes de grêle et des rafales de vent jusqu'à 100 km/h.
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2: On voyage avec vous. On pense à vous comme Pierre Demar en musique. Bonne route à vous.

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3: On rappelle cet objet assez volumineux, une échelle sur l'autoroute A40, direction Chamonix, kilomètre 34. Nous sommes à hauteur de la sortie 17 pour Bonneville. Faites très attention en arrivant dans ce secteur, échelle qui se trouve sur la voie de droite. Ça peut vous amener à faire des écarts, ça peut créer un accident. Et puis en région lyonnaise, on a un véhicule qui est en panne dans une bretelle de jonction. Si vous êtes sur l'autoroute A43 en direction de Lyon et que vous souhaitez bifurquer sur l'A432 au niveau du kilomètre 14 dans cette bretelle de jonction. Véhicule en panne, là aussi, il est un petit peu gênant. Il empiète sur la partie droite de la chaussée. Il faut ralentir. On fera un point complet sur vos conditions de circulation juste après la musique, dans un petit peu moins de 5 minutes. La musique, c'était Phil Collins, Easy Lover.

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1: On rappelle cette échelle, objet assez volumineux du côté de la Haute-Savoie sur A40 direction Chamonix. Nous sommes à hauteur de la sortie 17 pour Bonneville. Faites attention, obstacle sur la voie de droite. Il faut ralentir et bien se décaler à gauche. Tout au bout de la 40, il y a la Nationale 205 qui permet d'accéder au-dessus de Chamonix au tunnel du Mont-Blanc pour rejoindre l'Italie. On a de l'attente, on parle toujours de 3 km de bouchons, au moins 1h45 d'attente avant de pouvoir emprunter ce tunnel du Mont-Blanc direction l'Italie. Autre ouvrage qui permet de rejoindre l'Italie, c'est le tunnel du Fréjus. Il est situé en Savoie, lui, tout au bout de la 43 Maurienne. On a 1 à 2 km de bouchons après la sortie 30 pour Modane et une quarantaine de minutes à prévoir sur votre trajet. Ce sont des estimations, estimations GPS des véhicules qui permettent de donner ce temps d'attente. Vous allez devoir patienter quoi qu'il en soit dans ce secteur. Sur l'autoroute A43 en direction de Lyon, au niveau du kilomètre 14, si vous souhaitez bifurquer sur A432, direction aéroport Lyon-Saint-Exupéry, dans cette bretelle de jonction entre l'A43 et l'A432, on a une voiture qui est en panne. Elle se trouve sur la partie droite de la chaussée. Ça peut gêner, d'autant plus qu'il y a le dépanneur qui est arrivé sur place. Faites attention tout particulièrement dans ce secteur. Toujours sur l'autoroute A43, on approche de Lyon dans le secteur de Saint-Priest, là où se fait la jonction avec le contournement Est, la rocade Est notamment. Les bretelles sont saturées dans les deux sens, en direction de Lyon comme en direction de Chambéry-Grenoble. Un bon kilomètre de bouchons, 1 à 2 km de bouchons au niveau de ces bretelles qui permettent depuis l'A43 de bifurquer sur A46 direction Marseille. Donc déjà 10 bonnes minutes passées au niveau de ces bretelles. Et ensuite, si vous optez pour la direction de Marseille, c'est ralenti dans les 2 à 3 premiers kilomètres. On termine avec un œil sur Grenoble. C'est au sud de l'agglomération nationale 85, en direction de Gap et de Briançon. Après Pont-de-Claix, vous avez 2 kilomètres d'embouteillage sur cette nationale 85. Et puis dans l'autre sens, pour ceux d'entre vous qui rentrent peut-être d'un séjour du côté du massif de l'Oisans, eh bien c'est imprévisible que le trafic peut être ralenti sur 1 à 2 kilomètres.
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1: Une vingtaine de départements placés en vigilance orange à la canicule encore aujourd'hui, ça va du centre-est au sud-est de la France. Et puis on a 10 départements du centre et de l'est de la France placés en vigilance orange aux orages. Donc attention aux orages qui sont attendus au cours des prochaines heures. On va retrouver tout de suite d'ailleurs les prévisions de Météo France. Pour connaître la tendance, on écoute Olivier Proust.
2: Cet après-midi, du centre du pays vers les frontières de l'Est, le ciel est variable, souvent nuageux et menaçant, et des orages isolés éclatent. Ils pourront devenir violents au fil des heures, particulièrement en Bourgogne, en Franche-Comté et en Auvergne, avec de fortes bourrasques, un risque de grêle et des visibilités très réduites sous des précipitations intenses. Dans le sud-ouest, les nuages resteront nombreux encore, mais un temps sec se maintiendra. Et ce soir et en début de nuit, l'activité orageuse encore marquée se concentrera entre la Franche-Comté et l'Alsace. Il fait encore très chaud aujourd'hui avec 21 départements en vigilance orange depuis la Bourgogne vers la Méditerranée et on attend 25 à 28 degrés près de l'Atlantique, 30 à 32 en général et encore 34 à 36 de Rhône-Alpes à l'Alsace. Demain sur les plages, le soleil reviendra largement et il fera 24 à 28 degrés dans l'eau en Méditerranée, 22 à 23 dans l'Atlantique. Olivier Proust, Météo France pour Autoroute Info.
1: Dans les prochaines minutes, on vous donnera quelques idées pour occuper les petits et les grands dans votre voiture sur la route des vacances. C'est pas toujours évident. Restez à l'écoute. Tout de suite, c'est la musique de Miles Smith pour les prochains kilomètres. Bonne route à vous.

0: Et on rappelle cette échelle, donc un objet assez volumineux en Haute-Savoie. On est sur A40 direction Chamonix, kilomètre 34, autrement dit à hauteur de la sortie 17 pour Bonneville. Faites très attention en arrivant dans ce secteur. Une échelle toujours annoncée sur les voies, plutôt côté droit. Les agents sont sur place pour récupérer cet objet. Pensez à leur sécurité et à la vôtre, donc ralentissez dans ce secteur. C'est après avoir passé l'aire de service de Bonneville en direction de Chamonix sur l'autoroute A40. On en reparle dans notre point complet prévu à 13h30. D'ici là, la musique, il y aura les Spice Girls ou encore De Palmas dans les prochaines minutes. Mais comme promis, un reportage qui va vous aider sur la route des vacances. Ça peut s'avérer parfois difficile et surtout une route qui peut être longue et monotone entre chaque pause sur les airs, surtout lorsqu'on voyage avec des enfants. Emma Logerette, notre journaliste, vous donne quelques idées pour occuper tout ce petit monde à bord de votre voiture.
1: Et on commence directement dans le thème des vacances avec le « J'ai dans ma valise ». Jeu de mémoire, chaque joueur à tour de rôle cite un objet à ajouter dans la valise, tout en énumérant ceux qui ont été cités précédemment. Alors par exemple, j'ai dans ma valise de la crème solaire, puis j'ai dans ma valise de la crème solaire et un parasol, etc., etc. Le premier joueur qui s'en mêle les pinceaux et ne cite pas correctement dans le bon ordre les objets ajoutés précédemment est éliminé.
2: Tu es le maillon faible. Au revoir.
1: Si l'école manque un peu trop aux enfants, pour réviser sa géographie, vous pouvez aussi faire le jeu des plaques d'immatriculation. Le but est simple, trouver un maximum de pays et de régions. Donc chaque fois que vous repérez une nouvelle plaque, c'est un point en plus. Alors celui-là, ça reste mon préféré, le « devine à qui je pense ». Alors c'est simple, c'est dans le titre. Vous pensez à quelqu'un, les autres dans la voiture se mettent à poser des questions fermées, donc auxquelles on ne peut répondre que par oui ou par non. Et le but du jeu, eh bien, c'est quand même de faire deviner une personnalité difficile à trouver et de regarder les autres galérer. Et puis il y a le jeu préféré des parents, le roi du silence. Celui-ci, on le connaît bien, les consignes sont simples. Le premier qui parle a perdu, donc si c'est la 10e fois en 6 minutes que vous entendez un « on est bientôt arrivé », c'est peut-être votre signe pour lancer une partie.
3: On est presque arrivé ?
4: Non !
3: Est-ce qu'on est presque arrivé ?
4: Oui.
3: C'est vrai ?
4: Non !
1: Donc que vous soyez en famille ou entre amis, il y a de quoi bien s'amuser pendant les vacances, avec des jeux à faire n'importe où et n'importe quand, et surtout de quoi bien occuper le trajet quand on est enfermé dans la voiture pendant de longues heures. Bonne route et bonnes vacances.

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1: Et sur la route des vacances, à l'aube de ce grand chassé-croisé, des vacances d'été entre juilletistes et aoussiens. Donc on a un trafic assez chargé qui est attendu, et notamment pour la journée de demain, on en reparlera de ces prévisions de trafic. Pour l'instant, actuellement, sur le réseau alpin, on va rappeler ce véhicule qui est en panne sur l'autoroute A43 dans le sens Chambéry-Lyon, au moment de bifurquer sur l'A432 direction l'aéroport Lyon, Saint-Exupéry, dans cette bretelle. Eh bien, j'apprends que c'est terminé, véhicule qui était dépanné. Tant mieux, plus de gêne. Restons en région lyonnaise pour vous dire que dans le secteur de Saint-Priest, eh bien, les bretelles sont saturées de l'A43 que vous rouliez en direction de Lyon ou de Chambéry-Grenoble. Au moment de bifurquer depuis l'A43 sur le contournement est, c'est chargé, hein, notamment si vous bifurquez sur A46 direction Marseille. On ne parle même plus de bouchons d'ailleurs, ça va légèrement mieux. On parle de trafic soutenu et de ralentissement d'un kilomètre au niveau de ces bretelles. Les principales perturbations, elles se situent pour accéder à l'Italie. Bouchons au tunnel du Mont-Blanc, en Haute-Savoie, tout au bout de l'autoroute A40 et de la route nationale 205, hein, qui prolonge cette A40. On parle de 3 km de bouchons, ça n'évolue pas. Et surtout, pratiquement 1h45 à 2h d'attente, hein, avant de pouvoir passer en Italie via ce tunnel du Mont-Blanc en Haute-Savoie. Autre tunnel, c'est le tunnel du Fréjus en Savoie, tout au bout de la 43 Vaurienne, avec là aussi de l'attente à prévoir. Après la sortie 30 Modane, on a 1 à 2 km de bouchons au niveau de ce tunnel du Fréjus et une quarantaine de minutes supplémentaires à prévoir sur votre trajet. On jette un œil du côté de Grenoble. Pour vous qui roulez en direction de Gap et de Briançon, vous roulez sur la Nationale 85 au sud de Grenoble. Eh bien pareil, tout à l'heure, on avait un bouchon qui s'était formé entre Pont-de-Clé-Visil sur cette Nationale 85. À l'heure où je vous parle, le trafic reste soutenu, mais cette difficulté s'est résorbée sans doute à la faveur de la pause déjeuner. On voit que les taux de trafic diminuent légèrement, mais ça va évidemment reprendre au cours des prochaines heures. Un mot sur la canicule, alerte canicule, hein, une vingtaine de départements encore placés en vigilance orange canicule dans le centre-est et le sud-est de la France, et puis 10 départements du centre et de l'est placés, eux, en vigilance orange aux orages, des orages attendus au cours des prochaines heures. Il faudra vous montrer prudent, hein, si vous prenez la route sous ces averses. Un détour par la rédaction de France Info pour prendre des nouvelles du monde, l'actualité nationale et internationale. Voici le fil info.
2: De l'info à 13h22, Jeanne Mézia, le trafic ferroviaire reprendra dès demain au sud de Bordeaux.
3: Annonce de la SNCF, il y a quelques minutes, des vérifications ont été réalisées. Le réseau est de nouveau disponible après avoir été mis à l'arrêt en raison de l'incendie parti de Somos il y a 9 jours. Aujourd'hui, les habitants de Biganos et une partie de ceux d'Audenge peuvent rentrer chez eux. Ceux qui étaient dans les campings et résidences de tourisme à Lacanau peuvent aussi faire leur retour. D'ailleurs, pour exprimer sa solidarité envers les pompiers, Total Energy annonce prendre en charge les carburants terrestres et aériens qui ont servi ou serviront aux pompiers qui combattent les flammes jusqu'au 31 août. Le responsable d'un centre périscolaire près d'Orléans, visé par une plainte pour atteinte sexuelle sur mineur déposée en mai par les parents d'un petit garçon de 5 ans qui leur a parlé d'attouchement dans les toilettes du centre. Enfin, 10 départements en vigilance orange aux orages dans l'est et le centre de la France. Météo France prévient, des épisodes de grêle et de fortes rafales de vent sont attendus cet après-midi.
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1: Et c'est la musique de Vanessa Paradis qui vous accompagne sur les prochains kilomètres. Les épines du cœur. Bon début d'après-midi, belle route à vous, bel été.

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1: De l'attente au niveau des deux tunnels transalpins pour rejoindre l'Italie, tunnel du Mont-Blanc en Haute-Savoie. On parle de 3 km de bouchon, 1h45 à patienter environ dans ce bouchon avant de pouvoir passer ce tunnel du Mont-Blanc au-dessus de Chamonix. Et puis autre tunnel du Fréjus en Savoie, tout au bout de l'A43 Maurienne, avec là aussi une attente à prévoir. Elle est moindre, on parle d'une trentaine, 30 à 40 minutes passées dans 2 km de bouchon après la sortie 30 Modane. Et puis une information qui nous parvient. Priorité à la sécurité sur Autoroute Info. Je la découvre en même temps que vous. C'est un véhicule, visiblement, qui est arrêté sur A40, direction Chamonix. Nous sommes en Haute-Savoie, kilomètre 63. Une voiture arrêtée plutôt côté droit, côté bande d'arrêt d'urgence. Nous sommes après la sortie 13.1 pour Archand Technopôle, 3 km plus loin en direction de Chamonix. Prudence. Les bornes de recharge électrique sont très sollicitées les jours de fort trafic, hein, comme c'est le cas aujourd'hui et tout le week-end. Alors n'attendez pas le dernier moment pour recharger votre véhicule, conservez au moins 20% de marge de sécurité. Anticipez même votre recharge avant d'être proche de ce seuil des 20%. Sachez que toutes les aires de service sont équipées de bornes de recharge. Et puis la carte des aires sur votre trajet est disponible sur le site voyage.aprr.fr. Et puis dernier conseil, ne rechargez pas votre véhicule au-delà de 80%, puisque le temps nécessaire pour recharger de 80 à 100% est en effet beaucoup plus long. La musique pour les prochains kilomètres et pour vous conduire jusqu'au prochain point trafic. Point trafic prévu à 13h45. On écoutera d'ici là Earth, Wind & Fire, September, mais pour l'instant on repart avec Miley Cyrus, Flowers. 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
1: On va reparler de ce véhicule qui est en panne, arrêté en Haute-Savoie sur A40, direction Chamonix, kilomètre 63. On est après la sortie 13.1 pour Archamps Technopôle, 3 km plus loin. Un usager qui est garé côté droit, côté bande d'arrêt d'urgence, il est en train de changer sa roue. Donc faites attention, situation délicate, le trafic est très soutenu sur cet itinéraire. Donc ralentissez, décalez-vous sur la gauche, une voiture arrêtée sur bande d'arrêt d'urgence. 3 km après la sortie 13.1 Archamps Technopôle, le conducteur est en train de changer sa roue. Tout au bout de la 40, il y a la route nationale 205 pour rejoindre l'Italie via le tunnel du Mont-Blanc. Toujours cette même attente, hein, ça n'évolue pas. 1h40, 1h45 à patienter dans 3 km de retenue sur cette route nationale 205 à l'entrée du tunnel du Mont-Blanc. Autre tunnel transalpin, c'est le tunnel du Fréjus en Savoie, tout au bout de la 43 Maurienne. Après la sortie 30 pour Modane, on a 1,5 km environ de bouchon et une bonne demi-heure à patienter d'après les estimations GPS des véhicules qui se trouvent sur cette itinéraire. Rien d'autre à vous signaler puisque pour l'instant, région lyonnaise et du côté de Grenoble, les quelques difficultés qu'on avait un petit peu plus tôt se sont résorbées sans doute à la faveur de la pause déjeuner. Il y a un petit peu moins de trafic et ça s'en ressent sur les difficultés. Donc pour l'instant, du côté de Grenoble ou de Lyon, pas de difficultés, trafic soutenu mais sans bouchons. Et puis notez en revanche que sur l'autoroute A6 en direction de Paris, après Mâcon, il y a un trafic là aussi qui augmente et des difficultés à craindre. Donc si vous souhaitez rejoindre Dijon, il faut éviter l'autoroute A6 pour se faire depuis Lyon. Il faut emprunter les autoroutes A42, A40 et A39 pour rejoindre le secteur de Dijon. Évitez de passer par l'A6 puisqu'il y a des difficultés. En tout cas, un trafic très soutenu en retour sur Paris après le secteur de Mâcon. Sachez que cet itinéraire de substitution qui est proposé est un petit peu plus long d'environ une quinzaine de kilomètres. Vous savez tout.
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1: Allez, on va retrouver tout de suite la musique sur pour les prochains kilomètres et pour vous accompagner jusqu'au prochain rappel trafic. C'est Alex Warren sur Autoroute Info, Fever Dream.

Et on va se concentrer sur l'accès à l'Italie. 3 km de bouchon au niveau du tunnel du Mont-Blanc en Haute-Savoie, tout au bout de la route nationale 205. 1h40 à patienter au niveau de ce tunnel. Autre tunnel, tunnel du Fréjus en Savoie. Attente un petit peu moindre, beaucoup moindre même, puisqu'on parle d'une demi-heure d'attente dans 1,5 km de bouchon après la sortie 30 Modane, tout au bout de cette A43 Maurienne, pour accéder au tunnel du Fréjus et rejoindre l'Italie. On se retrouve à 14h au plus tard pour un point complet sur vos conditions de circulation. Il fait chaud, très chaud hein, aujourd'hui encore. Il y a pratiquement une vingtaine de départements placés en vigilance orange à la canicule hein, dans le centre-est et le sud-est de la France. Alors faites des pauses très régulières sur le réseau, sur les différentes aires de service hein, pour aller tout simplement vous reposer, chercher un petit peu de fraîcheur et puis penser à vous hydrater de très régulièrement avec une vigilance évidemment toute particulière à avoir pour les personnes les plus fragiles que sont les personnes âgées, les enfants en bas âge. Et puis n'oubliez pas nos animaux de compagnie qui souffrent également de ces fortes chaleurs. Allez, on se retrouve à 14h pour l'information trafic et tout de suite la musique. Il y aura dans les prochaines minutes Ed Sheeran, mais pour l'instant, c'est Madonna, Frozen. Bonne route à vous, bel été.

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2: Il est 14h, bon début d'après-midi.
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2: Et à vos côtés, en effet, sur vos trajets durant les vacances d'été, avec un vendredi synonyme de départ, hein, vendredi classé rouge dans le sens des départs, et c'est même noir dans le quart sud-ouest. Et puis pour les retours du monde également, sur une moitié sud du pays, c'est orange. Donc du monde d'ores et déjà dès ce vendredi. Pire journée du week-end, ce sera demain samedi, 1er août, avec le chassé croisé entre Juilletis et Aoussien. C'est une journée noire hein, dans le sens des départs et orange pour les retours. Revenons-en à nos moutons du jour. Du côté du tunnel transalpin, si vous souhaitez rejoindre l'Italie pour l'heure, il y a de l'attente. Hein. Donc, tunnel du Mont-Blanc en Haute-Savoie. On a 3 km de bouchons, 1h40 environ à patienter à l'entrée de ce tunnel du Mont-Blanc au-dessus de Chamonix, hein, tout au bout de la route nationale 205 pour rejoindre l'Italie. Autre tunnel qui permet de rejoindre l'Italie, c'est le tunnel du Fréjus. Il est situé en Savoie, lui, tout au bout de la 43 Maurienne, après la sortie 30 Modane. On parle d'une attente d'une demi-heure environ dans un kilomètre et demi de bouchon au niveau de ce tunnel-ci. Sur les autres axes où vous nous écoutez, on a un véhicule qui vient de nous être annoncé en panne sur l'autoroute A48 dans le sens Grenoble-Lyon. Kilomètre 57, c'est 10 km après la sortie 9 Rive. Attention, direction Lyon sur A48, une voiture en panne. Elle est sur bande d'arrêt d'urgence, mais il faut ralentir et bien se décaler de manière à respecter le corridor de sécurité qui consiste, vous le savez sans doute, à laisser, lorsque cela est possible, au moins une voie d'écart entre les véhicules arrêtés et votre propre véhicule. Dans tous les cas, s'écarter au maximum. Et puis, on a un trafic qui est très dense sur l'autoroute A6 après Mâcon en direction de Paris en raison de l'augmentation de la circulation et du risque de perturbation. Donc, si vous êtes à destination de Dijon, il vous est conseillé d'éviter d'emprunter la 6 depuis la région lyonnaise. Vous passez par la 42, la 40 et la 39 pour rejoindre le secteur de Dijon et éviter ainsi cette section de la 6 où le trafic peut être très perturbé de retour vers le nord et Paris. Allongement de parcours pour l'itinéraire de substitution proposé, une quinzaine de kilomètres supplémentaires, mais un trafic qui sera beaucoup moins chargé.
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2: Allez, on fait un détour par la rédaction de France Info pour le rappel de l'actualité nationale et internationale. Voici le fil info.
3: D'abord, cette grave crise migratoire dans la petite enclave de Ceuta.
4: Plus de 60 000 migrants ont franchi illégalement la frontière entre le Maroc et ce territoire espagnol, selon le président de Ceuta. Et selon le dernier bilan, au moins 34 personnes sont mortes noyées. Cet afflux fait suite à des rumeurs évoquant une ouverture de la frontière espagnole. L'Espagne qui a fermé sa frontière et déployé des renforts militaires. En France, le ministre de l'Intérieur, Laurent Nunez, ordonne un renforcement des contrôles à la frontière avec l'Espagne. Le trafic SNCF va reprendre dès demain au sud de Bordeaux. Il était interrompu depuis dimanche en raison des feux de forêt en Gironde et dans les Landes. La Gironde où les habitants évacués peuvent désormais regagner leur maison dans deux communes à Biganos et à Audange, près du bassin d'Arcachon. Encore de fortes chaleurs dans l'est et le centre de la France. 21 départements sont actuellement en vigilance orange canicule. Attention également aux orages cet après-midi et ce soir. Une alerte est en cours pour 10 départements dans le centre et l'est du pays. Et puis le Hamas confirme avoir signé l'accord de désarmement annoncé la nuit dernière par Donald Trump. Il prévoit en contrepartie un retrait progressif d'Israël de la bande de Gaza. Israël qui contrôle actuellement près de 60% de l'enclave palestinienne.
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2: Allez, un titre que l'on a beaucoup entendu les dernières semaines. C'était l'hymne de la Coupe du Monde de foot. Shakira, Burna Boy, Dai Dai, bonne route.

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3: Véhicule qui est en panne sur l'autoroute A48 direction Lyon, 10 km après la sortie 9 pour Rive. Faites attention, une voiture qui se trouve sur bande d'arrêt d'urgence. Donc côté droit, il faut ralentir et bien se décaler à gauche. Sur cette même A48, mais dans l'autre sens, direction Grenoble, autre véhicule qui est tombé en panne. C'est juste après la sortie 9 pour Rive. 1 km environ après cette sortie 9, Rive, direction Grenoble. Là aussi, c'est une voiture, 1 km 68, qui est arrêtée sur la bande d'arrêt d'urgence. Donc, même conseil de ralentir et de vous décaler le plus à gauche possible. On se retrouve juste après la musique dans moins de 5 minutes pour reparler de vos conditions de circulation. On reviendra sur les difficultés, les bouchons aux abords des deux tunnels transalpins, tunnel du Mont Blanc en Haute-Savoie, tunnel du Fréjus en Savoie. Mais pour l'instant, c'est la musique de Rem qui vous accompagne, Losing My Religion.

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1: De l'attente pour rejoindre l'Italie si c'est votre destination pour ces vacances d'été. Armez-vous de patience. Tout d'abord, le tunnel du Mont-Blanc en Haute-Savoie, tout au bout de la 40 et de la route nationale 205 au-dessus de Chamonix. On parle de 3 km de bouchon, toujours 1h30 environ à patienter dans ce bouchon avant de pouvoir emprunter l'ouvrage. Autre tunnel qui permet de rejoindre l'Italie, c'est le tunnel du Fréjus, situé lui en Savoie, tout au bout de la 43 Maurienne. Et c'est après la sortie 30 Modane que vous allez patienter dans 1,5 km de bouchon, une demi-heure environ, hein, ce sont des estimations GPS, une demi-heure au moins d'attente au niveau de ce tunnel du Fréjus après la sortie 30 Modane. À Grenoble, un bouchon qui s'est formé à nouveau sur la Nationale 85 en direction de Grenoble. Pour vous qui rentrez peut-être du massif de Loisan, après Vizille, on a 2 bons kilomètres de bouchon et 5 à 6 minutes pour passer cette difficulté direction Grenoble sur cette Nationale 85. Trafic qui se charge à nouveau également en région lyonnaise, sur l'autoroute A43 dans le secteur de Saint-Priest, au niveau de la jonction entre cette A43 et le contournement est lyonnais. En clair, depuis l'A43, au moment de bifurquer sur A46 direction Marseille, bretelle bien chargée, que vous arriviez de Lyon ou de Grenoble dans les deux sens. Et ensuite, ce ralentissement, ces difficultés se prolongent sur A46 direction Marseille, au moins jusqu'à la sortie 13. Mion se centre, beaucoup de monde en direction du sud. Évidemment, vous l'imaginez, en ce vendredi, à la veille du grand chassé-croisé des vacanciers.
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1: Et puis, on a une vingtaine de départements qui sont placés en vigilance orange à la canicule, dans le centre-est, dans le sud-est du pays. Et puis, une dizaine de départements du centre et de l'est, eux, placés en vigilance orange aux orages. Attention, au cours des prochaines heures, on s'attend à des phénomènes assez violents, un phénomène orageux accompagné de fortes rafales de vent et de grêle. On va retrouver tout de suite les prévisions de Météo France. Et pour connaître la tendance, on écoute Olivier Proust.
2: Cet après-midi, du centre du pays vers les frontières de l'Est, le ciel est variable, souvent nuageux et menaçant, et des orages isolés éclatent. Ils pourront devenir violents au fil des heures, particulièrement en Bourgogne, en Franche-Comté et en Auvergne, avec de fortes bourrasques, un risque de grêle et des visibilités très réduites sous des précipitations intenses. Dans le sud-ouest, les nuages resteront nombreux encore, mais un temps sec se maintiendra. Et ce soir et en début de nuit, l'activité orageuse encore marquée se concentrera entre la Franche-Comté et l'Alsace. Il fait encore très chaud aujourd'hui avec 21 départements en vigilance orange depuis la Bourgogne vers la Méditerranée et on attend 25 à 28 degrés près de l'Atlantique, 30 à 32 en général et encore 34 à 36 de Rhône-Alpes à l'Alsace. Demain sur les plages, le soleil reviendra largement et il fera 24 à 28 degrés dans l'eau en Méditerranée, 22 à 23 dans l'Atlantique. Olivier Proust, Météo France pour Autoroute Info.
1: Ça c'est la bonne nouvelle, les conditions de baignade sont plutôt bonne si vous êtes en route vers la Grande Bleue. La musique tout de suite pour vous accompagner, Charlotte Cardin, The Way We Touch. Bonne route à vous, bon après-midi, bel été.

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5: On va vous rappeler les temps d'attente pour rejoindre l'Italie via les tunnels transalpins. Tunnel du Mont-Blanc, en Haute-Savoie, tout au bout de la route nationale 205 au-dessus de Chamonix. 3 km de bouchon, 1h30 à patienter avant de pouvoir l'emprunter. Autre tunnel, tunnel du Fréjus, situé lui en Savoie, tout au bout de la 43 Maurienne. Et c'est après la sortie 30 Modane que vous rencontrez 1,5 km de bouchon. Une bonne demi-heure, 30 à 40 minutes à prévoir sur votre trajet. À patienter dans cette difficulté. Voilà ce qu'on pouvait dire si vous souhaitez rejoindre l'Italie. On fera un point complet sur vos conditions de circulation, ce sera à 14h30. Soyez là. D'ici là, la musique, il y aura entre autres Cher ou encore Benson Boone. Mais pour l'instant, on donne la parole aux enfants sur Autoroute Info. Notre rubrique dit pourquoi. On répond aux questions posées par les plus jeunes voyageurs qui empruntent l'autoroute. Écoutez.
6: Pourquoi c'est comme
7: ça? À quoi ça sert?
6: Ça veut dire quoi,
7: maman,
6: ça?
7: Pourquoi?
5: Question posée par Andrea, 10 ans.
8: Pourquoi on ne peut pas faire demi-tour quand papa s'est trompé sur l'autoroute?
5: Comme Andrea, tu t'es peut-être déjà demandé pourquoi on ne pouvait pas faire tout simplement demi-tour quand on s'est trompé de direction. Eh bien, sur une autoroute, les voitures roulent très vite, souvent à plus de 100 km/h, sur plusieurs voies et dans le même sens, ce qui rend la circulation plus sûre. Si une voiture faisait demi-tour, elle se retrouverait alors à rouler en sens inverse des autres véhicules. On appelle ça un contresens. C'est l'une des situations les plus dangereuses sur l'autoroute. Imagine la scène. Tu es en voiture avec ta famille. Tout à coup, quelqu'un regarde les panneaux et s'écrie « Oh non, on a raté la sortie, il faut vite faire demi-tour !» Très mauvaise idée. Vous circuleriez dans le mauvais sens et croiseriez les autres conducteurs qui ne s'attendent absolument pas à voir arriver une voiture en face d'eux. Surpris, ils n'auraient alors que très peu de temps pour comprendre ce qui se passe et freiner ou changer de direction pour éviter l'accident. Les accidents qui se produisent dans ces cas-là sont souvent des chocs frontaux, c'est-à-dire des collisions de face particulièrement graves. Selon les responsables des autoroutes, lorsqu'un accident est causé par un contresens, il est mortel dans environ un cas sur deux. Chaque année, plus d'un millier de situations de contresens se sont détectées sur les autoroutes françaises. Heureusement, la plupart sont repérées rapidement avant qu'un accident ne se produise. Voilà, tu comprends à présent pourquoi il est strictement interdit de faire demi-tour ou de reculer sur l'autoroute. Perdre quelques minutes est beaucoup moins grave que de mettre sa vie et celle des autres en danger. Et sur l'autoroute, la règle est simple, on avance toujours tous dans le même sens pour que tout le monde arrive à bon port. En résumé, la prochaine fois que quelqu'un dira « Zut, on a manqué la sortie !» La bonne solution sera de continuer tout simplement jusqu'à la sortie suivante, puis de reprendre la route dans le bon sens. Tu te poses des questions, nous, on y répond. Allez, on se retrouve pour l'information trafic point complet à 14h30. La musique de Benson Boone pour vous accompagner durant les prochains kilomètres. Belle route à vous.

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1: Et vous êtes nombreux sur la route des vacances dès ce vendredi 31 juillet. Il y a de l'attente pour rejoindre l'Italie via les tunnels transalpins. On a le tunnel du Mont-Blanc en Haute-Savoie, tout au bout de l'autoroute A40 et la route nationale 205 qui prolonge cette A40. Nous sommes au-dessus de Chamonix et un bouchon de 3 km et toujours 1h30 environ d'attente avant de passer ce tunnel du Mont-Blanc direction l'Italie. Autre tunnel, tunnel du Fréjus, pas de changement. Nous sommes en Savoie, tout au bout de la 43 Maurienne, après la sortie 30 Modane. On parle d'un à deux kilomètres de bouchon et une bonne demi-heure, 30 à 40 minutes, avant de passer ce tunnel-ci, là aussi, direction l'Italie. En région lyonnaise, sur l'autoroute A43, l'axe Lyon-Chambéry, dans les deux sens, les bretelles sont saturées. Bretelles de jonction entre l'A43 et le contournement est lyonnais, c'est dans le secteur de Saint-Priest, avant même de pouvoir bifurquer sur A46 direction Marseille, que vous vous dirigez vers Lyon ou vers Chambéry-Grenoble, un bon kilomètre de bouchon au niveau de ces bretelles et 5 minutes pour passer cette difficulté au niveau des bretelles. Ensuite, si vous poursuivez sur cette A46, il faudra rajouter 3-4 km de fort ralentissement jusqu'à la sortie 13 Mions-Centre. À Grenoble, c'est au sud de l'agglomération sur la Nationale 85 que le trafic est le plus chargé avec des difficultés qui ont tendance à se former en direction de Gap et de Briançon. C'est après Pont-de-Claix qu'il y a une zone où le trafic est ralenti sur 1 à 2 kilomètres. Et puis dans l'autre sens, de retour peut-être du massif de l'Oise en direction Grenoble, sur cette même Nationale 85, c'est imprévisible qu'on a une zone de 1 km de bouchon. Rien de bien méchant dans les deux cas, ce n'est pas plus de 10 minutes que vous allez devoir rajouter sur votre temps de trajet. On a fait le tour des difficultés présentes sur le réseau autoroutier alpin. Notez également que sur l'autoroute A6 en direction de Paris, on a un trafic très dense dans le secteur de Mâcon, c'est après Mâcon, direction Paris sur cette A6. Et donc, il vous est conseillé, si vous souhaitez rejoindre Dijon, eh bien, depuis la région lyonnaise, d'emprunter les autoroutes A42, A40 et A39 pour rejoindre Dijon depuis le secteur de Lyon. Évitez l'autoroute A6 puisque le trafic est très dense sur A6 après le secteur de Mâcon. Sachez que cet itinéraire de substitution dont je viens de parler est un petit peu plus long, une quinzaine de kilomètres supplémentaires à parcourir, mais le trafic sera moins chargé que sur l'autoroute A6. Allez, avant de poursuivre en musique, on marque un détour par la rédaction de France Info pour le rappel des titres de l'actualité générale. Voici le fil info.
2: Nouveaux évacués de retour chez eux en Gironde.
3: Dans les communes de Biganos et d'Audange, même chose pour les touristes qui se trouvaient dans les campings de Lacanau. Sur les 220 000 évacués, plus de la moitié peuvent rentrer. Le feu a parcouru 42 000 hectares dans le département et n'est toujours pas fixé. En revanche, en Haute-Corse, l'incendie de Corté est bien fixé. Les lisières sont maîtrisées d'après la préfecture qui indique qu'il n'y a plus de risque pour les populations. Un homme a un couteau à la main au ministère de la Santé à Paris vers 6h ce matin. Il l'a exhibé sans pour autant en faire usage. Il a été interpellé en possession de matériel informatique manifestement volé après avoir pris la fuite. Enfin, attention aux orages. 10 départements du centre et de l'est sont classés orange par Météo France. Face à ce risque, avec cet après-midi et ce soir de fortes chutes de grêle de prévues, ainsi que des rafales de vent pouvant atteindre les 100 km/h.
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1: Et pour voyager en musique à l'écoute d'Autoroute Info, c'est la collaboration entre MC Solar et Zao tout de suite, comme Caroline. Bon après-midi, bonne route à vous.

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2: On rappelle l'attente au niveau des tunnels transalpins, tunnel du Mont-Blanc en Haute-Savoie, tout au bout de la 40 et de la route nationale 205. On a 3 km de bouchons, 1h30 à rajouter sur votre temps de trajet, 1h30 à patienter à l'entrée de ce tunnel du Mont-Blanc. Autre tunnel, tunnel du Fréjus en Savoie, lui, tout au bout de la 43 Maurienne. On a 1,5 km environ après la sortie 30 Modane à l'entrée de ce tunnel du Fréjus. C'est une bonne demi-heure, 30 à 40 minutes à rajouter là pour rejoindre l'Italie via ce tunnel du Fréjus. Les bornes de recharge électrique sont très sollicitées les jours de fort trafic, c'est le cas aujourd'hui. N'attendez pas le dernier moment pour recharger votre véhicule, conservez au moins 20% de marge de sécurité. Anticipez même votre recharge avant d'être proche de ce seuil des 20%. Sachez que toutes les aires de service sont équipées de bornes de recharge. La carte des aires sur votre trajet est disponible sur le site voyage.apr.fr. Et puis dernier conseil, ne rechargez pas votre véhicule au-delà de 80% puisque le temps nécessaire pour recharger de 80 à 100% est en effet beaucoup plus long. Prochain rendez-vous avec l'information au trafic, ce sera 14h45. D'ici là, la musique, les Cranberries sur Autoroute Info pour vous accompagner en ce vendredi 31 juillet. Bonne route à vous, bel été.

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1: Les principales difficultés du moment, sans surprise, c'est pour rejoindre l'Italie via l'un ou l'autre des tunnels transalpins. On rappelle, tunnel du Mont-Blanc en Haute-Savoie, tout au bout de la 40 et de la route nationale 205. On a 3 km de bouchon, ça n'évolue pas, hein, c'est figé depuis un petit moment. Donc 3 km de bouchon, 1h30 d'attente environ avant de pouvoir passer le péage situé côté français à l'entrée de ce tunnel du Mont-Blanc. Autre tunnel, tunnel du Fréjus en Savoie, tout au bout de la 43 Maurienne. Après la sortie numéro 30 pour Modane, on a 1,5 km de bouchons et une bonne demi-heure, hein, 30 à 40 minutes à patienter à cet endroit. On a du monde à nouveau du côté de Grenoble, avec au sud de l'agglomération sur la route nationale 85, dans les deux sens, un bouchon. Alors en direction de Gap et de Briançon, 1 à 2 km de bouchon après Pont-de-Claix, 5 minutes de plus sur votre trajet. Dans l'autre sens, de retour peut-être du massif de Loisan, c'est à Prévisil qu'on a 1 km de trafic qui peut être perturbé. Et puis ça se charge également sur la rocade sud de Grenoble, en direction de Grenoble et de Lyon, sur cette nationale 87, en bout de rocade, 2 km de trafic bien ralenti après la sortie pour Échirolles. On va partir en région lyonnaise, sortie Échirolles, c'est la sortie numéro 7, pardon. On part en région lyonnaise sur l'autoroute A43, l'axe Lyon-Chambéry, dans les deux sens, dans le secteur de Saint-Priest. Nous sommes aux environs du kilomètre 7, là où se fait la jonction avec le contournement est lyonnais. Les bretelles sont saturées. Dans les deux sens, un bon kilomètre de retenue avant même de pouvoir bifurquer sur A46 direction Marseille. Prévoyez déjà entre 5 et 10 minutes. Une fois que vous êtes sur cette A46, le ralentissement se prolonge jusqu'à la sortie 13, Mions-Centre. Trafic très dense sur A46 direction Marseille. Et puis un petit coup d'œil avant de poursuivre. C'est dans la traversée de Chambéry, sur la voie rapide urbaine, la nationale 201, direction Aix-les-Bains, Lyon. On a une zone de travaux et après la sortie 15 Chambéry-Centre, ça occasionne des ralentissements. Donc entre la sortie 15 Chambéry-Centre et la sortie 14, la mode Servolex, attendez-vous à 1 à 2 km de trafic ralenti direction Aix-les-Bains, Lyon, je le rappelle, dans cette traversée de Chambéry, dans ce secteur de la mode Servolex, il y a une voie de gauche neutralisée d'ailleurs dans les deux sens. Et lorsque le trafic est dense, ça peut occasionner cette petite perturbation que je viens d'évoquer.
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1: Allez, la musique pour les prochains kilomètres, c'est Manon Lisa, le petit pêcheur. Bonne route à vous, bon après-midi.

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Mais c'est déjà exactement ce que je fais.

0: Priorité à la sécurité sur autoroute info. Un objet vient de nous être annoncé sur A40 en Haute-Savoie en direction de Paris au kilomètre 1. Donc c'est vraiment au tout début de cette autoroute A40 pour vous qui roulez dans le sens Chamonix-Genève-Chamonix-Paris. Lorsque vous quittez la nationale 205 dans le secteur de Passy et dans le tout premier kilomètre de cette A40, il y a un objet sur la chaussée. On ne sait pas de quoi il s'agit encore. Faites attention, ça peut vous amener à faire des écarts. Prudence.
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0: Priorité à la sécurité des débris de pneus sur l'autoroute A43 en direction de Chambéry, kilomètre 24. Nous sommes après la barrière de péage de Saint-Quentin-Fallavier. 3 kilomètres après cette barrière de péage de Saint-Quentin-Fallavier, direction Chambéry sur A43. Attention à ces débris de pneus qui peuvent vous amener à faire des écarts. Autre objet, c'est en Haute-Savoie sur A40, direction Genève et Paris. Au tout début de cette A40, lorsque vous quittez la nationale 205 dans le secteur de Passy, dans le tout premier kilomètre de cette autoroute A40 direction Genève et Paris. Objet signalé sur la partie droite de la chaussée. Vous ralentissez, vous vous décalez sur la gauche. On reparlera de tout cela dans notre point trafic complet. Au plus tard, ce sera à 15h. On a actuellement un trafic très chargé sur l'autoroute A6 en direction de Paris. Trafic très dense après Mâcon notamment en direction de Paris. Et donc, il vous est proposé depuis la région lyonnaise, si vous souhaitez rejoindre Dijon, pour éviter cette A6, et bien de passer depuis Lyon. Vous empruntez l'autoroute A42 puis A40 et la 39 sur cet itinéraire. Le trafic est dense, certes, mais il y aura moins de difficultés que sur l'autoroute A6 qui est de plus en plus chargée en direction de Paris. Sachez que cet itinéraire de substitution qui passe par A42, A40 et A39, je le rappelle, pour rejoindre Dijon, est un petit peu plus long, 15 km supplémentaires à parcourir. Voilà, on se retrouve au plus tard à 15h pour l'information trafic. D'ici là, la musique, il y aura Michel Tello dans les prochaines minutes, mais tout de suite, on repart avec un grand classique, Bananarama, Venus.

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2: Bon après-midi, il est 15h.
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2: On est ravis de faire la route des vacances auprès de vous. On va évoquer les difficultés que vous êtes susceptibles de rencontrer du point de vue du trafic, mais auparavant, des objets à rappeler. Si vous êtes sur l'autoroute A43 en direction de Chambéry, kilomètre 24, on a des débris de pneus qui sont toujours signalés. Faites attention, c'est 3 km après la barrière de péage de Saint-Quentin-Fallavier sur A43, direction Chambéry. En Haute-Savoie, sur A40, en direction de Genève et de Paris, au tout début de cette A40, un obstacle signalé au kilomètre 1 de la 40. C'est lorsque vous venez de quitter la Nationale 205, je vais y arriver, dans le secteur de Passy, et vous vous poursuivez sur cette A40. Attention, au niveau de cette zone de Passy, on a kilomètre 1 de la 40, un objet signalé plutôt côté droit. Donc ralentissez à cet endroit. Restons en Haute-Savoie, tiens, pour évoquer le bouchon. Au niveau du tunnel du Mont-Blanc, ça n'évolue pas, la situation est figée. On a toujours ces 3 km de bouchon à l'entrée du tunnel du Mont-Blanc. Blanc sur la route nationale 205 au-dessus de Chamonix, et 1h30 d'attente avant de pouvoir passer le tunnel du Mont-Blanc direction l'Italie. Autre tunnel du Fréjus en Savoie, tout au bout de la 43 Maurienne. De l'attente, elle est moindre, on parle d'une demi-heure à 40.

0: ligne d'attente, dont 1,5 km de bouchon après la sortie 30 Modane. À Grenoble, on a un petit peu de monde au sud de l'agglomération sur la nationale 85 en direction de Gap et de Briançon. Après Pont-de-Claire, on a 2 km de bouchon et une dizaine de minutes supplémentaires à prévoir sur votre trajet. Pour vous qui rentrez du massif de Loisan, par exemple, sur cette même nationale 85, c'est imprévisible qu'il y a 1 à 2 km de trafic fortement ralenti. 5 minutes tout au plus en direction de Grenoble, donc sur cette nationale 85 imprévisible. Et puis toujours à Grenoble, sur la rocade sud, la nationale 87, direction Grenoble-Lyon, on a 2 à 3 km de trafic bien ralenti après la sortie 4 pour Saint-Martin-d'Hères. Restez attentifs, hein, si vous arrivez en queue de bouchon, vous pensez à bien allumer vos feux de détresse pour prévenir les autres conducteurs que le trafic est soudainement ralenti sur cette rocade sud de Grenoble. Rien de bien conséquent, ce sera moins de 5 minutes de plus à prévoir sur votre trajet. On part à Chambéry, dans la traversée de l'agglomération chambérienne, direction Aix-les-Bains-Lyon, sur la nationale 201, la voie rapide urbaine. On a un bouchon qui prend de l'ampleur, on parle de 2 à 3 km, bien ralenti. Après la sortie 15 Chambéry-Centre, il y a une zone de travaux un petit peu plus loin au niveau de la motte Servolex, une voie de neutralisée. Et lorsque le trafic est dense et c'est chargé à cette heure-ci, hein, dans cette traversée de Chambéry, eh bien, ça occasionne des bouchons. On parle de 6 à 7 minutes supplémentaires en direction d'Aix-les-Bains et de Lyon. C'est après la sortie 15 que vous rencontrez ces difficultés. Puis on termine notre tour d'horizon par la région lyonnaise, sur la 43 dans le secteur de Saint-Priest, là où se fait la jonction entre la 43 et le contournement est. Les bretelles sont saturées dans les deux sens, hein, direction Lyon ou direction Chambéry-Grenoble. Un bon kilomètre de bouchon au niveau de Saint-Priest au moment de bifurquer depuis la 43 sur le contournement est direction Marseille. Si vous justement prolongez votre trajet sur cette A46 direction Marseille, c'est ralenti jusqu'à la sortie 13 Mions-Centre.
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0: Allez, un détour par la rédaction de France Info pour prendre des nouvelles du monde, l'actualité nationale et internationale. Voici le fil info.
2: Les trains rouleront à nouveau au sud de Bordeaux à partir de demain.
3: À cause des incendies en Gironde et dans les Landes, le trafic ferroviaire était interrompu entre Bordeaux et Arcachon et entre Bordeaux et Morsinx. Seule la gare de Marcheprime en Gironde ne sera pas opérationnelle, mais la situation reste encourageante. L'incendie est désormais contenu et 20 000 habitants et touristes ont pu regagner leur lieu de résidence. À Ceuta, 25 000 migrants sont repartis au Maroc. L'enclave espagnole a vu affluer ces derniers jours 60 000 migrants. 34 sont morts en essayant d'atteindre Ceuta. Une crise migratoire sans précédent pour l'Espagne qui dénonçait plus tôt dans la journée une violation de son territoire. Accord en vue entre le Hamas et Israël, c'est la question. Le mouvement islamiste palestinien accepte d'être désarmé. En échange, l'armée israélienne doit se retirer progressivement de la bande de Gaza. Le Hamas a donné son feu vert ce matin, mais une réaction d'Israël se fait toujours attendre. Et enfin, au Pakistan, 10 personnes ont disparu dans une avalanche. 4 autres ont trouvé la mort, notamment Nirmal Purja, célèbre alpiniste népalo-britannique. Il avait notamment escaladé les 14 monts les plus hauts de la planète en 6 mois et 6 jours. C'était en 2019.
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0: La musique pour les prochains kilomètres, c'est la collaboration entre Tame Impala et Jenny pour ce titre Dracula. Bon après-midi, bel été, bonnes vacances tout simplement.

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1: Un objet sur A43 en direction de Chambéry et de Grenoble. C'est après la sortie 5 pour l'île d'Abo-Chêne. Avant de passer la barrière de Saint-Quentin-Fallavier, donc kilomètre 20, objet signalé sur la voie de gauche, un morceau de fer. Prudence.

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4: On rappelle ces objets sur l'autoroute A43 direction Chambéry-Grenoble. Après la sortie 5 pour l'île d'Abo-Chêne, c'est 1 km après cette sortie 5, km 20. On a un objet qui est signalé sur les voies. Faites attention. Et puis un petit peu plus loin, 4 km plus loin. Donc cette fois-ci, c'est après la barrière de péage de Saint-Quentin-Fallavy, km 24. Et il y a un autre objet. Ce sont des débris visiblement sur les voies de circulation, débris de pneus. Eh bien, j'apprends à l'instant que ces deux objets ont été récupérés. Tant mieux sur A43. 43 dans le sens Lyon-Chambéry. Plus de danger, plus d'obstacles dans cette zone. On fera un point complet sur vos conditions de circulation. Ce sera dans moins de 5 minutes, juste après avoir écouté Stevie Wonder. Bonne route à vous.

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1: Un véhicule qui est en panne sur l'autoroute A43 en direction de Lyon, dans la bretelle d'accès à l'autoroute de l'entrée numéro 6 pour Villefontaine. Au moment de vous engager depuis cette entrée Villefontaine, au kilomètre 25 sur A43 direction Lyon, un véhicule est en panne. Côté droit, côté bande d'arrêt d'urgence, ça peut gêner un petit peu, ça peut surprendre. Puisqu'on est à Lyon, on va y rester pour évoquer le trafic avec des difficultés au niveau de Saint-Priest, là où se fait la jonction entre l'A43, l'axe Lyon-Chambéry et le contournement. Est et bretelles sont saturés dans les deux sens. Un bon kilomètre de bouchon à chaque fois avant de bifurquer depuis la 43 sur la 46 direction Marseille. Prévoyez 5 minutes. Ensuite, les difficultés se prolongent, le ralentissement jusqu'à la sortie numéro 13, Mions-Centre. Voilà pour Lyon. On va partir à Grenoble, au sud de l'agglomération. On parle de bouchon dans les deux sens sur la Nationale 85. Il faut compter 2 km de bouchon pour chaque sens. En direction de Gap et Briançon, c'est après Pont-de-Claix que vous allez passer cette zone de bouchon. Et puis en direction de Grenoble, c'est après Visil. Dans les deux cas, un petit peu moins de 10 minutes supplémentaires à prévoir sur votre trajet. Toujours à Grenoble, on a un trafic chargé sur la rocade sud, la Nationale 87, en direction de Grenoble et de Lyon. Tout au bout de cette rocade, après la sortie 6, c'est Chirol, 1 à 2 km de trafic bien ralenti. Dans la traversée de Chambéry, on a du monde sur la voie rapide urbaine, la Nationale 201, en direction d'Aix-les-Bains et de Lyon. On a 2 à 3 km de trafic bien ralenti, on parle de bouchons. Après la sortie 15, Chambéry-Centre jusqu'au secteur de la mode Servolex, rajoutez 5 à 6 minutes dans cette traversée de Chambéry en direction d'Aix-les-Bains et de Lyon. Il y a des travaux au niveau de la mode Servolex. Et puis on reparle de l'attente au niveau des deux tunnels transalpins, tunnel du Mont-Blanc en Haute-Savoie direction l'Italie, 3 km de bouchon sur la route nationale 205, 1h30 d'attente au niveau de ce tunnel du Mont-Blanc. Autre tunnel, tunnel du Fréjus en Savoie, tout au bout de la 43 Maurienne, une attente un petit peu moins importante, on parle de 30 à 40 minutes dans 1 à 2 km de bouchon après la sortie numéro 30, Modane. Et puis sur Autoroute Info, on jette un œil au-delà de notre réseau. Si vous êtes sur A49 dans le sens Grenoble-Valence, c'est chargé en direction du sud, mais pas de difficulté, c'est au-delà. Pour rejoindre l'autoroute A7, vous allez contourner Valence, ça commence à être chargé sur la Nationale 7. Prévoyez une douzaine de minutes supplémentaires dans 1 à 2 km de bouchon sur ce contournement de Valence, avant de récupérer l'autoroute A7 dans le secteur de Valence où le trafic est perturbé. Le passage de Valence sur l'autoroute A7 est toujours un petit peu compliqué et c'est chargé évidemment en ce vendredi en vallée du Rhône pour rejoindre les côtes méditerranéennes, évidemment.
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1: Épisode de canicule pour 21 départements qui sont placés en vigilance orange. À la canicule, ça va du centre-est au sud-est de la France. On va retrouver tout de suite les prévisions de Météo France. Et pour connaître la tendance pour les prochaines heures, on écoute Olivier Proust.
2: Cet après-midi, du centre du pays vers les frontières de l'Est, le ciel est variable, souvent nuageux et menaçant, et des orages isolés éclatent. Ils pourront devenir violents au fil des heures, particulièrement en Bourgogne, en Franche-Comté et en Auvergne, avec de fortes bourrasques, un risque de grêle et des visibilités très réduites sous des précipitations intenses. Dans le sud-ouest, les nuages resteront nombreux encore, mais un temps sec se maintiendra. Et ce soir et en début de nuit, l'activité orageuse encore marquée se concentrera entre la Franche-Comté Comté l'Alsace. Il fait encore très chaud aujourd'hui avec 21 départements en vigilance orange depuis la Bourgogne vers la Méditerranée et on attend 25 à 28 degrés près de l'Atlantique, 30 à 32 en général et encore 34 à 36 de Rhône-Alpes à l'Alsace. Demain sur les plages, le soleil reviendra largement et il fera 24 à 28 degrés dans l'eau en Méditerranée, 22 à 23 dans l'Atlantique. Olivier Proust, Météo France pour Autoroute Info.
1: Température de l'eau très agréable pour la baignade, vous l'avez entendu. D'ici, c'est Théodora, c'est la musique pour les prochains kilomètres en ce vendredi après-midi. Ça sent bon les vacances. Mélodrama, bonne route à vous.

0: Et on va rappeler cette attente hein, pour rejoindre l'Italie. On n'a pas de changement, beaucoup de monde hein, au niveau des deux tunnels transalpins. 3 km de bouchons au niveau du tunnel du Mont-Blanc en Haute-Savoie. Environ 1h30 à rajouter sur votre temps de trajet. Puis tunnel du Fréjus en Savoie, tout au bout de la 43 Maurienne. Bouchon d'1,5 km environ après la sortie 30 Modane. Et une bonne demi-heure à patienter avant de pouvoir emprunter ce tunnel du Fréjus, là aussi en direction de l'Italie. Voilà pour cet éclairage franco-italien. On fera un point complet sur vos conditions de circulation, ce sera à 15h30. On ira voir comment ça évolue du côté de Grenoble, de Lyon ou de Chambéry. Il y a des petites difficultés, des petits bouchons hein, dans la traversée ou aux abords de ces agglomérations. Nous mettons le cap sur Caron, 3200, un complexe multi-activité érigé au sommet des domaines de Val Thorens et d'Aurel en Savoie. Cet été, le site propose des jeux interactifs pour petits et grands. Franck Pélissier a testé pour vous.
1: La première, c'est Explore Games, une sorte de jeu de piste type Cluedo, au cours duquel les visiteurs, munis d'une tablette tactile, doivent résoudre une énigme. La seconde, c'est Eclipso, qui propose deux expériences de réalité virtuelle, qui nous transportent dans le Colisée de Rome, à l'époque des gladiateurs, pour l'une, ou dans les entrailles du Titanic, pour l'autre. Ce jour-là, j'ai rencontré Philippine, en pleine expérience immersive dans la Rome antique. Alors, je vais me rapprocher de Philippine, qui, elle, est en train de tester le casque de réalité virtuelle. Alors, Philippine, vous ne me voyez pas, mais moi, je vous vois. Comment ça se passe?
2: C'est vertigineux, tellement bien fait qu'on a cette petite sensation parfois de vertige. On est à l'intérieur du Colisée.
1: Moi, c'est super frustrant pour moi de rien voir. Je vais demander si on peut m'équiper aussi. C'est possible de suivre la même aventure que Philippine avec un autre casque? Je pose mon micro 2 secondes, le temps de chausser moi aussi un casque de réalité virtuelle. Ah oui, ça y est, ok, je vois une sorte de gladiateur. Ça marche.
2: Maintenant, on est au cœur du Colisée, dans un espace temporel totalement différent. On est face à des gladiateurs.
3: Voici la démonstration du pouvoir de Rome et de sa décadence.
1: Je vais voir où en sont les autres participants aux différentes activités. Je m'approche d'une famille qui est en train de faire l'Explore Game actuellement. Bonjour.
4: Bonjour.
1: Alors, qu'est-ce que vous avez testé?
5: On a testé un jeu de QR code. Et il faut trouver des codes pour aider.
4: Pour résoudre une énigme.
5: Pour résoudre une énigme.
4: C'est sur 1 km, en fait, à peu près. Là, on arrive à la fin, du coup, pour savoir si, oui ou non, on a trouvé le flocon pour libérer la magie.
5: Faut libérer la magie.
1: On peut avoir le résultat, peut-être, alors.
3: Quelle équipe de choc! Ce soir, au dessert, il y aura beaucoup de sourires et de rires grâce à vous tous. Un grand merci, les amis.
1: Ces jeux interactifs sont attestés tout l'été sur le site de Caron 3200, accessible en quelques minutes seulement via les télécabines d'Aurel ou de Val Thorens.
0: Voilà, vous savez tout sur ce site Caron 3200. La musique, on part beaucoup plus loin, on part aux Seychelles, Paris-Seychelles. Julien Doré tout de suite sur Autoroute Info pour vous accompagner. Ça fait rêver, ça sent les vacances, et oui, les Seychelles. Julien Doré.

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1: Et on vous accompagne au plus près des difficultés en ce vendredi. Et au niveau de ce week-end de chassés-croisés, hein. Demain, c'est le jour des chassés-croisés entre juilletistes et aoussiens. Journée classée noire, hein. Demain samedi, dans les départs orange pour les retours. Pour ce vendredi, on a déjà pas mal de monde, hein. C'est une journée qui est classée rouge dans le sens des départs sur le plan national et même noir pour un quart sud-ouest. Et pour les retours, c'est vert sur les trois quarts du pays, orange pour le sud-ouest ainsi que les côtes méditerranéennes. Donc beaucoup de monde dès ce vendredi 31 juillet pour ce chassés-croisés des vacances d'été. Les bouchons sur le réseau alpin se localisent du côté des tunnels transalpins, tunnel du Mont-Blanc en Haute-Savoie. On a 3 km de bouchons, 1h30 d'attente sur la route nationale de 105 avant de passer en Italie via ce tunnel du Mont-Blanc. Tunnel du Fréjus situé lui en Savoie qui permet également de rejoindre l'Italie tout au bout de la 43 Maurienne. 1 à 2 km de bouchons après la sortie 30 Modane. Une demi-heure à 40 minutes d'attente avant de pouvoir passer l'ouvrage. On a du monde également dans la traversée de Chambéry sur la voie rapide urbaine, la nationale 201 en direction d'Aix-les-Bains et de Lyon. Il y a des travaux sur cette voie rapide urbaine, ce qui n'arrange rien dans le secteur de la Motte-Servolex et ça fait une remontée de bouchons. On parle de 3 km de bouchons au moins. Après la sortie numéro 16, la Cassine, c'est après le tunnel des Monts. 3 km de bouchons et un petit peu moins de 10 minutes supplémentaires à ajouter sur votre trajet dans cette traversée de Chambéry. On part à Grenoble, au sud de l'agglomération, nationale 85, en direction de Gap et du Briançon. C'est après Conteclet qu'on a 2 à 3 km de bouchon, un quart d'heure pour passer ce bouchon au sud de Grenoble sur la Nationale 85 si vous êtes en partance vers le massif de Loisans, Gap ou Briançon. Et puis on a du monde sur la Rocade Sud, un trafic dense, mais pas de difficultés annoncées sur cette Nationale 87 sur le contournement grenoblois. On termine avec un œil du côté de Lyon. C'est sur le contournement lyonnais qu'il y a pas mal de monde sur la Rocadès direction Paris et la 46 direction Marseille, avec à chaque fois une remontée de bouchons sur l'autoroute A43. En clair, que vous rouliez en direction de Lyon ou de Chambéry-Grenoble en arrivant dans le secteur de Saint-Priest, vous avez un bon kilomètre de bouchons au niveau des bretelles qui permettent de bifurquer sur ce contournement est. Si vous optez ensuite pour la Rocadès direction Paris, rajoutez 5 km de bouchons jusqu'à la sortie 8 pour Genas, 20 minutes pour passer ce bouchon. Et puis si vous bifurquez depuis la 43 sur A46 direction Marseille, c'est ralenti ensuite jusqu'à la sortie 13. Mions-Centre, sachez que tout au bout de la 43, entre Bron et l'accès au boulevard périphérique, les deux derniers kilomètres se font dans un trafic très dense et ponctuellement ralenti. Allez, un détour par la rédaction de France Info pour l'actualité nationale et internationale. C'est le Fil Info.
2: Minute avec Armand Perrault-Loga, le trafic ferroviaire va reprendre dès demain au sud de Bordeaux.
3: C'est ce qu'annonce la SNCF. Il s'agit d'abord d'une reprise progressive avant un retour à la normale prévu dimanche matin. Le trafic était interrompu depuis dimanche dernier à cause des incendies en Gironde et dans les Landes. En Gironde, la situation s'améliore un peu au niveau du méga-feu qui a ravagé 42 000 hectares de forêt. 25 000 personnes peuvent désormais regagner leur logement sur les communes de Biganos et Audange, sur le bassin d'Arcachon, ainsi que dans les campings de l'Acadie. Du monde sur les routes de France en ce moment pour les départs en vacances en ce week-end de chassés-croisés. Il y a actuellement près de 600 km de bouchons cumulés et c'est sur l'A7 dans la vallée du Rhône que ça coince le plus. Au moins 34 morts à la frontière entre le Maroc et l'enclave espagnole de Ceuta. 60 000 personnes sont entrées illégalement dans ce petit territoire européen après la propagation d'une rumeur sur l'ouverture de la frontière. 25 000 d'entre eux sont repartis au Maroc. La plupart des victimes sont de jeunes Marocains qui ont cherché à passer par la mer. Et puis en football, les Girondins de Bordeaux devraient éviter la liquidation judiciaire. Le club a trouvé un accord pour être racheté par le fonds britannique Spartak Capital.
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1: Et la musique de Joe pour vous accompagner pour les prochains kilomètres. End of Beginning. Bon après-midi.

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6: On va repartir en région lyonnaise. Je vous parlais d'un trafic perturbé sur le contour du Mont-Est lyonnais, notamment la rocade Est direction Paris. Et pour cause, il y a un accident qui s'est produit sur cette rocade Est peu après, ou pratiquement juste à hauteur de la sortie 9 pour Chassieux-Genasse. En tout cas, cela crée de la gêne. Et donc, je le disais, un trafic perturbé sur 5 km au moins depuis la jonction avec la 43 jusqu'au secteur de Genasse. On parle de 20 à 25 minutes supplémentaires sur votre trajet sur cette rocade Est lyonnaise direction Paris, en raison du trafic chargé évidemment, mais surtout d'un accident qui crée de la gêne. On y reviendra dans notre point complet, ce sera à 15h45. Les jours de fort trafic, comme c'est le cas aujourd'hui, les bornes de recharge sont très sollicitées. Alors n'attendez pas le dernier moment pour recharger, conserver au moins 20% de marge de sécurité. Anticipez même votre recharge avant d'être proche de ce seuil des 20%. Sachez que toutes les aires de service sont équipées de bornes de recharge. La carte des aires sur votre trajet est disponible sur le site voyage.aprr.fr. Et puis dernier conseil, ne rechargez pas votre véhicule au-delà de 80% puisque le temps nécessaire pour recharger de 80 à 100% est en effet beaucoup plus long. Voilà, vous savez tout sur ce rechargement pour véhicules électriques. La musique pour vous accompagner jusqu'au prochain point trafic complet, c'est Mylène Farmer.

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1: Et situation inchangée au passage des deux tunnels transalpins. Si vous souhaitez rejoindre l'Italie pour ses vacances d'été, tunnel du Mont-Blanc, en Haute-Savoie, 3 km de bouchon, 1h30 toujours à impatienter dans cette difficulté sur la route nationale 205 au-dessus de Chamonix, donc avant le tunnel du Mont-Blanc direction l'Italie. Autre tunnel, tunnel du Fréjus en Savoie, tout au bout de la 43 Maurienne. Une attente moindre, on parle de 30 à 40 minutes tout au plus, dans 1 à 2 km de bouchon après la sortie 30 Modane sur 7 à 43 Maurienne pour passer en Italie via ce tunnel du Fréjus. À Lyon, on a des difficultés sur le contournement est lyonnais, en clair, la Rocadès direction Paris, notamment en raison d'un accident survenu au niveau de la sortie 8 Genasse, dans ce secteur en tout cas, avec de la gêne au trafic, le trafic qui est soutenu. On parle de 5 à 6 km de bouchon depuis la jonction avec la 43 jusqu'à la sortie 8 Genasse, direction Paris, sur cette Rocadès lyonnaise. 20 à 25 minutes supplémentaires à prévoir sur votre trajet. Avant même de bifurquer sur ce contournement est direction Paris, si vous êtes sur la 43 à l'axe Lyon-Chambéry, dans les deux sens, eh bien, il y a les bretelles de jonction qui sont saturées depuis la 43 pour bifurquer sur cette Rocadès direction Paris, mais également sur la 46 direction Marseille. Prévoyez 1 à 2 km de bouchon juste au niveau des bretelles. Et puis, si vous bifurquiez sur la 46 direction Marseille, c'est ensuite ralenti jusqu'à la sortie 13, Lyon ce centre. Voilà pour Lyon. À Grenoble, c'est au sud de l'agglomération, sur la Nationale 85 en direction de Gap et de Briançon, qu'il y a des difficultés en cumulé 2 km de bouchon après Pont-de-Claix, hein, sur cette Nationale 85. En direction du massif de Loisan, de Gap, de Briançon. Prévoyez une dizaine de minutes supplémentaires. Et puis dans la traversée de Chambéry, c'est sur la voie rapide urbaine, la Nationale 201, qu'il y a des difficultés à présent dans les deux sens. Il faut dire que dans le secteur de la Motte-Servolex, l'échangeur 14, on a une voie de gauche qui est neutralisée pour chaque sens. Et donc, lorsque le trafic est dense, ça crée des bouchons. En direction d'Aix-les-Bains et de Lyon, on parle de 3 à 4 km de bouchons après la sortie 16. La Cassine s'est ralentie, hein, dans cette traversée de Chambéry. Et puis en face, dans l'autre sens, en direction de Grenoble, c'est dès que vous quittez l'autoroute, hein, au niveau du péage de Chambéry Nord, au moment de vous engager sur la voie rapide, vous tombez dans un bouchon de 1 à 2 km dans ce secteur de la Motte-Servolex jusqu'à Chambéry Centre. Ça roule assez mal dans les deux sens, faites attention. En direction d'Aix-les-Bains et de Lyon, il faudra rajouter une dizaine de minutes, hein, sur votre temps de trajet dans l'autre sens, direction Grenoble, Albertville. Il y a 3 à 4 minutes supplémentaires à prévoir sur cette voie rapide urbaine.
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1: Allez, la musique pour les prochains kilomètres. Tips, Mike Dumero et Zagata, Take Me Away.

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13: Et du côté de Grenoble, on a un véhicule en panne sur la Rocade Sud dans le sens Grenoble-Chambéry. Un véhicule qui est tombé en panne juste avant la sortie numéro 1 pour le domaine universitaire. Il est sur bande d'arrêt d'urgence, mais la voie de droite a été neutralisée. Et cela crée un bouchon donc sur cette Rocade Sud en direction de Chambéry. Cette nationale 87 comptait à 1-2 km de trafic perturbé au niveau de cette rocade. Bouchon que vous rencontrez après la sortie numéro 2 pour JR. On fera un point complet sur vos conditions de circulation. Ce sera à 16h au plus tard, début de notre émission spéciale pour vous accompagner au plus près des difficultés à la veille de ce chassé-croisé des vacanciers. Vous retrouverez Antoine Oppart et Curtis Thévenon pour l'information trafic. Sachez que sur l'autoroute A6 en direction de Paris, le trafic est très dense après Mâcon. Et pour éviter d'emprunter l'autoroute A6, si vous êtes en direction de Dijon, depuis la région lyonnaise, vous pouvez passer par les autoroutes A42, A40 et A39 pour rejoindre le secteur de Dijon. Évitez l'A6 après Mâcon, direction Paris, trafic de plus en plus dense. Sachez que cet itinéraire de substitution est un petit peu plus long, 15 km de plus sur cet itinéraire, mais il y aura normalement moins de difficultés. La musique pour vous accompagner jusqu'au prochain point trafic de Cardigans tout de suite sur Autoroute Info. Bonne route, bel été.

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2: Bel été, bonnes vacances, ravi de vous retrouver, il est 16h.
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2: Autoroute Info se mobilise tout au long de ce week-end pour vous accompagner au cœur du plus grand chassé-croisé de l'année. Coup d'envoi des départs en vacances pour bon nombre d'entre vous. Journée classée rouge sur le plan national ce vendredi 31 juillet, même noir sur le quart sud-ouest du pays. Bonjour Curtis Thévenon.
3: Bonjour Antoine.
2: Beaucoup de monde déjà, notamment pour nos auditeurs qui circulent en ce moment sur les autoroutes de Rhône-Alpes. Beaucoup de monde en direction de l'Italie. On n'a pas une bonne nouvelle à annoncer à ceux qui sont dans le secteur de Chamonix, puisque le tunnel du Mont-Blanc est fermé, c'est bien ça?
3: C'est effectivement le cas, une moto qui est en panne dans le tunnel du Mont-Blanc en direction de l'Italie. On avait déjà une perturbation, un bouchon de plus de 3 km en amont et un temps d'attente qui était estimé à 1h30, et avec cette fermeture, ça ne va pas s'arranger.
2: Non, c'est les conditions de circulation qui risquent même de se détériorer. On suit cela de très près, l'occasion de dire que l'accès à l'Italie par l'autre tunnel transalpin pose quelques soucis également.
3: On a un bouchon qui remonte sur un peu plus d'un kilomètre, temps de parcours allongé d'une demi-heure pour rejoindre le tunnel du Fréjus en Savoie, tout au bout de la 43 Maurienne.
2: Ailleurs, en Rhône-Alpes, ça se passe plutôt bien en ce moment, même s'il y a quelques difficultés dans la traversée des grandes agglomérations, notamment du côté de l'agglomération lyonnaise, Curtis.
3: Depuis l'autoroute A43 pour rejoindre le contournement est lyonnais, tout d'abord direction Paris, un trafic ralenti sur bien 5 km pour vous qui continuez direction Paris dès la jonction de la 43 dans l'autre sens de circulation, direction le sud et Marseille. Les bretelles de jonction sont...

0: complètement saturé. C'est entre 5 et 10 minutes de temps de parcours supplémentaire pour rejoindre la 46.
1: La traversée de Grenoble ne pose pas de problème particulier. Par contre, au sud de la ville, sur la Nationale 85, la route Napoléon, c'est un peu plus compliqué.
0: Il y a un bouchon de près de 3 km quand on quitte Grenoble, direction Gap-Briançon. Il faudrait, pour passer cette difficulté, un peu plus d'un quart d'heure supplémentaire.
1: Le trafic qui est bien chargé également dans la traversée de Chambéry, dans le prolongement des autoroutes A43 et A41.
0: Il y a des travaux sur la voie rapide urbaine de Chambéry, dans l'agglomération de Chambéry. Des travaux qui créent des bouchons dans les deux sens de circulation, que ce soit direction Albertville-Grenoble ou bien direction Lyon-Genève. Avant de rejoindre l'autoroute, une perturbation de plus de 3 km, il faut rajouter une bonne dizaine de minutes sur le temps de trajet.
1: Oui, et sur cette Nationale 200, un trafic, vous l'avez dit, assez chargé. Notez que le trafic est dense en ce moment dans la traversée de la Bourgogne sur l'A6 au-delà de Lyon, entre la barrière de péage de Villefranche-Lima et Beaune. Il faut un peu plus d'une heure. Temps de parcours qui sont globalement proches des temps de parcours que l'on constate lorsque la circulation est totalement fluide. Par contre, je le disais, un trafic en augmentation. C'est pour ça que depuis Lyon, pour rejoindre Dijon, il est conseillé d'éviter la traversée de la Bourgogne. Donc pour cela, depuis Lyon, vous suivez Bourg-en-Bresse, Genève, puis Dijon par les autoroutes A42, A40 et A39. Cela vous permettra ainsi d'éviter la traversée du Val-de-Saône et la circulation dense de cette A6.
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1: L'essentiel de l'actualité de ce vendredi 31 juillet, on retrouve les titres de France Info.
3: Avec Lou Momège, les images de Ceuta sont un avertissement pour les États-Unis.
4: Les mots de Donald Trump face à la crise migratoire que traverse Ceuta. En l'espace de quelques jours, 60 000 migrants ont franchi la frontière avec le Maroc pour rejoindre l'enclave espagnole. Le responsable d'un centre périscolaire du Loiret, visé par une plainte pour atteinte sexuelle sur mineur, un petit garçon de 5 ans, a rapporté avoir subi des attouchements. Le collectif SOS Périscolaire lance un appel à témoignages pour recenser d'éventuelles autres victimes. Le trafic ferroviaire reprendra progressivement à partir de demain au sud de Bordeaux. Retour à la normale attendu dimanche matin. L'incendie de Gironde se stabilise. Il est maintenant contenu, même s'il reste des points chauds. Dans le Var, en revanche, le feu a carrément repris à l'ouest de la commune de Corrence. Les flammes attisées par le Mistral, alors que l'incendie a déjà parcouru 4500 hectares dans le massif du Gros Bessillon. Et puis attention aux orages dans le centre et dans l'est. 10 départements sont en vigilance orange cet après-midi. Météo France prévoit notamment de fortes chutes de grêle et des rafales de vent jusqu'à 100 km/h.
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1: Des orages qui pourraient vous concerner en Rhône-Alpes. On suit l'évolution de tout cela. D'ailleurs, les prévisions de Météo France sont à retrouver dans une dizaine de minutes sur Autoroute Info. Nous, on suit l'évolution de vos conditions de circulation pour les grands départs en vacances. On fait la route ensemble et on se retrouve dans un instant, juste après Oria sur Autoroute.

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7: La route des vacances, on l'a faite ensemble et avec vous Curtis Thévenon, on va prendre la direction du secteur de Chamonix pour toujours cette fermeture du tunnel du Mont-Blanc pour toutes celles et ceux qui sont en direction de l'Italie.
8: Il va falloir patienter avec cette moto qui est en panne dans le tunnel du Mont-Blanc tant qu'elle n'aura pas été évacuée, la circulation ne pourra pas reprendre. On a toujours plus de 3 km de bouchons, pour le moment on ne donne pas de temps de parcours. On était à 1h30 avant la fermeture, ça risque d'augmenter dès la réouverture.
7: Oui, et d'ailleurs l'attente est également importante au passage du tunnel du Fréjus, même si ça se passe un petit peu mieux.
8: On parle d'un kilomètre de bouchon, 30 minutes supplémentaires avant de rejoindre le Fréjus.
7: Tout au bout de la 43, Maurienne. Allez, on se retrouve à 16h15 pour un nouveau point complet sur vos conditions de circulation. On ira voir également la couleur du ciel, comment elle va évoluer. Tout cela après WAM sur Autoroute Info.

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1: Il y a des obstacles signalés sur la 41 Nord en Savoie, direction Chambéry, après Annecy et Genève. Obstacles sur les voies au kilomètre 101, après la sortie 14, Aix-les-Bains, Mont-

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1: Et on va partir tout de suite avec vous, Curtis Thévenon, sur l'A41. Un obstacle à signaler.
2: En direction de Chambéry, après Annecy et Genève, sur cette A41. Des obstacles peut-être sur les voies au kilomètre 101, après la sortie 14, Aix-les-Bains, Montrevard.
1: Attention, dans cette zone de l'attente à prévoir, en direction de l'Italie, la bonne nouvelle, Curtis, c'est que le tunnel du Mont-Blanc est rouvert.
2: Effectivement, réouverture de ce tunnel du Mont-Blanc. Une moto était en panne dans l'ouvrage, ce qui a demandé sa fermeture. Elle a pu être évacuée, la circulation reprend. En revanche, on a toujours plus de 3 km de perturbation. Les temps de parcours n'ont pas vraiment évolué. On est à 1h30 d'attente avant de rejoindre cet ouvrage.
1: Oui, ça reste encore très important. De l'attente un peu moins importante, mais qui reste conséquente quand même. Au passage du tunnel du Fréjus, on est là tout au bout de l'A43 Maurienne.
2: En Savoie, on parle de 30 minutes d'attente avant de rejoindre ce tunnel du Fréjus, au moins 1 km de bouchon.
1: Et en ce vendredi classé rouge sur le plan national dans le sens des départs en vacances, ça se passe ailleurs plutôt bien sur les autres autoroutes que vous empruntez en ce moment. Il y a quand même quelques ralentissements à prévoir dans la traversée des grandes agglomérations de Rhône-Alpes. On va commencer par la région lyonnaise, Curtis.
2: Ça se passe mieux, on va dire, mais sur la 43, il y a toujours du monde, secteur de Lyon. Pour ceux qui souhaitent rejoindre la 46 direction Marseille et le sud, les bretelles de jonction restent saturées. 5 minutes de perdu dans ces bretelles.
1: Le trafic est dense sur cette A43 entre Lyon et Chambéry en direction des Alpes, en direction de la montagne, mais pas de réel point de blocage pour le moment. Par contre, dans le prolongement de la 43, dans la traversée de Chambéry, trafic qui reste quand même assez dense en ce moment.
2: À cause de travaux, une voie pour circuler dans chaque sens, c'est là où c'est le plus difficile. C'est surtout en direction de Lyon et de Genève, avant même de rejoindre l'autoroute dans la traversée de Chambéry et après la sortie numéro 17. On parle de près de 4 km de perturbation, plus de 10 minutes pour accéder à l'autoroute A43 direction Lyon ou la 41 Nord direction Annecy-Genève.
1: Pas de réel point de blocage à Grenoble dans la traversée de la ville, même si le trafic est dense. C'est surtout au sud de Grenoble, sur la Nationale 85, la route Napoléon, que l'on rencontre des difficultés.
2: Direction Gap-Briançon, il y a près de 3 km de bouchons après Grenoble. Et il faut compter près de 15 minutes supplémentaires pour passer ces difficultés.
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1: Une vingtaine de départements sont placés en vigilance orange à la canicule dans le centre-est et le sud-est de la France. 10 autres sont placés en vigilance orange aux orages. Ça concerne une partie de Rhône-Alpes. On surveille évidemment l'évolution des conditions météo. Pour le moment, pas d'orage en vue sur votre trajet, mais évidemment, si cela devait arriver, on vous tiendra informé sur Autoroute Info. Le temps pour les prochaines heures et les prochains jours. On fait le point avec Olivier Proust de Météo France.
3: Cet après-midi, du centre du pays vers les frontières de l'Est, le ciel est variable, souvent nuageux et menaçant, et des orages isolés éclatent. Ils pourront devenir violents au fil des heures, particulièrement en Bourgogne, en Franche-Comté et en Auvergne, avec de fortes bourrasques, un risque de grêle et des visibilités très réduites sous des précipitations intenses. Dans le sud-ouest, les nuages resteront nombreux encore, mais un temps sec se maintiendra. Et ce soir et en début de nuit, l'activité orageuse encore marquée se concentrera entre la Franche-Comté Comté et l'Alsace. Il fait encore très chaud aujourd'hui avec 21 départements en vigilance orange depuis la Bourgogne vers la Méditerranée et on attend 25 à 28 degrés près de l'Atlantique, 30 à 32 en général et encore 34 à 36 de Rhône-Alpes à l'Alsace. Demain sur les plages, le soleil reviendra largement et il fera 24 à 28 degrés dans l'eau en Méditerranée, 22 à 23 dans l'Atlantique. Olivier Proust, Météo France pour Autoroute Info.
1: Allez, on continue la route des vacances ensemble à suivre notre quiz des vacances. L'occasion de se défier entre parents et enfants sur des questions de culture générale. Vous restez avec nous pour le moment. On poursuit avec ce titre que vous risquez d'entendre cet été sur la plage, dans les soirées camping ou autour du barbecue. Voici Mauvais Joe pour vous accompagner sur les prochains kilomètres. Belle été.

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10: Et la principale difficulté que vous rencontrez en ce moment sur la route des vacances, c'est en direction de l'Italie que vous la rencontrez près de Chamonix, Curtis Thévenon.
11: Effectivement, avec ce bouchon de 3 km avant l'accès au tunnel du Mont Blanc, il faut toujours plus d'1h30, d'après les dernières estimations, pour rejoindre cet ouvrage.
10: Et comment ça se passe au niveau de l'autre tunnel transalpin, celui du Fréjus, près de Modane, tout au bout de la 43?
11: Pardon, un bouchon bien moindre, même s'il y a toujours cette difficulté sur 1 km et une bonne trentaine de minutes cette fois-ci pour rejoindre le tunnel du Fréjus.
10: Allez, c'est l'été, les vacances, une bonne occasion pour tester notre culture générale. Un quiz maintenant, avec un match parent-enfant, Franck Pélissier.
12: Le principe est simple, 4 questions de culture générale. Je pose les questions, vous avez quelques secondes de réflexion pour trouver et je donne la réponse dans la foulée. Tout le monde joue dans l'habitacle, parents comme enfants, et que le meilleur gagne. Et on commence avec une question qui va sans doute donner l'avantage aux parents. Qui est le dernier cycliste français à avoir remporté le Tour de France ? Le dernier vainqueur français est Bernard Hinault. Le champion breton a gagné 5 Tours de France, le dernier en 1985. Cela fait donc plus de 40 ans que nous lui attendons un successeur. Mais qui sait si très bientôt, cette longue attente ne sera pas enfin récompensée.
13: Ah, il est prêt à se faire sauter le caisson aujourd'hui, Paul Seixas.
12: On poursuit avec une question sur laquelle les parents risquent bien de se casser les dents. Attention, qu'est-ce que le 6-7? Si les enfants viennent de faire un drôle de geste dans la voiture, c'est qu'ils ont sans doute la réponse. Le 6-7 est ce qu'on appelle un meme internet, une tendance qui consiste à effectuer un mouvement de balancier avec les bras, sans raison particulière, une gestuelle étonnante que les pré-ados du monde entier partagent sur les réseaux sociaux depuis 2025. Question cinéma à présent. Parents, enfants, soyez réactifs. Quel est le plus grand succès du cinéma français au box-office depuis sa création ? Il fallait répondre « Bienvenue chez les Ch'tis » de Danny Boone, numéro 1 absolu avec plus de 20 millions d'entrées en salle.
14: Bravo, Milote !
12: Intouchable avec le très populaire Omar Sy se classe deuxième. Et le numéro 3 est ancien, c'est La Grande Vadrouille, sortie en 1966.
15: Tout à l'heure, you are French.
12: Allez, on termine par une question à la limite entre histoire et politique. Quel a été le dernier président américain à obtenir le prix Nobel de la paix ? Donald Trump en a rêvé, il en a même fait de gros caprices, mais il ne l'a pas obtenu. Il faut remonter à 2009 pour voir un président américain emporter le prestigieux prix. C'est Barack Obama qui en a été le lauréat.
16: You are fake news.
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10: Et le prochain point complet sur vos conditions de circulation, vous restez avec nous sur Autoroute Info. Ce sera à 16h30. On continue la route des vacances ensemble et pour les prochaines minutes, eh bien on va se faire plaisir avec Maneskin qui arrive dans un instant. Ce sera juste après Zazie sur Autoroute Info.

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1: Un accident nous est signalé sur l'autoroute A43 en Savoie, en direction de Turin et du tunnel du Fréjus, juste après le secteur de Chambéry. On est kilomètre 99 à hauteur de la sortie numéro 20 Saint-Baldoff. Après la sortie 19 Laravoir, deux voitures signalées accidentées sur la voie de

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1: Et oui, c'est un week-end de chassé-croisé, le plus gros week-end de l'été qui débute en ce vendredi 31 juillet, classé rouge sur le plan national dans le sens des départs. Et vous êtes très nombreux déjà à circuler, notamment en Rhône-Alpes, entre Lyon, Chambéry et Albertville sur l'A43. Et c'est en direction des Alpes et de la montagne qu'il y a des difficultés. Curtis, Thévenon, peu avant d'ailleurs Chambéry, le trafic est perturbé déjà.
2: Entre Lyon et Chambéry sur cette A43 en Savoie. Attention à quelques ralentissements qui se font sentir après la sortie 11 Saint-Genis-sur-Guy. On a une série de deux tunnels et quand le trafic augmente, souvent cela crée des perturbations. C'est le cas en ce moment.
1: Et pour nos auditeurs qui roulent en direction d'Albertville et de Turin, une zone d'accident à passer, à traverser, ça se passe juste après Chambéry.
2: Effectivement, après la sortie numéro 19, la Ravoire, et à hauteur de la sortie 20 Saint-Baldoff, deux voitures accidentées sur la voie de droite qui gênent le trafic. C'est confirmé. On a déjà une perturbation qui remonte en amont sur un peu plus d'un kilomètres, temps de parcours déjà rallongé d'au moins 5 minutes. Et puis il faut savoir qu'un peu avant ça, dans le secteur de Chambéry, il y a déjà un trafic perturbé à cause de travaux.
1: Oui, et dans le prolongement de cette A43, même tout, il y a le tunnel du Fréjus qui permet de rejoindre l'Italie. Et là, il y a de l'attente à prévoir.
2: 30 minutes pour un bouchon de près d'un kilomètre avant ce tunnel du Fréjus.
1: C'est beaucoup plus compliqué du côté de Chamonix au niveau de l'autre tunnel transalpin, celui du Mont Blanc. On reste en direction de l'Italie.
2: Et cette fois-ci, 3 kilomètres de perturbation, toujours 1h30 d'attente après Chamonix pour rejoindre ce tunnel du Mont-Blanc.
1: On retrouve également des difficultés autour des grandes agglomérations de Rhône-Alpes, notamment à Grenoble, au sud de la ville, sur la route Napoléon, la Nationale 85.
2: En quittant Grenoble, direction Gap et Briançon, 3 km de bouchons et au moins un quart d'heure supplémentaire sur le temps de trajet.
1: Des perturbations à prévoir également lorsque l'on passe par l'agglomération lyonnaise.
2: Ça se passe plutôt bien, mais il y a beaucoup de monde sur la 43 secteur de Lyon, surtout pour rejoindre la 46 en direction de Marseille et du sud. Les bretelles de jonction restent saturées. C'est au moins 5 minutes supplémentaires dans ces bretelles d'accès à la 46.
1: Du monde également dans le sens d'idées retour sur la 6, notamment en direction de la capitale. Pas de gros points de blocage entre Lyon et Beaune, mais un trafic qui gagne en intensité. Alors il y a toujours un temps de parcours qui reste à peu près stable, 1h05, 1h10 environ pour faire le trajet entre le péage de Villefranche et Beaune sur la 6. Mais je le disais, un trafic qui est dense. C'est pour cela d'ailleurs qu'en direction de Dijon, depuis la région lyonnaise, il est préférable d'éviter la 6. Donc pour cela, depuis Lyon, vous suivez Bourg-en-Bresse, Genève par la 42, puis ensuite la 40 et enfin la 39 qui vous permettra de rejoindre Dijon via cet itinéraire et d'éviter le trafic dense constaté en ce moment sur la 6. Notez qu'au-delà de notre zone de diffusion, sur la 40 en direction de Paris et de Lyon, eh bien entre la sortie 10 de Bellegarde et Mâcon, eh bien le temps de parcours est tout à fait conforme au temps de parcours habituel. Il faut 1 heure pour faire ce trajet entre la sortie 10 Bellegarde et Mâcon. Pas de difficulté à prévoir lorsque vous serez sur cette A40 au-delà de la sortie numéro 10. L'actualité en bref, détour par la rédaction de nos confrères de France Info.
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4: Après les représentants de l'Italie et de la Finlande, la première ministre du Danemark estime que l'Union européenne doit envisager de suspendre l'Espagne de son espace Schengen, espace de libre circulation de l'UE. Réaction à la vague migratoire que subit l'enclave espagnole de Ceuta au Maroc. 60 000 migrants ont passé la frontière, mais déjà 25 000 ont quitté le pays. De nouvelles évacuations dans le Var. Le feu du massif du Gros Bessillon fait face à des reprises, avertit la préfecture. Il a parcouru 4500 hectares. Des messages d'évacuation ont été envoyés à des habitants de Corins et de Montfort-sur-Argence. D'autres résidents de différents quartiers des communes doivent rester confinés. 500 pompiers sont sur place. En Gironde, le feu reste contenu, même s'il est toujours actif. Et la vie reprend dans 14 communes du département, réintégrées par les habitants. Aujourd'hui, ceux de Biganos et une partie de ceux d'Audenge ont pu retrouver leur domicile. Enfin, la colère continue de grandir face au projet de la FIFA de s'ouvrir à des investisseurs privé. Aujourd'hui, le conseiller principal du président Gianni Infantino a démissionné. La Confédération asiatique du football manifeste aussi son opposition.
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1: Et on continue de vous accompagner évidemment sur la route des vacances. On se retrouve dans 5 minutes pour un nouveau point trafic. Ce sera juste après la playlist de l'été d'Autoroute Info. Voici Djungeli.

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14: Et vous êtes nombreux, sans surprise, en ce vendredi classé rouge dans le sens des départs à circuler en Rhône-Alpes, notamment sur l'A43, entre Lyon, Chambéry et Albertville. Et c'est une fois passé Chambéry qu'un accident s'est produit, Curtis Thévenon.
15: Deux voitures accidentées sur voie de droite, juste après Chambéry, sur A43, km 99, après la sortie numéro 19 pour la Ravoire. Ces deux voitures gênent sur voie de droite un bouchon de 2 km en amont désormais. Il faut compter plus de 5 à 10 minutes pour passer le secteur. Le personnel autoroutier se trouve sur place.
14: Un véhicule en panne gênant, ça se passe en Haute-Savoie.
15: Sur l'autoroute A40, en direction de Chamonix et après le secteur de Genève, c'est un poids lourd en panne avec un chauffeur de poids lourd qui pourrait parfois se trouver sur la voie de droite, nous dit-on. On est kilomètre 45 après la sortie 15 de Vallée Verte.
14: Voilà, donc décalez-vous bien à gauche, ralentissez lorsque vous approchez de cet endroit. Et on vous accompagne évidemment sur la route des vacances. Et évidemment, si vous roulez en véhicule électrique, peut-être qu'il va falloir s'arrêter pour faire la pause. Ça, c'est une bonne idée. Et pour recharger les batteries au sens propre comme au figuré. Notez qu'il n'y a pas d'attente particulière sur les différentes aires de service du réseau autoroutier alpin, sur les différentes autoroutes sur lesquelles vous circulez en ce moment. Pas d'attente particulière à vous annoncer hein, pour faire le plein plein de carburant, j'allais dire, mais le plein d'électricité. Notez qu'il est bon d'anticiper la recharge, hein, de ne pas attendre le dernier moment pour faire la charge. Gardez au moins 20% de marge de sécurité. Toutes les aires de service sont équipées de bornes. La carte des aires sur votre trajet est disponible sur le site voyage.aprr.fr. Et puis, ne rechargez pas votre véhicule au-delà de 80%. Vous le savez, le temps nécessaire pour passer de 80 à 100% est en effet beaucoup plus long. Allez, on se retrouve à 16h45 pour un nouveau point complet sur vos conditions de circulation. Vous restez avec nous sur Autoroute Info. On fait la route de l'été, des vacances ensemble. Jimmy Cliff, tout de suite.
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15: Un véhicule en panne sur la 43 Maurienne en Savoie en direction de Lyon, Chambéry, kilomètre 134. C'est après la sortie numéro 25 pour Épierre et à l'entrée d'un tunnel.

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1: Attention à ce poids lourd en panne gênant, ça se passe en Haute-Savoie, Curtis Thévenon.
2: Avec ce poids lourd en panne sur la bande d'arrêt d'urgence de la 40, direction Chamonix après Genève. Et le chauffeur qui ne se trouve pas dans son véhicule, soyez particulièrement vigilant au kilomètre 45 après la sortie 15 Vallée Verte.
1: Allez, on va rester en Haute-Savoie. Le rappel de cette attente qui reste importante au passage du tunnel du Mont-Blanc près de Chamonix.
2: Ça n'évolue pas puisqu'il y a toujours 3 km de perturbation. Il faut plus d'1h30 pour passer ce tunnel.
1: Et ça vous concerne évidemment en direction de l'Italie, à prévoir de l'attente également au niveau du tunnel du Fréjus.
2: C'est aussi 30 minutes d'attente, 1 km de bouchon sur cette A43 Maurienne en Savoie, juste avant l'accès au tunnel du Fréjus.
1: Mais pour pouvoir y accéder à ce tunnel du Fréjus, il faudra faire la route sur la 43. Il y a quelques difficultés à signaler sur cette autoroute A43 qui permet de faire la jonction entre Lyon, Chambéry et Albertville.
2: Entre Lyon et Chambéry, tout d'abord, quelques ralentissements après la sortie 11 de Saint-Genis-sur-Guiers, un peu avant d'arriver dans le secteur de Chambéry. Pas vraiment de bouchon, mais un trafic qui reste dense. Dans la traversée de Chambéry, un trafic très perturbé après la sortie numéro 19, la Ravoire, à cause d'un accident impliquant deux voitures sur voie de droite qui sont accidentées, kilomètre 99 de la 43, quasiment à hauteur de la sortie 20 Saint-Baldeuf. Cela crée des perturbations, un bouchon de 2 à 3 km désormais. Il faut compter plus d'une dizaine de minutes pour passer le secteur.
1: Et dans l'autre sens, pour nos auditeurs qui roulent en direction de Lyon, la traversée de Chambéry pose quelques problèmes également.
2: Avant même de rejoindre l'autoroute A43 direction Lyon ou la 41 direction Annecy-Genève, un bouchon qui remonte sur plus de 5 à 6 km après la sortie 17 Bassin, il faut rajouter près d'une dizaine de minutes sur le temps de trajet avant de rejoindre l'autoroute.
1: Le trafic à Lyon, où le trafic est dense en ce moment, cette fin d'après-midi.
2: Il y a encore quelques ralentissements dans la bretelle d'accès à l'A46 en direction de Marseille, même si ça s'arrange petit à petit.
1: Le trafic dense également autour de Grenoble sur les axes qui contournent la ville, avec des ralentissements possibles à tout moment, mais c'est surtout au sud de la ville, la route Napoléon, la Nationale 85, très empruntée en ce vendredi, classée rouge dans le sens des départs vers les vacances.
2: Et ça ne s'améliore pas en direction de Gap-Briançon, 4 km de bouchons, temps de parcours estimé 20 minutes supplémentaires en quittant Grenoble.
1: Sur la Nationale 85 que vous allez emprunter dès lors que vous quitterez l'A480 par la sortie numéro 8.
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1: Et on va se retrouver évidemment dans un instant. On reparlera de vos conditions de circulation. Vous restez bien sur Autoroute Info. Adèle Castillon pour vous accompagner sur les prochains kilomètres. Bonne route et bonnes vacances.

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1: Une coupure de l'autoroute A43 en Savoie en direction de Lyon après le secteur de Chambéry à cause d'un accident dans le tunnel de Dulin, kilomètre 74. Après la sortie 12, lac d'Aigbelette, la circulation est donc à l'arrêt. Impossible de continuer votre trajet direction Lyon après Chambéry à partir de la sortie 12, lac d'Aigbelette. Une coupure à hauteur du tunnel de Dulin, plusieurs véhicules qui sont accidentés.

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17: Curtis Thévenon, malheureusement, la 43 en direction de Lyon est fermée peu après Chambéry.
18: À cause d'un accident impliquant plusieurs voitures dans le tunnel de Dulin, kilomètre 73, c'est après la sortie 12, lac d'Aiguebelette, une coupure d'autoroute qui intervient après cette sortie numéro 12 et un bouchon forcément qui est en train de se mettre en place en quittant Chambéry direction Lyon.
17: Ouais, le tunnel de Dulin, c'est le deuxième tunnel que vous traversez lorsque vous avez passé Chambéry. Attention, hein, cette information va vous concerner également si vous arrivez d'Annecy ou d'Aix-les-Bains par la 40. Et puis l'autre information de cette fin d'après-midi, c'est cette attente qui reste importante au passage du tunnel du Mont-Blanc pour vous qui êtes en direction de l'Italie. Comptez 1h30 d'attente avant de pouvoir traverser les Alpes et rejoindre l'Italie. Vous êtes effectivement nombreux à choisir l'Italie en destination de vacances. Une attente qui est longue près de Chamonix. Les explications d'Erika Noro du tunnel du Mont-Blanc.
19: En cas de normalité, on doit garder une distance de sécurité de 150 mètres. Il faut avoir deux lumières bleues. En cas d'arrêt, par contre, il faut garder les 100 mètres de distance entre le véhicule qui s'est arrêté devant moi. Cette interdistance est donnée déjà depuis les barrières de péage du tunnel, c'est-à-dire qu'un usager, il ne rentre pas immédiatement dans le tunnel, mais il faut qu'il attende presque une minute. C'est pour ça qu'en fort trafic, il y a des files d'attente.
17: Oui, en effet, les barrières de péage s'ouvrent les unes après les autres. Selon un cadencement bien précis, une voiture seulement entre dans le tunnel toutes les 8 secondes. Allez, le prochain point complet sur vos conditions de circulation, ce sera à 17h. On poursuit la route des vacances ensemble. On reviendra sur la fermeture de la 43 en direction de Lyon, peu après Chambéry. Mais pour le moment, on poursuit notre route en compagnie de tes téléphones.

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2: 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Bel été, bonnes vacances, soyez les bienvenus, il est 17h.
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2: En compagnie également de Curtis Thévenon pour vous accompagner effectivement ce vendredi de grand départ, le plus gros week-end de l'année sur les routes de France. Un vendredi classé rouge dans le sens des départs en vacances. Et malheureusement, Curtis, c'est très compliqué en ce moment, un peu après Chambéry, pour toutes celles et ceux qui sont sur l'A43. En direction de Lyon, l'autoroute est tout simplement fermée.
3: Oui, cette fermeture qui intervient au niveau du deuxième tunnel quand on quitte Chambéry direction Lyon sur cette A43, tunnel de Dulin. Coupure après la sortie 12. Lac d'Aiguebelette pour ceux qui sont direction Lyon. Deux véhicules qui sont accidentés dans ce tunnel de Dulin. Le personnel autoroutier vient d'arriver sur place. Alors, de ce qu'on voit en retour caméra, c'est une intervention qui risque de durer. Un des véhicules est sur le flanc. Ça risque donc de prendre un bon moment.
2: Oui, un véhicule sur voie de gauche, l'autre sur voie de droite. Vous l'aurez compris, la circulation ne peut pas se faire à l'intérieur de ce tunnel de Dulin. Évidemment, un bouchon s'est formé peu après Chambéry sur cette A43 en direction de Lyon. Évidemment, on suit tout cela de près. On vous tient informé de l'évolution de la situation. Curtis, on va s'intéresser à l'autre sens de circulation pour les auditeurs qui sont sur cette A43, mais en direction de Chambéry et de Turin. Il y a plusieurs zones assez difficiles à traverser.
3: Avec un trafic qui peut être ralenti entre Lyon et Chambéry sur cette A43 en Savoie, au passage justement du tunnel de Dulin. Bon, cette fois-ci pas d'accident, mais un trafic qui peut ralentir après la sortie en Saint-Genis sur Guy pour ceux qui vont ensuite rejoindre le secteur de Chambéry. Ensuite, sur l'agglomération de Chambéry et dans les deux sens, le trafic est ralenti à cause d'une zone de travaux, grosso modo entre la barrière de péage de Chambéry Nord et la sortie 15 de Chambéry Centre. Et pour ceux qui poursuivent en direction de Grenoble, Albertville et Turin, un accident sur la 43 km 99, deux voitures accidentées sur voie de droite après la sortie 19, la Ravoire, et un bouchon qui remonte en amont sur près de 4 km désormais.

0: faut plus d'une dizaine de minutes pour passer ces difficultés et continuer le trajet. On a du personnel autoroutier et le dépanneur maintenant qui sont arrivés sur place pour s'occuper de ces voitures accidentées.
1: Et tout au bout de la 43, tout au bout de la vallée de la Maurienne, se trouve le tunnel du Fréjus pour rejoindre l'Italie. De l'attente à prévoir.
0: 30 minutes d'attente, un peu moins maintenant, et 1 km de perturbation.
1: De l'attente également au tunnel du Mont-Blanc près de Chamonix.
0: L'autre tunnel transalpin où il y a cette fois-ci 1h30 d'attente et 3 km de bouchon.
1: D'ailleurs, en Haute-Savoie, on annonce toujours un poids lourd en difficulté le long de la 40.
0: Effectivement, toujours, c'est un poids lourd sur bande d'arrêt d'urgence, kilomètre 45, direction Chamonix, juste après Genève. Un poids lourd qui se situe après la sortie 15, Vallée Verte.
1: La sortie 14 d'Annemasse est saturée d'ailleurs sur cette A40 en direction de Chamonix. On va prendre la direction du bassin grenoblois avec vous, Curtis, puisque des obstacles nous sont signalés sur les voies à l'instant.
0: Un pare-choc au milieu des voies de circulation de l'A48 en direction de Grenoble, l'axe Lyon vers Grenoble, kilomètre 83, après la sortie 11 de Moiran.
1: Pas de grosses difficultés autour de Grenoble où les axes de contournement de la ville sont très empruntés, mais il n'y a pas de bouchons. Par contre, au sud de la ville, sur la Nationale 85, en direction du sud, la route Napoléon, il y a beaucoup de monde là.
0: En direction de Gap-Briançon, 4 km de bouchons, un quart d'heure de plus sur le temps de trajet.
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1: L'actualité générale, on retrouve les titres de France Info.
3: Évacuation de plusieurs quartiers d'un camping de la commune de Corrence dans le Var.
4: En cause, une reprise localisée de l'important incendie du Gros Bessillon. Le Var fait partie des 21 départements en vigilance orange canicule cet après-midi. Il y en aura 22 demain puisque le Gard sera aussi concerné. En Gironde, l'amélioration se poursuit. Le trafic au sud de Bordeaux, interrompu à cause du méga-feu, reprendra progressivement demain matin. Trafic de train, le service sera quasi normal sur le réseau TER. Les choses rentreront dans l'ordre dimanche matin dans le sud-ouest selon les prévisions de la SNCF. Plus de 37 500 migrants arrivés à Ceuta ces derniers jours sont déjà rentrés au Maroc selon le dernier décompte. Environ 60 000 personnes ont passé illégalement la frontière entre ce pays et l'enclave espagnole sur le continent africain. 34 sont mortes. Le spéléologue bloqué depuis mercredi soir dans une cavité à la Pierre Saint-Martin dans les Pyrénées-Atlantiques a pu être remonté à la surface en fin de matinée. Cet homme de 62 ans s'est blessé, mais il va bien. Fatigué, mais heureux, disent les secours. Il a été transporté à l'hôpital.
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1: 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On va se retrouver dans 5 minutes, on reparlera de vos conditions de circulation. Ce sera juste après Alex Warren sur Autoroute Info.

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1: Du carton sur les voies de l'A48 en Isère, l'axe Lyon vers Grenoble au kilomètre 91, c'est après la sortie 14 de Saint-Égrève. Prochain point trafic dans 3 minutes sur Autoroute Info.
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14: L'actualité de cette fin d'après-midi, Curtis Thévenon, c'est la fermeture de l'A43 en direction de Lyon, peu après Chambéry.
1: Et c'est toujours d'actualité sur cette A43. Il y a eu un accident, deux voitures accidentées dans le tunnel de Dulin. C'est le deuxième tunnel quand on quitte Chambéry en direction de Lyon. Autoroute coupée à l'entrée de cet ouvrage. Et après la sortie numéro 12, lac d'Aiguebelette.
14: C'est d'ailleurs pour cela qu'il est déconseillé de s'engager sur l'A43 en direction de Lyon depuis ce diffuseur 12 du lac d'Aiguebelette. Et puis, pour vous qui circulez actuellement à Chambéry, eh bien, n'allez pas au-delà. Là, hein, puisque l'autoroute est coupée, vous l'aurez compris. Donc pour cela, pour éviter les difficultés, deux possibilités. Soit vous empruntez la sortie 11, le Bourget du Lac, et vous suivez l'itinéraire S1. Soit vous quittez l'autoroute, la voie rapide urbaine de Chambéry, la nationale 201, par la sortie 15, et vous suivez ensuite l'itinéraire S3. De la même manière, pour vous qui arrivez d'Annecy ou d'Aix-les-Bains par la 41, eh bien, n'allez pas au-delà de Chambéry, passez par Chambéry et suivez ces itinéraires pour contourner cette fermeture de l'A43 en empruntant le réseau secondaire. Le prochain point complet sur vos conditions de circulation, c'est à 17h15. Vous restez avec nous sur Autoroute Info. On continue la route des vacances ensemble. Voici Bronski Beat.

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1: Malheureusement, Curtis Thévenon, l'A43 en direction de Lyon, qui est toujours fermée. On est peu après Chambéry.
2: Après Chambéry, une série de deux tunnels. Au niveau du deuxième tunnel, toujours un accident impliquant deux voitures. Pompiers, forces de l'ordre sont sur place. Une des voitures se trouve sur le flanc. C'est une intervention qui va devoir durer un bon moment. En tout cas, toutes les équipes sont à pied d'œuvre pour s'occuper de ces deux véhicules qui sont accidentés. Kilomètre 73 pour le moment. Une coupure d'autoroute qui intervient juste après la sortie 12, lac des Belettes.
1: Ouais, courage pour vous qui avez passé le secteur de Chambéry. On va s'intéresser aux autres difficultés du moment. Elles sont nombreuses puisqu'il y a notamment du monde dans l'autre sens, Curtis, sur cette A43 entre Lyon, Chambéry et Albertville.
2: Un trafic qui est assez chargé sur l'A43 entre Lyon et Chambéry tout d'abord, notamment au passage des deux tunnels dont on parlait après la sortie 11 de Saint-Genis-sur-Guiers juste avant l'accès à Chambéry. Ensuite, dans l'agglomération de Chambéry, sa voie rapide urbaine, trafic chargé dans les deux sens entre le péage de Chambéry Nord et la sortie 15 de Chambéry Centre. Il y a des travaux, c'est ce qui explique ces bouchons. Et pour ceux qui continuent en direction d'Albertville et de Turin, le trafic est également ralenti après la sortie numéro 17 de Bassin. Il faut compter 5 minutes supplémentaires dans un ralentissement d'au moins 4 km. Il y avait un accident qui était à l'origine de cette perturbation, mais il est terminé. Le trafic s'améliore donc petit à petit.
1: Vous êtes effectivement très nombreux au tout début de ce week-end de chassé croisé, le plus grand week-end, le plus gros week-end de chassé croisé de l'été, journée classée rouge dans le sens des départs. Et vous êtes effectivement extrêmement nombreux à vouloir rejoindre également l'Italie. Justement, tout au bout de la 43 se trouve le tunnel du Fréjus. Curtis, comment ça se passe?
2: Il y a un trafic qui reste assez dense, même si ça s'améliore petit à petit. Il reste un peu moins d'un kilomètre de perturbation avant ce tunnel du Fréjus, entre 15 et 30 minutes.
1: Beaucoup d'attentes à prévoir également près de Chamonix au niveau du tunnel du Mont Blanc.
2: Et ça n'évolue pas, les perturbations restent conséquentes. 3 km de bouchons et 1h30 d'attente avant ce tunnel du Mont-Blanc.
1: En Haute-Savoie, où il y a un poids lourd en panne qui est gênant.
2: Effectivement, un poids lourd qui se trouve sur bande d'arrêt d'urgence, mais gêne un peu sur voie de droite. Personnel autoroutier sur place, kilomètre 45, direction Chamonix. On est après le secteur de Genève et la sortie 15, Vallée Verte.
1: Quelques perturbations à prévoir également à Grenoble, notamment au sud de la ville, sur la Nationale 85, la route Napoléon.
2: En direction de Gap-Briançon, en quittant Grenoble, 4 km de bouchons, toujours un quart d'heure de plus sur le temps de trajet.
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1: Et on reste à vos côtés évidemment dans ces difficultés, pour ce vendredi classé rouge, dans le sens des départs. Vous êtes, je le disais, extrêmement nombreux sur la route des vacances. On se retrouve dans 5 minutes. On reparlera évidemment de la situation après Chambéry sur la 43 pour vous qui roulez en direction de Lyon. Pour le moment, on poursuit notre route en compagnie de ceux qui nous arrivent de Los Angeles. Voici Temper City sur Autoroute Info.

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11: L'actualité trafic marquée par cette fermeture de l'A43 en direction de Lyon. Curtis Thévenon, on est peu après Chambéry.
12: Il y a une intervention qui se poursuit dans le tunnel de Dulin, le deuxième tunnel qui se situe après Chambéry quand on emprunte l'A43 direction Lyon. Beaucoup de monde se trouve sur place, pompiers, forces de l'ordre notamment. Une voiture parmi les deux voitures accidentées se trouve sur le flanc. C'est une intervention qui va durer un moment. Une coupure donc qui est en place après la sortie 12, lac d'Aiguebelette.
11: Et on en reparle évidemment à 17h30 sur Autoroute Info. Les vacances d'été, c'est aussi l'occasion de voyager avec vos animaux de compagnie et bien entendu en préservant leur sécurité et leur santé lors des périodes de grande chaleur. Alexandre Dacuna.
13: Avec Catherine Visva, vétérinaire à Dijon, on fait un point sur les choses à faire et ne surtout pas faire pour garantir un voyage serein pour vous et vos animaux de compagnie. Et pour sécuriser votre animal, vous allez l'entendre, c'est plutôt simple.
14: Alors, attachez l'animal. Si c'est un grand gabarit, donc harnais et avec une laisse, donc adapté à la ceinture de sécurité. Soit vous avez carrément des cages qui sont adaptées à mettre dans le coffre.
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12: Nouvel accident qui vous concerne si vous êtes sur l'A41 en Savoie, direction Chambéry et Lyon. Après la sortie numéro 13, Aix-les-Bains, le lac. Un accident qui implique trois voitures même sur la voie de droite qui gêne fortement le trafic. On est plein dans une zone de bouchon juste avant de rejoindre le secteur de Chambéry. Tout cela intervient un petit peu avant la zone de coupure dont on parle depuis un petit moment sur l'autoroute A43 en direction de Lyon. Soyez prudents.
14: Un petit passager.
13: Et puis pour les périodes de grande chaleur, des études ont montré que la température de l'habitacle peut monter de 10 à 15 degrés de plus que la température extérieure en seulement 15 minutes. Une situation déjà dangereuse pour l'humain, mais encore plus pour l'animal qui ne régule pas sa température comme nous pouvons le faire. Pour éviter une catastrophe, quelques conseils à suivre.
14: Comme pour nous, s'arrêter tous les 2 heures et le sortir. Pour les besoins et puis lui pour le rafraîchir, donc lui donner une gamelle d'eau. Si vous pouvez tremper les pattes pour qu'il retombe un petit peu en température. Et puis le laisser en été, pas du tout dans la voiture. Même 2 minutes, c'est déjà beaucoup. Et puis lui pour redescendre en température, ça va être compliqué aussi. Donc le sortir, quitte à tourner, si vous êtes plusieurs dans la voiture, pour garder le chien et puis se déplacer un petit peu mais hors de la voiture.
13: L'inconscience, l'allaitement frénétique, une langue de couleur sombre, un comportement anormalement agité sont les signes que la vie de l'animal est en danger. Si vous êtes témoin d'un animal bloqué dans une voiture, avant d'agir, contactez d'abord le 17.
11: Mais comme vous faites la pause, évidemment, c'est tout le monde dehors. Surtout lorsqu'il fait chaud, vous gardez une laisse, évidemment, accrochée à l'animal. Et concernant les chats, les animaux plus petits, eh bien, vous les laissez bien dans leur panier de transport lorsque vous faites la pause sur les aires de repos ou de service. On se retrouve à 17h30. Prochain point complet sur vos conditions de circulation. Ce sera juste après Rosé et Bruno Mars sur Autoroute Info.

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1: 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Et on continue notre route ensemble en ce vendredi 31 juillet, classé rouge par Bison Futé dans le sens des départs. Vous êtes effectivement extrêmement nombreux sur la route des vacances et on est là pour vous accompagner. La situation est toujours très difficile. Peu après Chambéry sur la 43, direction Lyon, Curtis-Thévenon, le trafic est interrompu.
2: Et on a du nouveau, une fermeture maintenant qui est en place à partir du secteur de Chambéry. Les deux tunnels qui se trouvent après Chambéry sur cette A43 direction Lyon sont fermés à la circulation. On sort donc obligatoirement secteur de Chambéry sur la voie rapide urbaine avec un accident d'ailleurs qui s'est produit juste avant l'accès à cette voie rapide urbaine pour ceux qui arrivent d'Annecy-Genève. Une voiture se trouve accidentée, kilomètre 89 de la 41 sur la voie de droite. Donc toutes les voitures sortent, tous les véhicules sortent à l'accès à la barrière de péage de Chambéry et empruntent le réseau secondaire, la voie rapide urbaine.
1: Oui, effectivement, des itinéraires qui sont en place. On précise quand même que cette interruption du trafic qui est lié à un accident qui s'est produit à l'intérieur d'un des deux tunnels qui se trouve peu après Chambéry. Donc en clair, lorsque vous êtes à Chambéry, sur la voie rapide urbaine de Chambéry, la Nationale 201, il faut emprunter la sortie 11, le Bourget du Lac, puis suivre l'itinéraire S1 ou bien la sortie 15 de cette Nationale 201, puis suivre l'itinéraire S3. Du monde dans l'autre sens également, Curtis, sur cette A43 pour toutes celles et ceux qui sont en direction de Chambéry et de Turin.
2: Avec un trafic chargé entre Lyon et Chambéry, même s'il n'y a pas vraiment de bouchons, c'est arrivé justement sur l'agglomération de Chambéry, la voie rapide urbaine où le trafic est assez dense et d'ailleurs dans les deux sens à cause de travaux qui sont en place. Pour ceux qui poursuivent en direction de Turin et d'Albertville, le trafic est également ralenti après la sortie 19 Laravoir sur quelques kilomètres pour débuter sur la 43. Un trafic ralenti sur donc quelques kilomètres et 5 minutes de plus sur le temps de trajet. Pour ceux qui ensuite rejoignent l'Italie par le tunnel du Fréjus, il faut encore patienter une bonne dizaine de minutes sur quelques centaines de mètres de bouchons.
1: De l'attente également très conséquente près de Chamonix pour ceux qui ont opté pour le tunnel du Mont-Blanc. On reste en direction de l'Italie.
2: 3 km de bouchons après Chamonix et près d'1h30 d'attente.
1: Du monde également à Grenoble et plus précisément au sud de la ville sur la Nationale 85, la route Napoléon.
2: Direction Gap et Briançon, quand on quitte Grenoble sur cette Nationale 85, il y a toujours 4 km de bouchons et un temps de parcours allongé d'un bon quart d'heure.
1: Oui, c'est le bouchon que vous allez traverser lorsque vous allez quitter la 480 par la sortie numéro 8. Le reste de l'actualité de ce vendredi 31 juillet, les titres de France Info.
3: Gaza, Ceuta confronté à un afflux de migrants.
4: 60 000 migrants sont entrés illégalement dans cette petite enclave espagnole sur la côte nord du Maroc. Au moins 34 sont morts noyés en venant par la mer. L'Espagne a fermé la frontière et affirme que 37 500 migrants sont repartis vers le Maroc. L'Union européenne dit ne pas constater de flux de migrants vers le continent européen. En Gironde, la préfecture autorise de nouveaux retours dans les communes. C'est le cas ce soir pour les habitants d'Andernos et de Lenton. Et depuis ce matin, pour ceux de Biganos et Audange, au bord du bassin d'Arcachon, ainsi que pour les campings de Lacano. Le méga-feu est contenu. Il a ravagé 42 000 hectares de forêt en 9 jours. Demain, la circulation des trains va reprendre au sud de Bordeaux, en direction du Pays Basque. Le feu dans le Var ce soir. Les flammes sont reparties dans le massif du Gros Bessillon, attisé par un mistral violent. De nouvelles évacuations ont été ordonnées dans un camping à Courance et dans plusieurs quartiers de Montfort-sur-Argence. La Grèce également frappée par de nouveaux incendies. Une partie de la banlieue ouest d'Athènes a été évacuée cet après-midi. Et puis au Proche-Orient, le Hamas confirme avoir conclu un accord sur son désarmement. C'est un des points clés de la deuxième phase du plan initié par les États-Unis. En contrepartie, Israël doit se retirer progressivement du territoire palestinien. Accord qualifié d'inacceptable par le ministre israélien de la Sécurité nationale, issu de l'extrême droite.
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1: Et on va se retrouver dans 5 minutes pour un nouveau point trafic. Vous restez avec nous pour le moment. C'est l'hymne du Mondial 2026 qui s'est conclu par la victoire des Espagnols. Voici Shakira et Burna Boy sur Autoroute Info.

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14: Et malheureusement, la 43 en direction de Lyon qui reste fermée. Curtis Thévenon, on est peu après Chambéry.
15: À la suite d'un accident qui implique deux voitures dans un tunnel après le secteur de Chambéry sur cette A43, une coupure donc de cette autoroute pour ceux qui arrivent depuis la 41. Annecy-Genève, c'est après la sortie 13, Aix-les-Bains, Le Lac, une coupure qui intervient donc dès l'entrée du tunnel de Lépine qui est après le secteur de Chambéry.
14: Oui, voilà, donc vous n'aurez pas d'autre choix que de passer par Chambéry hein, pour vous qui arrivez depuis la 41. Des déviations sont en place par les sorties 11 et 15 de la voie rapide urbaine de Chambéry, la nationale 201. Notez également que les deux tunnels qui se trouvent après Chambéry, le tunnel de Lépine puis le tunnel de Dulin, sont fermés eux aussi. Voilà, les opérations de secours se poursuivent, les dépanneurs sont sur place, les pompiers également. Ils sont en train d'évacuer les véhicules accidentés et de porter secours aux blessés, hein, de nombre de blessés dans cet accident. Et vous êtes nombreux en ce vendredi classé rouge dans le sens des départs, des risques de saturation, des stations de recharge pour véhicules électriques. Alors comment faciliter leur accès avec le concept du 20-80%? Marie-Pierre Macario du réseau Evadea est au micro de Franck Pellissier.
16: Le 20-80% est effectivement un très bon conseil. Le 20% déjà pour encourager les gens à aller charger sans attendre vraiment d'être à court. Et puis le 80% parce qu'au-delà de 80%, on perd énormément en rapidité de charge. Et ce qu'on a l'habitude de dire, c'est que pour aller de 80 à 100%, on va mettre autant de temps que pour gagner les 80%.
17: Et donc avec 80%, on se donne assez d'autonomie pour refaire plusieurs centaines de kilomètres?
16: Ah oui, complètement. Oui, oui. 80%, c'est le meilleur compromis pour gagner en kilomètres par rapport à la durée de charge.
14: Et un réflexe à appliquer sans réserve, non seulement vous gagnerez du temps, mais vous en ferez également gagner aux autres électromobilistes. Allez, on se retrouve dans un instant, 17h45, nouveau point complet sur vos conditions de circulation. Ce sera juste après Dépêche Mode sur Autoroute Info.

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1: Allez, des nouvelles de cet accident survenu peu après Chambéry. Curtis Thévenon sur l'A43 en direction de Lyon. L'autoroute reste fermée.
2: Une fermeture qui intervient juste après le secteur de Chambéry sur cette A43 à hauteur du tunnel de l'Épine. Pour ceux qui arrivent depuis Annecy-Genève, c'est après la sortie 13 Aix-les-Bains, le lac. Une intervention se poursuit dans le tunnel de Dulin avec ces deux véhicules qui sont accidentés, qui petit à petit sont évacués. Les opérations se poursuivent, mais pour les véhicules, les personnes qui ont passé la sortie 12, lac d'Aigbelette qui et qui attendent avant l'entrée du tunnel de Dulin, remontez bien dans vos voitures. L'autoroute va rouvrir dans les toutes prochaines minutes. Cela ne concerne que ceux qui sont après la sortie 12 Lac des Belettes. Pour l'instant, ceux qui sont juste après le secteur de Chambéry, en train d'attendre à hauteur du premier tunnel, celui de Dulin, la circulation reste coupée.
1: Celui de l'Épine, hein. Le premier tunnel, c'est celui de l'Épine, et c'est au niveau du tunnel de Dulin que la circulation va reprendre dans un instant. Effectivement, les pompiers, on peut le voir grâce au retour caméra en studio, sont en train de repartir. Les véhicules accidentés ont été évacués. Les agents de l'autoroute sont également en train de quitter les lieux. Ça y est, c'est du direct, on peut le voir en retour caméra. Il n'y a plus personne désormais à l'intérieur du tunnel de Dulin. Donc effectivement, Curtis, vous venez de le dire, il faut remonter dans les voitures. Faites passer le message à tous les occupants des véhicules, hein, qui sont en ce moment en train de prendre l'air. Il faut regagner le véhicule pour pouvoir repartir au plus vite et permettre à la circulation de se fluidifier très rapidement. Curtis, d'ailleurs, un autre accident s'est produit près de Chambéry sur la 41.
2: Juste avant d'arriver à Chambéry, après la sortie 13, Aix-les-Bains-le-Lac, une voiture accidentée sur la voie de droite, kilomètre 89.
1: Oui, attention à bien se décaler sur la gauche dans un secteur où le trafic est également perturbé. On parle également d'attente en direction de l'Italie, notamment aux abords des tunnels du Fréjus et du Mont-Blanc. On va commencer par le Fréjus, tout au bout de la 43, donc en direction de l'Italie.
2: Un kilomètre, un peu moins de perturbation, entre 10 et 15 minutes de temps de parcours allongé.
1: Et au niveau du tunnel du Mont-Blanc, près de Chamonix, comment ça se passe?
2: 3 kilomètres de perturbation, 1h30 avant l'accès à ce tunnel du Mont-Blanc.
1: Eh oui, Dumont, dans ce vendredi classé rouge dans le sens des départs, en vacances en direction de l'Italie, mais de l'attente à prévoir donc avant de pouvoir traverser les Alpes. Il faut prévoir également un peu d'attente au sud de Grenoble sur la route nationale 85 qui permet également d'accéder au sud de la France, à la Côte d'Azur, la route Napoléon.
2: Il faut compter près de 4 km de perturbation, 15 minutes après Grenoble pour ceux qui rejoignent cette nationale 85.
1: Après la bifurcation avec la 480.
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1: On continue la route des vacances ensemble, on se retrouve dans moins de 5 minutes juste après Sound of

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2: 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On peut voir le monde entier tel qu'il est aujourd'hui dans toute sa complexité, avec tous les enjeux, par exemple, sur la forêt, de biodiversité, de préservation de la nature. La problématique, moi, qui m'intéresse le plus, c'est de savoir comment est-ce qu'on fait venir des gens dans un musée voir des œuvres d'art. 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
1: Merci Isabelle Giordano.
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17: Curtis Thévenon, la 43, direction Lyon, peu après Chambéry, reste fermée pour le moment.
18: Effectivement, à hauteur du tunnel de l'Épine, le tunnel qui se situe juste après le secteur de Chambéry, une coupure de l'autoroute à cause d'un accident qui s'était produit un petit peu plus loin dans l'autre tunnel, le suivant, celui de Dulin. L'accident est terminé, tous les véhicules ont pu être évacués, mais pour le moment, la coupure reste en place à hauteur du tunnel de l'Épine, juste après le secteur de Chambéry. En conséquence, sur la 41, après la sortie numéro 13, Aix-les-Bains-le-Lac, on a un bouchon qui est en place et qui fait au moins 4 km, il faut plus de 20 minutes pour passer cette difficulté pour rejoindre le secteur de Chambéry.
17: Oui, d'ailleurs, une fois que vous avez passé, une fois que vous avez passé Aix-les-Bains, n'allez pas au-delà de Chambéry. Hein. Vous prenez la direction de Chambéry, ça vous permettra d'éviter les difficultés en place sur la 43, même si la situation s'améliore, hein, puisque l'accident qui était à l'origine de toutes ces difficultés qui s'est produit à l'intérieur du tunnel de Dulin, le deuxième tunnel qui se trouve juste après Chambéry, eh bien, n'est plus d'actualité. Donc les choses rentrent peu à peu dans l'ordre. Et attention au risque de verglas d'été particulièrement élevé aujourd'hui. Élise Valade nous explique à quoi est dû ce phénomène.
19: Après plusieurs jours sans pluie, la saleté s'est accumulée sur la chaussée. Gomme de pneus, carburant, huile, auxquelles s'ajoutent des particules de la végétation environnante, herbes, feuilles mortes et autres poussières. Mélangées à de l'eau, tous ces éléments forment une fine couche de boue glissante, propice aux pertes de contrôle pour qui ne réduit pas sa vitesse. Attention donc, même si ce phénomène ne dure que quelques heures, à condition que les précipitations soient assez importantes pour nettoyer la chaussée.
17: Allez, le prochain point complet sur vos conditions de circulation, c'est à 18h. On continue notre route des vacances ensemble. Ce sera juste après Aventura et Train sur Autoroute Info. Bel été, bonnes vacances.

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2: Et on est ravis de faire la route des vacances à vos côtés. Bel été à tous, il est 18h.
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2: En compagnie de Curtis Thévenon, on va, sans plus attendre, prendre la direction de Chambéry, puisqu'en ce vendredi, classé rouge dans le sens des départs, c'est très compliqué. C'est un secteur à éviter sur les autoroutes A41 et A43. On est en direction de Lyon et on va commencer pour le moment par parler de cet accident survenu près de Chambéry sur l'A41, donc en direction de Lyon.
3: On a donc un bouchon qui est en place après la sortie numéro 13, Aix-les-Bains-le-Lac, bouchon sur 5 à 6 km avant d'arriver à Chambéry. Il faut plus de 20 minutes pour passer le secteur. Ce bouchon qui à l'origine est causé par un véhicule accidenté, mais on apprend à l'instant que cet accident est désormais terminé. Attention, il peut encore y avoir du personnel autoroutier proche des voies de circulation, mais ça devrait s'améliorer dans les prochaines minutes.
2: On poursuit notre route en direction de Lyon et malheureusement dans le prolongement de la 41 sur la 43, le trafic est toujours interrompu.
3: Juste après Chambéry, interruption du trafic à hauteur du tunnel de l'Épine. C'est celui qui est juste après le secteur de Chambéry sur la 43 direction Lyon. Cette coupure qui à l'origine est causée par un accident qui s'est produit lui bien plus loin, à hauteur du deuxième tunnel, celui de Dulin. C'est désormais tout terminé. Mais pour que la circulation puisse reprendre sans encombre, pour le moment, la circulation reste coupée à hauteur de ce tunnel de l'Épine. Et après cela, pour ceux qui sont dans un bouchon et qui ont passé la sortie 12, Lac d'Aiguebelette, là, la circulation a pu reprendre. Il faut bien remonter dans les véhicules, parce que pour ceux qui sont encore à l'arrêt, la circulation a bien repris. Il ne faut pas se trouver à l'extérieur du véhicule quand la circulation va reprendre.
2: Voilà, faites passer le message, tout le monde dans la voiture pour permettre à la circulation de repartir au plus vite. Allez, on va s'intéresser à la 43, mais cette fois-ci dans l'autre sens pour tous nos auditeurs qui sont en direction de la montagne, en direction de l'Italie. Il y a du monde sur cette autoroute A43 entre Lyon et Chambéry.
3: Un temps de parcours estimé à 1 heure pour rallier Chambéry depuis Lyon, contrairement à 50 minutes en temps normal. C'est particulièrement difficile après la sortie numéro 7, Île d'Abo.
2: Oui, où là on perd effectivement une dizaine de minutes après cette sortie numéro 7. Un bouchon de 2 à 3 km s'est formé. D'ailleurs, dans le prolongement de la 43 se trouve le tunnel du Fréjus et en direction de l'Italie. L'attente il n'y a plus d'attente particulière au niveau de ce tunnel du Fréjus où ça se passe bien. Par contre, au niveau de l'autre tunnel transalpin, celui du Mont Blanc, le trafic reste chargé.
3: Un bouchon de 3 km.

0: après Chamonix et un temps de parcours estimé toujours à 1h30.
1: Allez, on va repartir du côté de la 43 peu après Chambéry. On est en direction de Lyon. Malheureusement, une nouvelle perturbation à signaler.
0: Un véhicule qui se trouve en panne sur cette A43 après le tunnel de l'Épine et la sortie 12 Lac d'Aiguebelette. On est en plein dans la zone où la circulation peut reprendre sur cette A43. Une voiture qui apparemment n'est pas repartie à la suite de ce bouchon. On a d'ailleurs deux véhicules qui sont donc à l'arrêt. Quelqu'un qui aide la personne qui est tombée en panne. Tout se passe sur la voie de gauche.
1: Voilà, donc serrez bien à droite à l'approche de cette zone. Et on termine par Grenoble, le sud de Grenoble, où c'est chargé sur la Nationale 85. On est en direction de Gap et de Vizil.
0: 3 km de perturbation au sud de Grenoble et un temps de parcours rallongé de 15 minutes.
1: Et on ne l'a pas précisé, mais pour toutes celles et ceux qui sont actuellement à Chambéry sur la Nationale 201, pour éviter la 43, il faut quitter la Nationale 201. La voie rapide urbaine de la ville par la sortie numéro 11, puis suivre l'itinéraire S1, ou bien la sortie 15, puis suivre l'itinéraire S3. Cela vous permettra d'éviter la 43 et de contourner la coupure de l'autoroute par le réseau secondaire. J'ajoute également qu'il est déconseillé de s'engager sur la 43 en direction de Lyon depuis le diffuseur 12 du lac d'Aiguebelette.
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3: De migrants à Ceuta fait réagir jusqu'à Washington.
4: Les États-Unis accusent l'Espagne de mener des efforts délibérés visant à permettre l'immigration clandestine. Donald Trump en profite pour faire de la politique intérieure. Ce sera nous dans 3 ans si le mauvais camp l'emporte, déclare le président américain. Allusion aux démocrates et à la prochaine présidentielle dans son pays. Le retour à la maison est maintenant permis pour les habitants d'Andernos-les-Bains et Lenton en Gironde. L'ordre d'évacuation qui concerne et les deux communes élevées, même chose pour Biganos et Audange, à l'exception de 2 secteurs. Dans le Var, en revanche, des évacuations sont ordonnées en raison d'une reprise localisée de l'important incendie du Gros Bessillon. 3 communes sont totalement ou partiellement concernées. Le Var fait partie des 21 départements en vigilance orange canicule cet après-midi. Il y en aura 22 demain. Le Gard rejoint la liste. Le spéléologue bloqué depuis mercredi soir dans une cavité à la Pierre Saint-Martin dans les Pyrénées-Atlantiques a pu être remontée à la surface en fin de matinée. Cet homme de 62 ans s'est blessé, mais il va bien. Fatigué mais heureux, disent les secours. Il a été transporté à l'hôpital.
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1: Et on va se retrouver dans 5 minutes pour un nouveau point sur vos conditions de circulation. Pour le moment, on poursuit notre route avec celui qui sera comme vous sur les routes en fin d'année, en tournée dans toute la France. Christophe Mahé dans la playlist spéciale vacances d'Autoroute Info.

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1: Réouverture dans quelques instants de la 43 en Savoie après Chambéry, dans le tunnel, à hauteur du tunnel de l'Épine, kilomètre 83 pour tous ceux qui attendent juste après le secteur de Chambéry et notamment la sortie 13 Aix-les-Bains, le lac remonte bien dans votre voiture. La circulation va pouvoir reprendre uniquement sur la voie de droite dans ce tunnel de l'Épine. Attention après, puisqu'il y a toujours d'importantes perturbations après la sortie 12, lac d'Aigbelette pour rejoindre le deuxième tunnel.

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4: Curtis Thévenon, comment ça se passe après Chambéry sur la 43? On est en direction de Lyon. De bonnes nouvelles, visiblement.
5: Effectivement, la circulation a pu reprendre sur l'entièreté de cette A43 en direction de Lyon. La dernière zone de coupure se trouvait à hauteur du tunnel de l'Épine, juste après le secteur de Chambéry. Là où la réouverture est donc confirmée. En revanche, dans le tunnel de l'Épine, on ne circule que sur la voie de droite.
4: Conséquence, il y a toujours des bouchons après Chambéry sur cette autoroute A43 en direction de Lyon, au passage des deux tunnels qui se trouvent juste après la ville, le tunnel de l'Épine, puis celui de Tulin. On en reparle à 18h15, prochain point complet sur vos conditions de circulation. Mais pour le moment, on va fêter les vacances ensemble. Voici Louisa et Bleu Soleil sur Autoroute Info. Bel été à tous!

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1: La route des vacances qui se poursuit. On va partir à Chambéry dans un instant, mais avant cela, direction Grenoble, avec une information prioritaire à vous communiquer. Un obstacle à signaler, Curtis, sur la traversée de Grenoble.
2: La 480 en direction de Lyon, des morceaux de fer sur le bord des voies avec le personnel autoroutier sur place au kilomètre 4 après la sortie 2 de Fontaine-Centre.
1: D'ailleurs, à Grenoble, au sud de la ville, il y a toujours des difficultés sur la Nationale 85, la route Napoléon.
2: En direction de Gap et de Briançon, au début de la Nationale 85, comptez toujours 10 à 15 minutes pour passer un bouchon de 4 km.
1: Un secteur à éviter, c'est celui de Chambéry, puisqu'il y a différentes difficultés à vous annoncer. Plusieurs accidents se sont produits en direction de Lyon sur les autoroutes A41 et A43, ce qui complique très sérieusement la circulation. Curtis, donc, sur ces deux autoroutes, A41, A43, en direction de Lyon.
2: Toujours ces perturbations après la sortie 13 d'Aix-les-Bains, le lac, sur au moins 5 km. Il faut compter une bonne dizaine de minutes supplémentaires pour rallier le secteur de Chambéry. Et pour ceux qui poursuivent ensuite en direction de Lyon, entre Chambéry et Lyon, la circulation reste très difficile entre le secteur de Chambéry et la sortie 11 de Saint-Genis-sur-Guiers pour passer une série de deux tunnels.
1: Oui, d'ailleurs, le secteur reste à éviter en suivant cet itinéraire que nous détaille Roald Bilbo.
3: Depuis la voie rapide urbaine de Chambéry, il faut suivre l'itinéraire fléché S1 en prenant la sortie 11, le Bourget du Lac. En suivant les panneaux directionnels siglés S1, vous emprunterez la route départementale 1504, vous traverserez le tunnel du Chat et retrouverez l'autoroute A43 à hauteur de l'échangeur 11 de Saint-Genis-sur-Guiers. Cet itinéraire est réservé aux véhicules de moins de 7,5 tonnes.
1: Et l'autre possibilité consiste à quitter la Nationale 201 par la sortie 15, puis de suivre l'itinéraire S3, l'A43 entre Lyon et Chambéry, qui reste également très emprunté en direction de la montagne. C'est normal, hein, ce vendredi de départ en vacances, au tout début d'ailleurs du plus gros chassé-croisé de l'année. Donc en direction de l'Italie et de la montagne sur cette A43, Curtis, il y a également pas mal de monde.
2: Effectivement, il faut compter une heure entre Lyon et Chambéry au lieu de 50 minutes en temps normal, avec des perturbations qui vont se situer après la sortie 8, Bourgoin-Jallieu.
1: Oui, et d'ailleurs, au passage des tunnels de Dulin et de Lépine, peu avant Chambéry, le trafic qui peut ralentir également. Un petit peu de l'attente à prévoir en direction de l'Italie au passage du tunnel du Mont-Blanc.
2: Ça n'évolue pas, 1h30 d'attente, 4 km de perturbations après Chamonix.
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1: Et attention à la météo qui se dégrade, des orages sont annoncés en Rhône-Alpes, vigilance orange notamment pour les départements de l'Ain et du Rhône. La pluie qui commence à gagner du terrain et à concerner le Nord-Isère et le bassin lyonnais. Attention, sous ces averses, à bien réduire votre vitesse. Ne dépassez pas 110 km par heure. On poursuit notre route des vacances ensemble. On est ravis d'être à vos côtés pour célébrer les vacances et le week-end. On se retrouve dans un instant. Ce sera dans 5 minutes pour un nouveau point trafic. Juste après Angèle sur Autoroute Info.

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10: Un secteur à éviter, c'est celui de Chambéry, Curtis-Thévenon. Ça reste compliqué sur les autoroutes A41 et A43 en direction de Lyon.
11: Et pour cause, un bouchon qui se situe après la sortie 13 Aix-les-Bains-le-Lac sur A41 quand on arrive d'Annecy et Genève. Après cette sortie 13 Aix-les-Bains-le-Lac, 5 km et près d'une dizaine de minutes pour rallier le secteur de Chambéry. Et puis après cela, pour ceux qui continuent entre Chambéry et Lyon sur cette autoroute A43, les données GPS nous estiment à 1h20 le temps de parcours, contrairement à 50 minutes en temps normal, c'est au moins 30 minutes de plus.
10: Oui, les conditions de circulation qui se sont nettement détériorées à la suite d'un accident qui s'est produit peu après Chambéry tout à l'heure dans l'un des deux tunnels qui s'est produit après Chambéry. Cela a nécessité la fermeture de cette autoroute A43. Donc depuis, tout se passe mieux puisque l'A43 est rouverte et les véhicules accidentés ont été évacués. Mais cela a des conséquences sur le trafic qui perdure désormais. Neuf incendies sur 10 sont d'origine humaine. L'Office national des forêts en appelle à la responsabilité de tous, à commencer par les automobilistes. Paulin Caillard.
12: Sur autoroute, jeter son mégot sur les voies n'est pas sans conséquence. Cela peut démarrer un incendie. On écoute Christophe Chantepy, expert en prévention des feux de forêt à l'Office national des forêts.
13: On parle souvent en feu de forêt de la règle des 3-30, 30 km de vent, moins de 30% d'hygrométrie et plus de 30 degrés. C'est un combo qui fait que la source d'énergie nécessaire pour faire démarrer un feu, elle est très basse. Et cette source d'énergie, elle peut tout à fait être apportée par un mégot de cigarette.
12: Le risque est connu et les autoroutes anticipent la saison sèche.
13: Les autoroutes doivent être débroussaillées dans les zones sensibles de part et d'autre de l'autoroute, ainsi que dans et tout autour des aires d'autoroute. Pour autant, ça c'est le gestionnaire qui prend à sa charge une partie de la prévention des incendies. Et la vraie prévention, c'est la personne qui ne jette pas son mégot de cigarette. Et ça effectivement, c'est tout un chacun qui doit veiller à ne pas être initiateur, générateur d'un départ de feu.
12: Prévention d'autant plus importante qu'un feu démarré depuis l'autoroute est plus difficile à gérer.
13: Intervenir directement sur les premiers mètres carrés qui concernent un départ d'incendie, c'est très difficile au bord de l'autoroute. Parce qu'effectivement, et bien, notamment avec le flot de circulation, les pompiers n'ont pas la possibilité d'intervenir directement sur le départ de feu. Il ne peut pas être traité directement par les moyens aériens. Un avion bombardier d'eau n'allant pas larguer de l'eau à proximité des véhicules qui vont circuler. Donc un départ de feu dû à l'autoroute a plus de mal à être circonscrit dans les premiers mètres carrés qu'un feu qui démarrerait sur un autre type d'espace.
12: Malheureusement, tous les ans, des dizaines d'incendies plus ou moins graves se déclenchent. Les mégots peuvent donc être dévastateurs et je vais laisser le mot de la fin à Christophe Chantepy.
13: Votre mégot de cigarette, c'est important de l'écraser dans un cendrier. On ne le jetterait pas sur le siège passager, donc il ne faut pas le jeter non plus à l'extérieur.
10: Et d'après une étude publiée ce vendredi, près de 18% des fumeurs reconnaissent jeter leur mégot par la fenêtre sur l'autoroute. Allez, on va se retrouver dans un instant, 18h30, ce nouveau point complet sur vos conditions de circulation. On continue notre route des vacances ensemble. Pour le moment, on poursuit cette route avec Amy McDonald sur Autoroute Info.

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1: Et ce vendredi 31 juillet qui marque le coup d'envoi du plus gros chassé croisé de l'été et sans doute l'un des plus gros week-ends sur les routes de l'année. Journée classée rouge dans le sens des départs et vous êtes effectivement nombreux sur la route et sur les autoroutes de Rhône-Alpes. On va détailler l'ensemble des difficultés présentes en ce moment sur les différents axes sur lesquels vous nous recevez avec vous Curtis Thévenon et on va s'intéresser au bassin chambérien où c'est toujours compliqué sur les autoroutes A41 et A43 en direction de Lyon.
2: Il reste une principale difficulté après la sortie 13 Aix-les-Bains-le-Lac direction Lyon et le secteur de Chambéry, un bouchon qui se poursuit sur à peu près une dizaine de kilomètres. Il faut maintenant entre 10 et 15 minutes supplémentaires pour parcourir ces kilomètres, que ce soit pour ceux qui sont en direction Chambéry que pour ceux qui sont en direction de Lyon. Après cela, la circulation s'est quand même nettement améliorée une fois passé le premier tunnel, celui de l'Épine en direction de Lyon, même si le trafic reste très chargé.
1: Ça va vous concerner également. Si depuis Chambéry, vous voulez vous engager sur l'autoroute A43 en direction de Lyon, ce qui est déconseillé de faire, hein, puisqu'il est toujours recommandé lorsque vous êtes à Chambéry, eh bien, d'y rester pour emprunter la sortie numéro 11, le Bourget du Lac de la Nationale 201, la voie rapide urbaine de la ville, suivre ensuite l'itinéraire S1. L'autre possibilité consiste à quitter cette voie rapide urbaine de Chambéry par la sortie numéro 15 et de suivre l'itinéraire S3. L'autre sens de circulation où il y a également beaucoup de monde, Curtis, sur cette A43, on est en direction de Chambéry et de Turin.
2: Entre Lyon et Chambéry, il y a toujours des perturbations sur cette A43, notamment après la sortie numéro 8, Bourgoin-Jallieu. Mais ça s'améliore petit à petit, désormais un peu moins d'une heure de temps de parcours, contrairement à 50 minutes en temps normal. C'est entre 5 et 10 minutes de plus.
1: Oui, il y a des bouchons, notamment après la sortie numéro 8 de Bourgoin-Jallieu, puis après la sortie 11 de Saint-Genis-sur-Guiers, peu avant Chambéry. De l'attente à prévoir au tunnel du Mont-Blanc, on va en parler dans un instant, mais pour le moment, avec vous, Curtis, attention, un poids lourd est en panne, il est gênant, ça se passe près de Genève.
2: Sur l'autoroute A40, en direction de Chamonix, un poids lourd toujours en panne sur bande d'arrêt d'urgence et ça peut gêner également sur voie droite, kilomètre 45 après avoir passé la sortie numéro 15, Vallée Verte.
1: D'ailleurs, la sortie précédente, la 14, est comme tous les soirs de la semaine saturée et donc de l'attente pour toutes celles et ceux qui veulent rejoindre l'Italie par le tunnel du Mont-Blanc, on est près de Chamonix.
2: 1h30 d'attente et un bon kilomètre, 2 km même d'attente de bouchon avant de rejoindre ce tunnel du Mont-Blanc.
1: Des perturbations également sur la Nationale 85, la route Napoléon au sud de Grenoble.
2: Direction Gap et Briançon, il y a toujours ces perturbations quand on quitte Grenoble. Un quart d'heure et près de 4 km de bouchons.
1: L'actualité générale, on retrouve les titres de nos confrères de France Info.
3: 21 minutes, Thomas Bénèche, une mère de famille mise en examen dans le Vaucluse.
4: Oui, dans l'affaire des restes de 5 nourrissons retrouvés morts lundi à Orange, cette mère de famille est poursuivie pour meurtre sur mineur et placée en détention provisoire, annonce ce soir du parquet d'Avignon. On l'apprend à l'instant, plus de 48 000 migrants sont déjà entrés au Maroc, annonce du gouvernement espagnol, et cela après qu'environ 60 000 migrants ont afflué en quelques jours à Ceuta sur le site donc de cette enclave espagnole donc de Ceuta dans le nord de l'Afrique. L'Union européenne a déclaré dans l'après-midi ne pas avoir relevé de flux migratoires entre Ceuta et le continent européen. L'incendie en Gironde reste contenu mais toujours pas maîtrisé par les pompiers. Il a déjà ravagé 42 000 hectares. La préfecture a fait état aujourd'hui d'une situation stable. Compte tenu de cette stabilité, la préfecture autorise les habitants d'Andernos, de Lanton, de Biganos, d'Audange, sauf deux quartiers trop proches du foyer, à rentrer chez eux. Il en va de même pour les résidents de camping, résidences de tourisme, villages, vacances et parcs de loisirs situés à Lacano. Ils ont également reçu le feu vert pour regagner ces différents sites. Reprise de feu localisée. Quant à l'incendie touchant le massif du Gros Bessillon dans le Var, cette reprise concerne l'ouest de la commune de Corrence. De nouvelles évacuations ont été ordonnées, notamment à Châteauvert, pour des quartiers du Val, pour le camping du Grand Jardin à Corrence, plusieurs quartiers de Montfort-sur-Argence. Ceux qui ne sont pas évacués doivent rester confinés.
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1: 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Voilà, toutes ces informations utiles pour bien préparer votre prochain trajet avec nous. On poursuit la route des vacances ensemble, Jérémy Frérot pour vous accompagner sur les prochains kilomètres. Bel été et bonnes vacances à tous.
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16: Le secteur de Chambéry, Curtis Thévenon, nous a occupé une bonne partie de cette fin d'après-midi. Comment ça se passe en ce moment sur la 43, sur la 41, puis la 43 en direction de Chambéry et de Lyon?
17: Ça continue de s'améliorer petit à petit. Après la sortie 13, Aix-les-Bains-le-Lac, le trafic peut encore être chargé en direction de Chambéry, mais c'est surtout après le secteur de Chambéry maintenant. Quand on est en direction de Lyon par la 43, il y a toujours des perturbations. En tout, il faut compter 10 à 15 minutes supplémentaires sur des perturbations sur près de 3 à 4 kilomètres avant le tunnel de l'Épine.
16: Bon, la situation s'améliore, c'est plutôt la bonne nouvelle. Dans l'autre sens, vous êtes encore très nombreux également sur la 43 en direction des Alpes et de l'Italie. On en reparle dans un instant. Sur Autoroute Info, le prochain point complet sur vos conditions de circulation, c'est à 18h45. Et vous circulez peut-être en voiture électrique et redoutez de trouver des stations de recharge saturées en cette journée de fort trafic. Eh bien, écoutez les conseils de Bruno Bouvard des autoroutes APRR. Il est au micro de Franck Pélissier.
18: Anticiper en ayant recours au site internet, applications et autres planificateurs d'itinéraires qui peuvent vous informer avant d'arriver sur l'aire du niveau d'occupation de la station de recharge. Gardez toujours un petit 20% d'autonomie si d'aventure la station sur laquelle vous aviez jeté votre dévolu était occupée pour aller sur la station suivante.
19: L'un des problèmes aussi, c'est la façon dont les conducteurs se rechargent.
18: Oui, il faut savoir que le temps pour charger de 20 à 80% une batterie est à peu près le même que pour passer de 80% à 100%. Donc, pour permettre de se recharger tous en attendant un minimum de temps, libérez la station dès lors que vous avez atteint un niveau de charge de 80%.
16: Allez, on se retrouve dans 3 minutes pour un nouveau point complet sur vos conditions de circulation. Ce sera juste après Tasmin Archer sur Autoroute Info. Bel été à tous et bonnes vacances.

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1: Et un poids lourd qui est en panne sur la 43 en Savoie, l'axe Chambéry vers Lyon, vers Chambéry. Poids lourd sur la voie réservée aux véhicules lents, kilomètre 71, après la sortie 11 Saint-Génie.

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1: Une information prioritaire à vous communiquer, Curtis Thévenon. Une voiture en panne potentiellement gênante en Haute-Savoie.
2: Sur l'autoroute A40 en direction de Paris, Mâcon, kilomètre 37, c'est également direction Genève. Un véhicule qui est en panne à hauteur de la sortie 16 pour La Roche-sur-Foron.
1: A priori sur bande d'arrêt d'urgence, pas de gêne directe à la circulation. Autre véhicule en panne, c'est sur la 43. On est en direction de Chambéry et de Turin.
2: Un poids lourd qui est en panne et qui se situe kilomètre 71 sur la 43, près la sortie 11 de Saint-Genis-sur-Guiers. Il est sur la voie réservée aux véhicules lents et le personnel autoroutier a neutralisé cette voie la plus à droite.
1: Attention évidemment à cet endroit. Le trafic est très chargé d'ailleurs sur cette autoroute A43 entre Lyon et Chambéry, notamment pour toutes celles et ceux qui se dirigent vers la montagne et l'Italie.
2: Et il faut compter un peu moins d'une heure de temps de parcours entre Lyon et Chambéry, donc c'est plutôt conforme, mais effectivement attention à quelques zones de ralentissement, notamment après la sortie numéro 11 de Saint-Genis-sur-Guiers. Il y a une série de deux tunnels avant l'accès à Chambéry, ça peut ralentir.
1: Oui, ça peut ralentir également après Bourgoin-Jallieu, sortie numéro 8. Il faudra environ une dizaine de minutes de plus qu'en temps normal pour faire ce trajet entre Lyon et Chambéry. Dans l'autre sens du monde également, Curtis, sur cette autoroute A43, on est en direction cette fois-ci donc de Lyon.
2: Avec un trafic qui se charge dès le secteur de Chambéry sur A41, après la sortie numéro 13, Aix-les-Bains, le lac, et un trafic chargé qui se poursuit sur 4 à 5 km pour notamment passer le tunnel de l'Épine juste après Chambéry en direction de Lyon. En tout et pour tout, c'est entre 10 et 15 minutes supplémentaires pour passer ces perturbations.
1: De l'attente à prévoir en direction de l'Italie en ce vendredi de départ en vacances, vendredi rouge classé dans le sens des départs, au niveau du tunnel du Mont-Blanc, on est près de Chamonix.
2: Un bouchon de près de 3 km et toujours un temps d'attente estimé à 1h30.
1: Au sud de Grenoble, trafic également chargé sur la route Napoléon, la Nationale 85.
2: Direction Gap, Briançon, juste après Grenoble, c'est toujours plus d'un quart d'heure pour passer une perturbation de 4 km.
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1: Et on se retrouve dans un instant, on reparlera de vos conditions de circulation sur Autoroute Info. On vous souhaite un très bel été et de très bonnes vacances. On poursuit notre route avec Gims.

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12: Et à cette heure-ci, il faut environ 10 minutes de plus qu'en temps normal pour faire le trajet entre Lyon et Chambéry sur la 43 et ce, dans les deux sens de circulation. Vous êtes très nombreux sur la route des vacances en ce moment, ce vendredi classé rouge par Bison Futé dans le sens des départs. Curtis Thévenon, on va rester sur la 43 pour rappeler la présence d'un poids lourd en panne gênant sur la 43.
13: En direction de Turin-Chambéry, un poids lourd sur la voie réservée aux véhicules en kilomètre 71 après la sortie 11 Saint-Genis-sur-Guiers. Le personnel autoroutier est sur place.
12: Et on va jeter un œil également à ce qu'il se passe au-delà du réseau autoroutier alpin sur la 40, notamment pour vous qui êtes en direction de Paris et de Lyon. Une fois passé la sortie 10 de Bellegarde, et ça c'est plutôt une bonne nouvelle, notez qu'il n'y a pas de difficulté particulière. Il faut environ une heure pour faire le trajet entre Bellegarde et Mâcon, soit des temps de parcours tout à fait conformes à ceux que l'on a en temps normal. Même chose d'ailleurs entre Lyon et Beaune, pour vous qui emprunterez la 6 en direction de Paris. Une fois passé Lyon, pas de grosses difficultés, même si en direction de la capitale. Le trafic est dense en cette journée de fort trafic. C'est pour cela d'ailleurs que depuis Lyon, pour rejoindre Dijon, eh bien, il est conseillé d'éviter la 6. Pour cela, vous suivez Bourg-en-Bresse, Genève, puis Dijon en empruntant les autoroutes A42, A40 et vous pourrez rejoindre ensuite Dijon par l'A39 et ainsi éviter la traversée du Val-de-Saône et les potentielles difficultés qui pourraient se former sur la 6. Le prochain point complet sur vos conditions de circulation, vous restez avec nous. Ce sera à 19h. Ce sera juste après Diana Ross et Calogero sur Autoroute Info Bel été. Bonne

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2: Et il est 19h, on vous accompagne en ce début de week-end chargé.
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2: Ce chassé-croisé qui débute dès ce soir avec un week-end très important. On attend beaucoup de monde tout au long du week-end sur les autoroutes alpines. On sera là pour vous accompagner comme actuellement sur votre trajet. Je le disais, beaucoup de monde du côté de l'A43, notamment entre Lyon et Chambéry, dans les deux sens de circulation sur cette A43. Comptez entre 5 et 10 minutes de temps de parcours rallongé avec des perturbations qui peuvent se faire ressentir dans le secteur de Bourgoin-Jallieu, sortie numéro 8 pour ceux qui sont en direction de Chambéry, entre Lyon et Chambéry. Pour ceux qui quittent Chambéry direction Lyon, le trafic est un peu plus soutenu à la hauteur du tunnel de l'Épine après le secteur de Chambéry. Un trafic qui reste dense également dans l'agglomération de Chambéry avec quelques perturbations liées à des travaux qui sont en place. Attendez-vous à quelques ralentissements dans les deux sens. Également beaucoup d'attentes et le bouchon le plus important du moment qui se trouve tout au bout de la route nationale 205 après Chamonix, l'accès au tunnel du Mont-Blanc. Il faut toujours compter 1h30 d'attente et 3 km de perturbation. Du monde également à Grenoble, au sud de la ville, sur la Nationale 85 en direction de Gap et de Briançon. Il faut toujours compter près d'un quart d'heure supplémentaire pour passer 4 km de bouchon qui débute après la sortie 8 de la 480. À part ça, il y a toujours un trafic assez dense sur le reste des axes que vous empruntez. Veillez à garder de bonnes distances de sécurité avec les véhicules qui sont devant vous. Et s'il y a des véhicules arrêtés sur bande d'arrêt d'urgence sur votre trajet, respectez un corridor de sécurité et calez-vous sur la voie de gauche. Et puis on surveille toujours la météo, puisqu'aujourd'hui, en plus de l'alerte canicule, c'est l'alerte aux orages qui concerne Rhône-Alpes. Pour le moment, sur nos cartes radar météo, on commence à voir un peu de pluie du côté de Chambéry, du côté de Grenoble ou encore entre Lyon et Chambéry sur l'autoroute A43. Soyez bien prudents et adaptez votre conduite aux potentielles conditions météo et à la pluie.
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2: Après l'infotrafic, place à l'actualité générale. On écoute les titres de France Info.
3: Qui prend de l'ampleur à nouveau dans le Var.
4: Oui, dans le massif du Gros Bessillon, attisé par un mistral violent selon la préfecture. Près de 2000 personnes ont été évacuées. 600 hectares ont brûlé depuis la reprise de ce feu. Le nombre de policiers et de gendarmes va être multiplié par 5 demain à la frontière franco-espagnole. Promesse de Laurent Nunez, la représente plus de 330 agents. Emmanuel Macron avait demandé au ministre de l'Intérieur de renforcer les contrôles en raison de l'afflux massif de migrants depuis quelques jours depuis le Maroc vers l'enclave espagnole de Ceuta. Donald Trump affirme qu'Israël est très content de l'accord sur le désarmement du Hamas. Le président américain l'avait lui-même annoncé la nuit dernière. Ensuite, le mouvement palestinien l'avait confirmé. Seul le ministre israélien d'extrême droite, Itamar Ben-Gvir, a réagi pour le moment, dénonçant un texte inacceptable. Et puis le maire de Concarneau, Quentin Le Gaillard, conteste les accusations de viol qui le visent. Une plainte aussi invraisemblable que mensongère, déposée en pleine campagne municipale, selon l'édile de 28 ans élu en mars, avec une volonté évidente de le salir. Fin de citation.
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2: 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On est là pour vous accompagner tout au long de ce week-end le plus chargé de ces vacances d'été, pour vous accompagner dans la suite de votre trajet. La musique avec Teddy Swims. Bonne route, bonne fin de journée.

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3: Une intervention qui se poursuit sur la 43 en Savoie, à l'axe Lyon vers Chambéry-Turin. Poids lourd qui est en panne, kilomètre 71 sur la voie la plus à droite après la sortie 11 de Saint-Genis-sur-Guiers. D'ailleurs, on le rappelle, entre Lyon et Chambéry, dans les deux sens de circulation sur la 43, il faut compter entre 5 et 10 minutes de temps de parcours rallongé. Un trafic qui est assez chargé sur cet axe et ce, dans les deux sens. Du monde également au sud de Grenoble sur la Nationale 85, direction Gap-Briançon. Il faut plus d'un quart d'heure pour passer une difficulté de 4 kilomètres en quittant Grenoble après la sortie 8 de la 480. On se retrouve pour un point complet d'ici 19h15. On reparlera notamment des perturbations pour rejoindre l'Italie par le tunnel du Mont Blanc. Pour le moment, la musique vous accompagne avec Elton John. Bonne route et bonne soirée.

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1: 19h15 sur Autoroute Info, on continue de vous tenir informés de vos conditions de circulation. Vous restez très nombreux en ce début de week-end de chassés-croisés particulièrement attendus. Vous êtes très nombreux à circuler sur les autoroutes alpines, notamment sur l'axe A43 entre Lyon et Chambéry. Et dans les deux sens de circulation, comptez entre 5 et 10 minutes supplémentaires que vous soyez direction Chambéry ou bien en direction de Lyon. Et puis dans l'agglomération de Chambéry aussi, le trafic est assez chargé avec des travaux, notamment des voies qui sont neutralisées. Ça peut amené à quelques perturbations. Du côté également de l'A43, mais cette fois en direction de Chambéry-Turin, il y a toujours ce poids lourd qui est en panne et pris en charge. Kilomètre 71 après la sortie numéro 11 de Saint-Genis-sur-Guiers. Le poids lourd est sur la voie réservée aux véhicules lents. Le personnel autoroutier est également sur place. On part maintenant au sud de Grenoble sur la Nationale 85 en direction de Gap-Briançon et le sud de la France. Il y a toujours ces bouchons qui sont en place après la sortie 8 de l'A480. Vous quittez l'A480 pour rejoindre cette nationale 85 et là il y a toujours ces 3 km de perturbation, un quart d'heure supplémentaire sur le temps de trajet. Du côté du reste de l'agglomération grenobloise, ça se passe désormais bien, même si le trafic reste assez important. Il y a toujours un bouchon, et j'ai envie de dire le bouchon le plus important, c'est toujours l'accès à l'Italie par la Haute-Savoie et le tunnel du Mont-Blanc. Pour le moment, on est toujours à 1h30 d'attente, c'est d'après les dernières informations, et entre 2 et 3 km de bouchon. Évidemment, cette période de vacances, vous êtes nombreux à choisir l'Italie avec cette attente qui est longue. Les explications d'Erika Noro du tunnel du Mont-Blanc.
2: En cas de normalité, on doit garder une distance de sécurité de 150 mètres. Il faut avoir 2 lumières bleues. En cas d'arrêt, par contre, il faut garder les 100 mètres de distance entre le véhicule qui s'est arrêté devant moi. Cette interdistance est donnée déjà depuis les barrières de péage du tunnel. C'est-à-dire qu'un usager, il ne rentre pas immédiatement dans le tunnel, mais il faut qu'il attende presque une minute. C'est pour ça qu'en fort trafic, il y a des files d'attente.
1: Et les barrières de péage ne s'ouvrent en effet que l'une après l'autre, selon un cadencement bien précis. Une voiture entre dans le tunnel toutes les 8 secondes.
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1: Et pour vous accompagner dans la suite de votre trajet, le retour de la musique. Et pour vous accompagner jusqu'au prochain point trafic, on écoute Naïka sur Autoroute Info.
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10: Le rappel de vos conditions de circulation et de cette intervention qui se poursuit du côté de la Haute-Savoie sur l'autoroute A40 en direction de Chamonix, un peu près le secteur de Genève. Un poids lourd en panne au bord des voies de circulation, très proche de la voie de droite, kilomètre 45, il est après la sortie 15 pour la Vallée Verte en direction de Chamonix sur cette autoroute A40. Et puis toujours de l'attente pour rejoindre l'Italie par le tunnel du Mont-Blanc, ça ne bouge pas. 1h30 d'après les dernières informations du PC Sécurité du tunnel du Mont-Blanc et 2 à 3 kilomètres de retenue après le secteur de Chamonix. Le prochain point complet, ce sera d'ici 19h30. On reviendra sur la totalité de vos conditions de circulation. On partira du côté de Grenoble ou encore de l'axe A43 entre Lyon et Chambéry qui est encore bien emprunté. Avant ça, il y aura la musique avec Manu Chao ou encore Marvin Gaye. Et tout de suite, un reportage sur la route de vos vacances. Faire la pause régulièrement sur les aires d'autoroute est indispensable. Et c'est encore mieux quand certaines aires de service vous proposent des activités comme certains samedis de l'été, Raphaël Dutticelli.
11: Et durant tout l'été, ce sont 10 aires de service qui ne sont pas seulement des lieux de pause, elles deviennent aussi des espaces de loisirs gratuits. Certains samedis, entre 8h et 15h, Frédéric Thomas, responsable animation sur les aires APRR AREA.
12: Les aires les plus fréquentées et les aires qui ont une capacité à accueillir des clients, pour la plupart dans les deux sens. Donc ceux qui partent en vacances ou ceux qui en reviennent, c'est pas compliqué. On a une signalétique où il y a marqué animation gratuite, des chaises longues, des transats, des coussins, voire même des hamacs.
11: Et moi qui suis papa de deux enfants en bas âge, forcément, je vous pose la question, est-ce qu'il y a aussi des animations ou des activités proposées pour les enfants ?
12: Bien évidemment, hein, puisque tout ce petit monde qui a bien dormi à l'arrière de la voiture, quand la voiture s'arrête, ça se réveille, et là, faut s'amuser. Donc on a beaucoup d'ateliers coloriales, où les enfants peuvent repartir avec un livret qui est offert.
11: Les aires de service sont les vitrines des territoires traversés, ce qu'on peut découvrir, les particularités locales sur place.
12: On a le plaisir d'accueillir des exposants qui viennent pour la dégustation de produits, pour la mise en valeur et la découverte de monuments, de musées, de sites touristiques naturels. Et en fait, c'est l'occasion pour les clients qui descendent vers la Côte d'Azur. Eh bien, ils s'arrêtent et puis ils disent « Ah bah tiens, c'est pas idiot, à notre tour, ou alors pour les prochaines vacances. »
11: Et j'imagine que toutes ces animations sont encadrées. Qui s'occupe de ça ?
12: C'est le personnel du groupe APRR ARIA. Les acteurs du réseau autoroutier, ils viennent à votre rencontre. Et très très souvent, une rencontre génère une anecdote, une question. J'ai besoin d'un support pour mon badge. Ah bah tiens, un jour j'ai été bloqué au péage. Ah, je me souviens, un jour je suis tombé en panne. J'ai rencontré un agent de patrouille. Et puis pendant ce temps, eh bien, les enfants, les grands et les petits, eh bien, ils profitent des animations. Et ma foi, tout le monde repart reposé, avec le sourire et en route vers la mer ou la montagne.
11: On retrouve toutes les aires concernées par ces animations gratuites sur la page Facebook Autoroute Info et autoroutinfo.fr.
10: Allez, on se retrouve à 19h30, ce sera après la musique. On écoute Marvin Gaye sur Autoroute Info. Bonne soirée.

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1: Il est 19h30 pour ce début de week-end et de chassés croisés. Le week-end le plus important des vacances d'été entre les juilletistes et les haussiens qui se rencontrent tout au long de ce week-end. Et dès aujourd'hui, beaucoup de monde qui circule encore à cette heure-ci. Et tout d'abord, une intervention qui se poursuit toujours sur la 43, l'axe Lyon vers Chambéry. On est en Savoie, kilomètre 71. Un poids lourd arrêté sur la voie réservée aux véhicules lents et pris en charge par le personnel autoroutier après la sortie 11 de Saint-Genis-sur-Guiers. Respectez un corridor de sécurité. Décalez-vous sur la voie de gauche. Justement, cette autoroute A43 entre Lyon et Chambéry qui est très empruntée, toujours, même si les perturbations sont en train de diminuer petit à petit. Il reste encore du monde en direction de Chambéry à partir de Lyon. Après la sortie numéro 8 de Bourgoin-Jallieu, vous pouvez encore rencontrer quelques ralentissements à hauteur de la jonction avec la 48 en direction de Grenoble. Et puis justement, à Grenoble, au sud de la ville, sur la Nationale 85, il y a toujours du monde, même si là aussi ça s'améliore après la sortie 8 de la 480 en direction de Cap-Briançon. Vous rencontrez toujours une perturbation de 2 km et un temps de parcours rallongé d'une bonne dizaine de minutes. Ça concerne également ceux qui vont passer un week-end ou des vacances à la montagne, dans les montagnes iséroises, les deux Alpes ou encore l'Alpe d'Huez. Et une perturbation qui, elle, reste la plus importante pour l'instant, en tout cas, c'est toujours l'accès à l'Italie en passant par la Haute-Savoie et le tunnel du Mont-Blanc. Un bouchon de 2 km et toujours 1h30 d'attente d'après les dernières informations dont nous disposons. Partout ailleurs, à part ça, ça se passe toujours dans le plus grand des calmes. On va maintenant s'intéresser à ceux qui quittent le réseau des autoroutes alpines et qui vont rejoindre la 6 si vous êtes en direction de Dijon. Sachez que la 6 est très chargée entre Lyon et Beaune. Pour tous ceux donc qui vont rejoindre le secteur de Dijon, il vous est conseillé depuis Lyon de prendre l'autoroute A42 direction Bourg-en-Bresse, puis la 40 et enfin la 39 via Pondin, Bourg-en-Bresse et Dole pour accéder ensuite au secteur de Dijon. C'est 15 km de plus sur votre trajet, mais il devrait y avoir beaucoup moins de perturbations a priori. Et puis pour terminer, l'alerte canicule qui s'est poursuivie aujourd'hui. 21 départements étaient placés en vigilance orange, mais également aux orages. Rhône-Alpes en fait partie. On scrute les cartes, les radars météo pour le moment. Il semblerait que les précipitations se concentrent sur la Savoie et une petite partie de l'Isère. Mais si sur votre trajet il se met à pleuvoir, soyez particulièrement vigilants et surtout conduisez à allure réduite. Quand il y a de la pluie, on passe de 130 à 110 km/h. Et maintenant, place à l'actualité générale. On écoute les titres de France Info.
2: À 19h20, ces bonnes nouvelles qui arrivent depuis le département de la Gironde.
3: Si le feu n'est pas fixé, il ne progresse plus, disent ce soir les pompiers. 198 000 évacués sur 220 000 ont pu rentrer chez eux. D'après la préfète, les résidents d'une quarantaine d'établissements médico-sociaux vont pouvoir progressivement les réintégrer à partir de lundi. Dans le Var, l'heure n'est pas à l'optimisme. L'incendie du Gros Bessillon qui a redémarré tout à l'heure a pris de l'ampleur, selon le préfet. Il mobilise 500 pompiers, 2000 personnes à proximité ont été évacuées. La première réaction officielle israélienne à l'accord sur le désarmement du Hamas à Gaza vient de l'extrême droite. Il est inacceptable pour l'État hébreu, d'après le ministre en charge de la sécurité intérieure. Cet accord annoncé par les États-Unis prévoit un retrait progressif des forces israéliennes du territoire palestinien. Décontaminer l'eau potable des résidus de pesticides pourrait coûter jusqu'à 5,7 milliards d'euros par an, calcul d'une mission d'inspection interministérielle. Dans son rapport, elle pointe que le caractère persistant des polluants émergents et leur accumulation dans l'environnement laissent craindre une hausse des non-conformités de l'eau potable dans les années à venir.
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1: Et on vous accompagne en musique jusqu'au prochain point trafic avec Vanessa Paradis sur Autoroute Info.

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13: Et les conditions de circulation restent très chargées sur les autoroutes alpines en ce vendredi soir de départ en vacances. Vous êtes encore nombreux à rejoindre l'Italie en passant par le tunnel du Mont-Blanc en Haute-Savoie. Après Chamonix, c'est toujours un temps de parcours estimé à entre 1h et 1h30, 2 à 3 km de perturbation. Si vous circulez à bord d'une voiture électrique, vous serez peut-être accueilli par du personnel au moment de recharger votre véhicule. On les appelle les bornistes, Vivien Topa.
14: Avant l'émergence des pompes à essence avec paiement par carte bancaire dans les années 90, il était habituel d'être accueilli et servi par des pompistes dans les stations-service. Il existe désormais un nouveau métier équivalent au niveau des bornes de recharge, c'est celui de borniste. Aux périodes de pointe, des agents peuvent être présents sur certaines infrastructures de recharge sur les aires d'autoroute. Ils vous accueillent et assistent pour choisir la borne correspondant à votre véhicule, le bon câble de recharge, le moyen de paiement, le lancement de la session et vous rappelle de libérer la borne vers 80% afin de fluidifier les fils et éviter la saturation.
13: Vous l'avez entendu, un conducteur de voiture électrique, vous êtes privilégié. On se retrouve à 19h45, ce sera après ce titre bien connu, mythique même, de Coldplay pour vous accompagner. Bonne route.

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1: Il est 19h45, on continue de vous accompagner sur votre trajet ce soir, début de week-end, mais surtout grand chassé-croisé de ces vacances d'été entre les Juilletistes et Aoussiens, avec des perturbations notamment toujours pour rejoindre l'Italie par le tunnel du Mont-Blanc, mais les temps de parcours s'améliorent petit à petit. On est maintenant à 2 km de bouchons et surtout 45 minutes d'attente avant d'accéder au tunnel du Mont-Blanc après le secteur de Chamonix. À part ça, il y a toujours cette intervention, elle se poursuit sur l'autoroute A40 en direction de Chamonix après le secteur de Genève et la sortie numéro 15 de la Vallée Verte. Un poids lourd sur bande d'arrêt d'urgence qui gêne un peu sur voie de droite. D'ailleurs, la voie de droite est neutralisée au kilomètre 45 après cette sortie numéro 15 Vallée Verte. Et il y a donc une perturbation, un ralentissement sur un peu moins d'un kilomètre au passage de cette zone de véhicules en panne. Le poids lourd, lui, est pris en charge par le personnel autoroutier. Il reste encore du monde. C'est au sud de Grenoble sur la Nationale 85 direction Gap-Briançon, un trafic qui reste assez soutenu, même si ça s'améliore là aussi petit à petit. Comptez toujours un peu moins de 10 minutes pour passer un bouchon de 2 km après la sortie numéro 8 de la 480 quand vous rejoignez la Nationale 85 direction Gap-Briançon, mais également en direction des stations de Loisans.
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1: Allez, on continue de surveiller les autoroutes alpines pour vous. Le prochain point trafic dans quelques instants, ce sera juste après Alex Warren sur Autoroute Info.

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1: Des débris de pneus signalés en Haute-Savoie sur l'autoroute A41 en direction de Chambéry, secteur d'Annecy. Débris de pneus peut-être sur les voies au kilomètre 130 après la sortie 17 pour Annecy.

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18: On part en Haute-Savoie, secteur d'Annecy, sur la 41, en direction de Chambéry. Toujours ces débris de pneus qui sont signalés et qui pourraient vous concerner. Après la sortie 17 Annecy-le-Vieux, on est aux alentours du kilomètre 130, direction Chambéry, sur cette autoroute A41 Nord. Toujours de l'attente avant de rejoindre l'Italie en passant par le tunnel du Mont-Blanc. On parle désormais de 45 minutes d'attente avant de rejoindre cet ouvrage et d'un bouchon d'un peu moins de 2 km. Pour vous rendre en Italie d'ailleurs, peut-être que certains d'entre vous vont traverser le tunnel du Mont-Blanc en Haute-Savoie. On l'a dit il y a quelques instants, il y a toujours quelques perturbations. On va vous donner les quelques règles qui doivent être respectées au moment de l'emprunter, ce tunnel du Mont-Blanc. Erika Noro, l'une des responsables de cet ouvrage, est interrogée par Autoroute Info.
19: 12 minutes pour traverser le tunnel, il ne faut pas s'arrêter pour n'importe quoi. Si vous avez un souci, bien sûr, il faut s'arrêter, mais pipi, on l'a fait à l'extérieur du tunnel. Vitesse minimum c'est 50 km/h, maximum 70. On vous rappelle qu'il y a 6 radars fixes qui contrôlent contrôle la vitesse du côté français, un radar tronçon du côté italien, interdiction de doubler. Les caméras du tunnel détectent les gens qui doublent. À la sortie, vous avez le comité d'accueil. Côté français, vous avez la gendarmerie qui vous accueille et police italienne de l'autre côté. Et il y a les amendes à payer.
18: Et à chaque franchissement de la ligne blanche dans le tunnel, c'est l'amende assurée. Vous franchissez 4 fois, attendez-vous à recevoir 4 amendes. On se retrouve à 20h au plus tard, ce sera après Alphaville. Tout de suite, on écoute Rihanna sur Autoroute Info.

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1: Et des débris de pneus qui se trouvent sur l'autoroute A43 Maurienne en Savoie sur voie de gauche. On est kilomètre 128 direction Chambéry, Lyon et Grenoble après avoir passé la sortie 25 Épierre et la série de deux tunnels. Et ces morceaux de plastique se trouvent à la sortie du tunnel d'Épierre.

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1: Et un pare-choc signalé sur les voies de l'A51 en Isère, direction Sisteron, après Grenoble. Kilomètre 3, c'est à hauteur de la sortie 11 de Saint-Paul-de-Vars. Un pare-choc qui se trouve a priori sur

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1: Il est 20h, merci d'être à l'écoute d'Autoroute Info.
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1: Et que dire de ce début de week-end, sinon que c'est le week-end le plus chargé des vacances d'été, où juilletistes et haussiens vont se croiser sur la route des vacances ou du retour des vacances pour certains d'entre vous tout au long de ce week-end. Autoroute Info sera là pour vous accompagner lors de ces éditions spéciales pendant les périodes de fort trafic. En ce moment, le trafic reste dense pour un vendredi soir, même si ça se passe de mieux en mieux. Il reste d'ailleurs quelques perturbations. On en reparle dans quelques instants. Avant ça, on va parler de quelques obstacles et notamment ce pare-choc signalé sur les voies de l'A51 en Isère, au sud de Grenoble, direction Sisteron. Un pare-choc sur voie de droite signalé kilomètre 3 à hauteur de la sortie numéro 11 de Saint-Paul-de-Vars. Des obstacles également sur la 43 Maurienne en Savoie, direction Chambéry, Lyon et Grenoble. Il s'agit de débris de pneus kilomètre 128. Ils sont sur voie de gauche après la sortie 25 pour Épierre et une série de deux tunnels. En Haute-Savoie, sur la 41 direction Chambéry, secteur d'Annecy, et il y a toujours d'autres débris de pneus sur les voies après la sortie 17 Annecy-le-Vieux, on se situe au kilomètre 130. Pour parler perturbation, on va également partir au tunnel du Mont-Blanc, tout au bout de la Nationale 205, après le secteur de Chamonix. 2 à 3 kilomètres de bouchons et toujours 45 minutes d'attente, d'après les estimations du PC Sécurité du tunnel du Mont-Blanc. Au sud de Grenoble, également du monde qui rejoint la Nationale 85 en direction de Cap et de Briançon. Un trafic qui reste dense, mais plus vraiment de bouchons à signaler maintenant quand vous quittez Grenoble en direction du sud de la France par cette route Napoléon. Et puis attention aux alertes météo aujourd'hui. Rhône-Alpes concernée par des périodes et des épisodes orageux. Pour le moment, on scrute les cartes météo. Il semblerait qu'en Maurienne, il puisse y avoir quelques gouttes de pluie. Également en Savoie, Haute-Savoie. Surveillez bien la météo sur votre trajet. S'il pleut, cela pourrait très rapidement créer du verglas d'été. Et tout de suite, place à l'actualité générale, les titres de France Info.
2: Gironde n'est pas fixé, mais on progresse, dit ce soir la préfète du département.
3: Oui, ce feu en Gironde, on le rappelle, a ravagé 42 000 hectares. Compte tenu de l'amélioration de la situation, et bien 198 000 personnes sur plus de 220 000 évacuées ont pu désormais regagner leur domicile, étant donné cet état des lieux. Le centre d'accueil du parc des expositions de Bordeaux va refermer ses portes dès ce soir. Dans le Var, les pompiers doivent faire face à une reprise de feu qui prend de l'ampleur, dit ce soir le préfet du département. Et cela conduit à l'évacuation de quelques 2 000 personnes près du massif du Gros Bessillon, indique le représentant de l'État dans le département. Le feu a repris à l'ouest de la commune de Corrence. Une mère de famille est mise en examen ce soir dans le Vaucluse dans l'affaire des restes de 5 nourrissons retrouvés morts lundi à Orange. Cette mère de famille est poursuivie pour meurtre sur mineur et placée en détention provisoire. La crise migratoire dans l'enclave espagnole de Ceuta dans le nord de l'Afrique. Plus de 48 000 migrants sont retournés au Maroc depuis ce territoire et alors qu'environ 60 000 migrants avaient afflué à Ceuta en quelques jours. Ce soir, l'Italie annonce suspendre l'ouverture de l'espace Schengen à l'Espagne.
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1: Et on est reparti en musique. Ils nous viennent tout droit de Los Angeles. C'est leur premier titre et un carton. Bien évidemment, je veux parler de Tamper City sur Autoroute Info. On se retrouve juste après pour le prochain point.

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4: Un trafic qui reste encore un peu perturbé sur l'autoroute A40 après Genève, direction Chamonix, kilomètre 45 après la sortie 15 Vallée Verte. Trafic qui peut être un peu ralenti à la suite d'une intervention de personnel autoroutier sur un poids lourd qui était en panne. Cela est terminé et le trafic devrait se fluidifier dans les toutes prochaines minutes. Et puis pour ceux qui continuent et rejoignent l'Italie par le tunnel du Mont Blanc, tout au bout de la Nationale 205 et après la 40, après le secteur de Chamonix, on parle toujours de 30 à 45 minutes d'attente avant de rejoindre ce tunnel du Mont Blanc. Prochain point complet à 20h15. Après Roy Orbison et tout de suite Shaggy sur Autoroute Info.

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1: Et à 20h15, merci d'être à l'écoute d'Autoroute Info. On continue de vous tenir informés sur vos conditions de circulation. En ce moment, ça se passe de mieux en mieux sur votre trajet. On va tout d'abord rappeler ces quelques obstacles toujours d'actualité. Tout d'abord sur l'A51 en direction de Sisteron après Grenoble. Un pare-choc signalé sur les voies au kilomètre 3 à hauteur de la sortie 11 de Saint-Paul-de-Var. Saint-Pare-choc a priori sur la voie de droite. En Savoie, sur la 43 Maurienne, direction Lyon-Grenoble. Il s'agit de débris de pneus sur voie de gauche au kilomètre 128. C'est après la sortie 25 et Pierre et une série de deux tunnels. Il reste encore quelques perturbations et une zone de bouchon. C'est toujours l'accès à l'Italie en passant par le tunnel du Mont-Blanc. Mais les difficultés réduisent maintenant. C'est moins de 30 minutes d'attente quand vous arrivez au début de la perturbation. Un bouchon d'un peu plus d'un kilomètre avant de rejoindre ce tunnel du Mont-Blanc en Haute-Savoie après le secteur de Chamonix. Et puis attention au risque de pluie et d'orage de manière très éparse. On surveille les cartes météo pour le moment. Il ne semblerait pas qu'il y ait de grosses zones de pluie, mais ça pourrait surgir à tout moment sur votre trajet. Veillez à faire attention à vos conditions de circulation, à réduire l'allure s'il y a de la pluie et attention également au potentiel verglas d'été. Ce verglas d'été qui pourrait se manifester s'il se met à pleuvoir, puisque depuis plusieurs jours et la canicule, des fines couches de particules, d'huile, de gras, de débris, de particules de pneus notamment, se sont déposées sur les voies et dès qu'il pleut, en tout cas pas assez pour nettoyer la chaussée, cela crée une fine couche de gras sur laquelle vous pouvez glisser comme si c'était du verglas.
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1: Dans quelques minutes, on ira à la rencontre d'une des illustratrices des panneaux touristiques marrons que vous pouvez apercevoir le long des autoroutes. Pour le moment, la musique de retour sur Autoroute Info, on écoute Julien Liebe.

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1: Et on vous rappelle ces obstacles. Tout d'abord, un pare-choc sur voie de droite de la 51 en Isère, au sud de Grenoble, direction Sisteron. Un pare-choc sur voie de droite au kilomètre 3 de la 51 à hauteur de la sortie 11 de Saint-Paul-de-Vars. Autre obstacle, des débris de pneus sur la 43 Maurienne en Savoie, direction Lyon-Grenoble. Des débris de pneus sur voie de gauche après la sortie 25 Pierre et une série de deux tunnels. Le prochain point trafic à 20h30. Avant ça, ce sera le retour de la musique. On écoutera Imagine Dragons et Mano. Pour l'instant, on s'intéresse au design singulier des panneaux touristiques marrons que l'on trouve le long des autoroutes. Rencontre avec l'une des illustratrices de ces panneaux, Zoé, qui est au micro d'Emma Laugerette.
2: Alors moi, je suis l'illustratrice dédiée à l'A31. L'A31 qui va de Beaune à Luxembourg. Et j'ai travaillé pour 4 départements. La Côte d'Or, la Haute-Marne, la Meurthe-et-Moselle et je termine par les Vosges.
3: Et le travail d'illustration des panneaux marrons vient avec son lot d'exigences techniques.
2: Alors effectivement, il y a des contraintes très fortes qui doivent être détaillées parce que elles sont très importantes. D'abord le format, qui est un format tout en hauteur, comme on le voit, qui fait 6,60 m sur 3. Donc quand on a un sujet très en largeur, c'est un peu embêtant, mais on s'adapte.
3: Bien moins imposante, la palette de couleurs est, elle, assez réduite. Les panneaux marrons, comme leur nom l'indique, se doivent d'arborer cette couleur.
2: Outre le chocolat historique, nous propose une petite palette d'une dizaine de teintes, parmi lesquelles on doit en choisir 3. Donc c'est assez réduit, mais de la contrainte justement naît le plaisir, en tout cas pour un illustrateur, parce que comme on a vraiment cette difficulté immense de devoir s'adapter, et ben finalement on trouve des idées très originales. Je travaille avec un directeur de création qui fait le lien entre tous les panneaux, parce que c'est très important que l'harmonie soit respectée entre tous les artistes.
3: Ajoutez à cela une contrainte de visibilité, puisque rappelons qu'à 130 km/h, les voyageurs disposent d'un temps très court pour capter le message du panneau.
2: Donc j'ai vraiment simplifier à l'extrême les formes avec des traits très très simples, parce que le conducteur n'a que 3 secondes pour comprendre de quoi ça parle. Donc on peut vraiment pas se lancer dans des détails qui seraient contre-productifs et empêcheraient l'œil de comprendre le message. Moi, je me suis particulièrement amusée à créer un style entre l'illustration et la signalétique.
3: La mission de Zoé et des autres illustrateurs sur les autoroutes APRR et AREA touche à sa fin, la quasi-totalité des panneaux ayant été produits et installés.

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1: Et vous êtes à l'écoute d'Autoroute Info à 20h30. On scrute les autoroutes alpines pour vous en ce début de week-end de chassé croisé, le week-end le plus chargé de ces vacances d'été. Dès aujourd'hui, on a eu beaucoup de monde, même si à cette heure-ci, ça s'améliore petit à petit. En revanche, une information nous parvient tout juste. Priorité à votre sécurité. On part sur la traversée de l'agglomération de Chambéry sur sa voie rapide urbaine en direction de Grenoble. Une voiture est accidentée. Elle se trouve accidentée sur voie gauche sur cette voie rapide urbaine au kilomètre 1 à hauteur de la sortie numéro 19 pour la ravoir et elle risque de gêner fortement le trafic. Soyez bien vigilants quand vous passez cette zone donc de la voie rapide urbaine direction Grenoble-Albertville juste avant de reprendre l'autoroute A43. À part ça, comme je vous le disais, ça se passe toujours très bien partout ailleurs où vous empruntez les autoroutes alpines. Il reste une zone de perturbation, c'est l'accès à l'Italie en passant par le tunnel du Mont-Blanc, puisqu'on parle toujours de moins de 30 minutes d'attente avant de rejoindre ce tunnel du Mont-Blanc après le secteur de Chamonix. Et une information qui nous parvient à l'instant, on part tout de suite sur la 41 Nord en Savoie direction Annecy-Genève. Un véhicule qui nous est signalé à l'arrêt sur cette autoroute à 41 Nord, juste après le secteur de Chambéry, véhicule sur la voie réservée aux véhicules lents, kilomètre 91. Et puis pour terminer, les conditions météo se dégradent par endroits, c'est le cas en Haute-Savoie, en retour caméra pour ceux qui circulent du côté de Chamonix. On nous signalait des risques d'orage et de pluie sur votre trajet. Soyez particulièrement vigilants au risque de verglas d'été aujourd'hui. Elise Valade nous explique à quoi est dû ce phénomène.
2: Après plusieurs jours sans pluie, la saleté s'est accumulée sur la chaussée. Gomme de pneus, carburant, huile, auxquelles s'ajoutent des particules de la végétation environnante, herbes, feuilles mortes et autres poussières. Mélangés à de l'eau, tous ces éléments forment une fine couche de boue glissante, propice aux pertes de contrôle pour qui ne réduit pas sa vitesse. Attention donc, même si ce phénomène ne dure que quelques heures, à condition que les précipitations soient assez importantes pour nettoyer la chaussée.
1: Allez, on est reparti en musique pour vous accompagner dans la suite de votre trajet ce soir. Un featuring entre Jamie et Tame Impala. On se retrouve juste après.

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2: On retourne dans le secteur de Chambéry en Savoie sur la voie rapide urbaine dans la traversée de Chambéry, direction Grenoble-Albertville. Cet accident impliquant une voiture sur voie de gauche, elle va gêner le trafic après la sortie numéro 18 de Barbera et à hauteur quasiment de la sortie 19 pour l'art avoir une voiture accidentée sur cette voie de gauche. Attention aux conditions météo et à la pluie qui s'invite sur votre trajet à plusieurs endroits en Haute-Savoie et en Savoie notamment, secteur d'Annecy ou encore celui de Chamonix. Quand il y a de la pluie sur votre trajet, redoublez de prudence, surtout dans les bretelles d'entrée et de sortie. Le prochain point trafic, ce sera dans quelques minutes à 20h45 après le retour de la playlist Autoroute Info ce soir. Los Lobos ou encore Kyo, on les écoutera après Bruce Springsteen.

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1: Il est 20h46, on part tout de suite sur la voie rapide urbaine de Chambéry, dans la traversée de Chambéry, direction Grenoble, Albertville et Turin, avec cette voiture accidentée sur la voie de gauche à hauteur de la sortie 19 pour la Ravoire. Une voiture qui est accidentée et du personnel autoroutier se trouve sur place sur cette voie rapide urbaine. Soyez particulièrement vigilants, décalez-vous sur la voie de droite en approchant de ce véhicule qui est accidenté. À part ça, ça se passe bien mieux pour rejoindre l'Italie par le tunnel du Mont-Blanc en Haute-Savoie. Plus forcément de grosses zones de perturbation, seulement quelques centaines de mètres de retenue avant d'accéder à ce tunnel du Mont-Blanc en Haute-Savoie après avoir passé le secteur de Chamonix. Et puis attention aux conditions météo qui, elles sont de plus en plus mauvaises à certains endroits, notamment en Savoie, Haute-Savoie. Il y a de manière très localisée de fortes pluies. Et justement, partant de pluie, réduisez votre vitesse, c'est très important. Quand il y a de la pluie, les distances de freinage sont augmentées d'autant. Il faut également garder de bonnes distances de sécurité avec les véhicules qui se trouvent devant vous. On essaye au maximum d'éviter les risques d'aquaplaning. Le prochain point trafic, ce sera dans quelques minutes, au plus tard à 21h.
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1: Et en attendant le retour de la musique pour vous accompagner, c'est avec Marine.

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1: Une information pour vous qui circulez en ce moment en Haute-Savoie. Prudence sur l'autoroute A41 en direction de Chambéry. Attention à la hauteur du kilomètre 116. Il y a un véhicule en panne dans la bretelle de la sortie numéro 15. Pour

accompagner ce soir et toute cette nuit pendant votre voyage avec un gros week-end de chasse et croisée qui commence. Vous étiez déjà nombreux sur la route cet après-midi. Vous serez encore très nombreux demain. Alors ce soir, au moment où je vous parle, ça s'est calmé, ça circule un petit peu mieux. Attention toutefois à la météo avec des orages et beaucoup de pluie en ce moment sur une partie de l'autoroute A6. C'est le cas notamment en Bourgogne, dans le secteur de Beaune. De la pluie également sur une partie de l'Auvergne. Des précipitations également dans les Alpes, en région Rhône-Alpes. Évidemment, soyez très prudents. Et lorsque vous traversez ces zones de pluie, il faut ralentir, bien maintenir les distances de sécurité entre vous et le ou les véhicules qui se trouvent devant vous. Notez également qu'il y a des accidents qui se sont produits tout à l'heure dans plusieurs secteurs. Alors on commence par la région parisienne en Seine-et-Marne. Sur l'autoroute A6, hein, quand on quitte la région parisienne via l'autoroute A6 pour partir en direction du sud de la France, au kilomètre 51, c'est juste après la barrière de péage de Fleury-en-Bière, il y a eu un accident avec un bouchon qui, dans ce secteur, le patrouilleur est sur place, soyez prudents. D'autres accidents se sont produits, alors cette fois-ci dans les Alpes. On commence tout d'abord par la Savoie avec un accident qui s'est produit sur la voie rapide urbaine de Chambéry, avec attention, un véhicule arrêté sur la voie de gauche, arrêté à contresens. Prudence également, cette fois-ci en Haute-Savoie, sur l'autoroute A41, en direction de Chambéry, au kilomètre 116. Il y a une voiture qui est accidentée dans la bretelle de la sortie numéro 15 pour Rumy. Et puis attention à ces obstacles, cette fois-ci on part en Auvergne, dans l'Allier, sur l'autoroute A79, en direction de Mâcon. Attention à ces obstacles qui se trouvent à la hauteur du kilomètre 40, un petit peu après l'aire de service du Bourbonnais. Ce sont des débris de bois qui se trouvent sur les voies de circulation. Allez, vous ne bougez pas, l'information trafic reviendra dans 3 minutes sur Autoroute Info. Ce sera après avoir écouté Taylor Swift.

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1: Attention à la météo avec de la pluie en ce vendredi soir pour ce début de week-end de chasse et croisée à des vacances d'été. On a une météo dégradée ce soir avec de la pluie et des orages, des précipitations assez intenses. Ce soir, c'est le cas notamment en Bourgogne, dans le secteur de Beaune, du côté de Dole également. De la pluie également sur une partie de l'Auvergne et dans les Alpes. Soyez très prudents évidemment lorsque vous traversez ces zones de pluie. Il faut ralentir à plus de 110 km/h sur autoroute lorsque le temps est humide. Et puis surtout, maintenez bien les distances de sécurité entre vous et le ou les véhicules qui se trouvent devant vous. L'information trafic reviendra à 21h15 sur Autoroute Info au plus tard. Mais tout d'abord, la musique vous accompagne sur la route des vacances avec Céline Dion et Maroon 5. 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
1: Il est 21h15. Attention à la météo avec des orages et de la pluie ce soir sur plusieurs régions. C'est le cas sur une partie de l'Auvergne. De la pluie également sur les Alpes, une partie de la Haute-Savoie. Et puis surtout en Bourgogne, cela vous concerne, hein, sur l'autoroute A6, dans le secteur d'Auxerre, du côté de Beaune. Et puis quand on arrive en région lyonnaise également, par exemple du côté de la barrière de péage de Villefranche, il y a de grosses précipitations en ce moment. Soyez très prudents, évidemment, lorsque vous traversez ces zones de pluie, vous ralentissez, pas plus de 110 km/h, et puis surtout vous gardez bien une distance de sécurité entre vous et le ou les véhicules qui se trouvent devant vous. On part à présent dans le département de l'Ain. Attention, il y a une voiture arrêtée depuis quelques minutes au bord de l'autoroute A40. On est donc dans l'Ain sur la 40 en direction de Chamonix au kilomètre 132, c'est-à-dire une vingtaine de kilomètres après la sortie numéro 7 pour Tossia, un petit peu après le viaduc de Poncin. C'est une voiture arrêtée sur la voie la plus à droite, la voie spéciale véhicule lent, dans une montée avec les conducteurs qui se trouvent sur les voies. Évidemment, c'est très dangereux, soyez prudents, il faut ralentir et serrer sur la voie la plus à gauche, hein, dans ce secteur. Toujours sur l'autoroute A40, mais un petit peu plus loin, en Haute-Savoie, kilomètre 59, hein, c'est entre la sortie 13.1 pour Archamps et la sortie 14 pour Annemasse. Attention, il y a un chevreuil qui a été aperçu tout près des voies de circulation, un animal qui pourrait traverser les voies à tout moment. Et puis enfin, cette fois-ci, dans le secteur de Chambéry, il y a eu un accident qui s'est produit tout à l'heure avec un véhicule accidenté qui se trouve sur la voie de gauche. Hein, sachez que la voie de gauche et la voie du milieu ont été neutralisées sur la voie urbaine de Chambéry quand on circule en direction de Grenoble.
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1: À suivre, quelques conseils pour qu'un voyage en compagnie de vos animaux se passe au mieux. Vous restez bien à l'écoute d'Autoroute Info. On refera bien sûr aussi un point sur vos conditions de circulation de ce vendredi soir en ce début de grand week-end de chasse et croisée de l'été. La musique vous accompagne tout d'abord avec le duo entre This Is et Théodora.

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1: Attention à la pluie que l'on a en ce moment, ce vendredi soir, avec par endroits de fortes précipitations, des orages même dans certains secteurs. C'est le cas sur une partie de la Bourgogne, dans le secteur d'Auxerre, du côté d'Avallon, dans le secteur de Beaune et de Dole. Et puis, quand on prend la direction du sud de la France, également à l'entrée de la région lyonnaise, je vois sur mes retours caméra ici en studio qu'il y a de fortes précipitations, par exemple, en ce moment au niveau de la barrière de péage de Fleury-en-Bière. Évidemment, soyez très prudents, ralentissez bien lorsque vous traversez ces zones de pluie. Vous êtes peut-être en route pour partir en vacances. Partir pour un long trajet, ça ne s'improvise pas, et encore moins quand on est avec un ou plusieurs animaux de compagnie. Voici quelques conseils et quelques bonnes pratiques avec Emilien Fèvre.
2: Que ce soit des chats, des chiens ou tout autre animal de compagnie, voyager avec eux demande certaines dispositions, d'ailleurs encadrées par le code de la route. Docteur Alexandre Bèche-Gillot, vétérinaire à la clinique FL de Dijon.
3: Le grand principe, c'est qu'il n'y ait pas de problème de sécurité, bien entendu, pour le conducteur. Donc, normalement, pas d'animal en liberté. Il faut qu'il soit dans une cage adaptée, confortable pour lui. Il peut être aussi attaché avec un harnais à la ceinture de sécurité ou dans le coffre. Les recommandations dans ce cas, c'est de séparer le coffre du reste de la voiture avec une grille ou un filet.
2: Afin d'éviter les problèmes en cas de crise et de panique. Autre moment important quand on fait un long trajet, la pause. Toutes les heures quand on a un animal à bord. Et là aussi, cela ne s'improvise pas. Alexandre Bèche-Gillot.
3: S'il y a un point essentiel, c'est de ne jamais les lâcher. Ça, c'est très important. Même un chien avec le meilleur appel au monde, on ne sait jamais ce qui peut se passer sur une aire d'autoroute. Donc toujours laisse, harnais ou collier bien ajusté. Concernant les chats, ils peuvent sortir également, si et seulement s'ils sont habitués à la laisse et au harnais auparavant. Autrement, le chat, lui, il ne sortira pas.
2: Enfin, il n'y a pas que les chiens et les chats qui circulent. Il y a aussi les nouveaux animaux de compagnie, lapins, rongeurs et furets, entre autres, des animaux à qui il faut apporter une attention particulière. Alexandre Bèche-Gillot.
3: C'est en gros les mêmes recommandations. Si ce n'est que nos petits animaux, surtout les animaux qui sont des proies, comme les lapins par exemple, ils montrent moins les signes de stress et des signes de chaleur. Et les coups de chaleur, nos lapins peuvent en faire, rongeurs également. Donc ça, il faut être très très vigilant pour eux, pour la ventilation du véhicule. Les arrêts pour nos nouveaux animaux de compagnie, c'est moins essentiel. Ils ont moins besoin de prendre l'air qu'un chien par exemple, bien entendu. Après, pourquoi pas ? Toujours pareil pour des animaux, je pense aux lapins surtout, hein, éventuellement furets, qui sont habitués au harnais et à la laisse.
2: Et quel que soit l'animal, on ne le laisse pas seul dans un véhicule, même pour un tout petit arrêt. Ainsi, tout le monde devrait bien pouvoir profiter de ses vacances, que ce soit à deux ou quatre pattes.

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1: Il est 21h30, merci de voyager en notre compagnie. Attention à la météo avec de la pluie, des averses orageuses en ce vendredi soir. C'est le cas notamment sur une partie de la Bourgogne, dans le secteur d'Auxerre, du côté de Dijon également. Si vous êtes en Franche-Comté, du côté de Dole. Et puis des précipitations également au nord de Lyon, comme aussi sur une partie de l'Auvergne. Il pleut également toujours du côté de Clermont-Ferrand et sur une partie de la Haute-Savoie. À chaque fois lorsque vous traversez ces zones de pluie, soyez prudent, il faut ralentir, pas plus de 110 km/h sur autoroute lorsque le temps est humide, et puis surtout bien maintenir les distances de sécurité. Attention également à des accidents qui se sont produits dans certains secteurs. On part tout d'abord en Savoie, sur la voie rapide urbaine de Chambéry, un accident qui s'est produit tout à l'heure quand on circule en direction de Grenoble, avec un véhicule arrêté sur la voie de gauche. La voie de gauche et la voie du milieu sont neutralisées sur la voie urbaine de Chambéry quand on circule donc en direction de Grenoble. Un véhicule est en difficulté en ce moment sur l'autoroute A40. On est sur l'autoroute A40 en direction de Chamonix au kilomètre 132, une vingtaine de kilomètres après la sortie numéro 7 pour Tossia. C'est quand on se rapproche du secteur de Yona. Les gendarmes et le patrouilleur sont sur place. Véhicule arrêté sur la voie la plus à droite, la voie spéciale véhiculant dans une montée. On est sur la 40 au kilomètre 132. Et puis attention à des animaux errants que l'on a par moment, un chevreuil par exemple aperçu tout près des voies de l'autoroute A71. On est cette fois-ci dans le département du Cher, sur la 71 au kilomètre 271. C'est entre la sortie numéro 8 pour Saint-Amand-Montrond et la sortie 9 pour Vallon-en-Suye et Forêt de Troncet. Et puis il y a des travaux qui ont lieu ce soir et cette nuit sur une partie des autoroutes que vous empruntez. On en reparlera en détail tout à l'heure à 21h45 sur Autoroute Info. Tout d'abord, à 21h33 quasiment, on rejoint la rédaction de France Info pour un point sur le reste de l'actualité, les titres de l'actu nationale et internationale de ce vendredi soir.
2: Que dans le Var, c'est désormais 700 pompiers qui luttent contre cet incendie dans le massif du Gros Bessier.
3: Ils sont appuyés par 8 canadaires et 6 hélicoptères bombardiers d'eau. Le feu prend de l'ampleur, alerte le préfet. Il a parcouru 1000 hectares en 6 heures. Près de 2500 personnes ont été évacuées de villages déjà touchés par l'incendie ces derniers jours. En Gironde, sur 220 000 évacués, presque 200 000 ont pu rentrer chez eux. Selon la préfète, le méga-feu n'est pas fixé mais ne progresse plus, complètent les pompiers. Autre signe d'amélioration, le trafic ferroviaire reprendra progressivement demain matin au sud de Bordeaux. Sur le réseau TER, il n'y aura quasiment pas de perturbations. Le retour à la normale est prévu dimanche matin. Et puis l'Espagne assure ce soir que l'intégrité de l'espace Schengen reste absolument garantie. Après l'arrivée massive de migrants à Ceuta ces derniers jours, les autorités de l'enclave, un bout d'Espagne sur le continent africain, ont compté environ 60 000 arrivées et 34 morts. Plus de 48 000 migrants ont déjà quitté Ceuta selon le gouvernement espagnol.
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1: On continue de voyager ensemble, on refait le point sur vos conditions de circulation dans 3 minutes. Ce sera après avoir écouté Jérémy Frérot.
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1: Et je vous rappelle que la météo est mauvaise, hein. Vous avez dû vous en rendre compte, évidemment, sur une partie de la Bourgogne, dans le secteur d'Auxerre, du côté de Dijon, de Beaune, en région lyonnaise, en Auvergne également. La pluie qui touche ce soir plusieurs régions. La chaussée est humide, la chaussée peut être glissante. Soyez évidemment très prudents. Et puis prudence également si vous êtes en ce moment dans le département de l'Allier, sur l'autoroute A79, en direction de Mâcon, de Chalon-sur-Saône et de Digoin, au kilomètre 49, un petit peu après la sortie numéro 29 pour Montbenil. Il y a un patrouilleur qui intervient en ce moment sur les voies, un agent autoroutier qui ramasse des obstacles, des débris qui se trouvent notamment sur la voie de gauche. On est sur la 79 direction Mâcon au kilomètre 49. L'information trafic reviendra à 21h15. Vous ne bougez pas, ce sera après la musique. Sting et Jazzy pour vous accompagner.

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1: L'information en trafic à 21h45 avec des conditions météo qui sont mauvaises hein, ce soir sur une bonne partie de la France. En Bourgogne notamment, on a de la pluie du côté d'Auxerre dans le secteur de Dijon. De la pluie également sur une partie de l'Auvergne du côté de Clermont-Ferrand et puis également au nord de Lyon sur l'autoroute A40, l'autoroute A6 ou encore une partie de l'autoroute A39 évidemment. Lorsque vous traversez ces zones de pluie, vous ralentissez et vous maintenez bien les distances de sécurité entre vous et le ou les véhicules qui se trouvent devant vous. On part à présent sur l'autoroute A79. On est dans le département de l'Allier, en Auvergne, sur la 79, en direction de Mâcon, de Chalon-sur-Saône et de Digoin, au kilomètre 49. Attention, il y a une intervention qui se poursuit. Un patrouilleur qui se trouve sur les voies au kilomètre 49, un petit peu après la sortie 29 pour Montbeny. Un patrouilleur qui traverse les voies pour ramasser des obstacles, des débris qui se trouvent sur la voie de gauche. Et puis attention également à cet accident qui s'est produit tout à l'heure dans le secteur de Chambéry, accident qui s'est produit sur la voie de gauche, sur la voie rapide urbaine de Chambéry quand on circule en direction de Grenoble. La voie de gauche et la voie du milieu sont neutralisées dans ce secteur. Sachez qu'il y a des travaux qui ont lieu sur l'autoroute A6 en direction de Lyon. L'aire de repos de Montmorency au kilomètre 198 est fermée. C'est après la sortie numéro 21 de Nitry dans l'autre direction, en direction de Paris. Cette fois-ci, l'aire de repos de Hervaux au kilomètre 199 est fermée également après la sortie 22 pour Avallon. En fait, il y a des travaux pour réparer en urgence une importante fuite d'eau. Et puis en Rhône-Alpes, sachez que le pont enjambant l'autoroute A6 du côté de Villefranche-sur-Saône sera fermé ce soir à partir de 22h et jusqu'à lundi matin 5h.
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1: Dernière information, info que l'on m'a donnée il y a quelques minutes, hein, sachez qu'il n'y a plus de carburant pour l'instant à l'aire de service de Beaune-Merseuil qui se trouve en Bourgogne. L'aire de Beaune-Merseuil, donc située juste à côté de Beaune, hein, plus du tout de carburant de disponible, que ce soit de l'essence ou du gasoil pour les voitures ou les camions. L'information trafic revient dans 3 minutes sur Autoroute Info. Vous restez avec nous. Ce sera après avoir écouté Adèle Castillon.

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1: Ça roule plutôt bien en ce vendredi soir, alors que c'est un gros week-end de chasse et croisière qui commence. Au moment où je vous parle, le trafic est globalement fluide. En revanche, les conditions météo sont mauvaises. Vous l'avez sûrement remarqué, avec de la pluie sur une partie de la Bourgogne, du côté de Dijon, de Beaune ou encore d'Auxerre, sur une partie de l'Auvergne ou encore en région lyonnaise. On a par endroits de fortes précipitations. Évidemment, soyez très prudents, ne roulez pas trop vite et maintenez bien les distances de sécurité. L'information trafic reviendra sur Autoroute Info tout à l'heure, au plus tard à 22h. La route des vacances, c'est aussi celle des souvenirs. Et aujourd'hui, on fait un bond dans les années 80 avec Myriam Boyed et Elliot Monod.
2: Retour à l'été 1984.
3: Total look jean, quelques pins accrochés à la veste, un bandana dans les cheveux. En 84, on s'habille comme dans les clips sur MTV.
2: À cette époque, on fait le 36-15 avec le Minitel, on joue des heures sur les premières bornes d'arcade et sur grand écran, E.T. cumule tous les records pendant qu'Indiana Jones poursuit ses aventures dans le temple maudit.
3: Pour partir en vacances, on prend la R5, la 205 ou la BX, direction la Côte d'Azur, l'Atlantique ou les premières escapades vers l'Espagne.
2: Niveau sécurité routière, quelques nouvelles mesures. 110 par temps de pluie sur autoroute et abaissement du seuil d'alcoolémie à 0,8 g par litre de sang.
3: Bon, pendant ce temps-là, on ne parle toujours pas de ceinture obligatoire à l'arrière. Dans l'autoradio en 84, c'est pop et rock avec Bronski Beat, Michael Jackson et David Bowie. Et en France, on écoute aussi Balavoine, Goldman et France Gall.
2: En voiture, la radio reste la compagne de route incontournable, même si les premières cassettes audio permettent d'embarquer sa musique préférée.
3: Sur la bande FM, les radios autrefois pirates sont officiellement libres depuis 1981. Des centaines de stations locales voient le jour et réinventent les codes de la radio.
4: C'est du 5e étage d'un immeuble du 9e arrondissement qu'émet Radio Pop. Salle de montage rudimentaire, studio avec un disc jockey et deux animatrices qui sont bien entendu tous bénévoles.
2: Dans l'auto, les cartes routières sont à portée de main dans la boîte à gants. Et côté confort, la climatisation reste rare, comme la direction assistée qui n'est pas encore généralisée.
3: Fenêtres entr'ouvertes et air chaud sur la peau, on refait le monde entre deux refrains passés à la radio et on part de la victoire historique des Bleus de Platini qui s'offre l'Euro en juin 1984.
2: Et oui, cet été-là, c'était comme ça.

0: Clermont-Ferrand ou encore sur une partie des Alpes. Soyez très prudents, évidemment, lorsque vous traversez ces zones de pluie, ces zones d'humidité. Vous ralentissez pas plus de 110 km/h et puis surtout, vous maintenez bien les distances de sécurité entre vous et le ou les véhicules qui se trouvent devant vous. Un accident s'est produit tout à l'heure, il y a 2 heures déjà, mais cela reste d'actualité. Ça s'est passé dans l'Allier, en Auvergne, sur l'autoroute A79, en direction de Montluçon. Accident qui s'est produit à la hauteur du kilomètre 50. On est une douzaine de kilomètres après la sortie numéro 27 pour Chevagne et Bollon. La voie de droite est neutralisée. Le patrouilleur est toujours sur place avec la dépanneuse également. Et puis en Haute-Savoie, prudence sur l'autoroute A40 à la hauteur du kilomètre 59. C'est entre la sortie 13.1 pour Archamps et la sortie 14 pour Annemasse. Il y a un animal errant, a priori un chevreuil, qui a été aperçu tout près des voies de circulation. On est en Haute-Savoie sur la 40 au kilomètre 59. Et on reparlera de vos conditions de circulation dans les toutes prochaines minutes sur Autoroute Info dans moins de 5 minutes. Tout d'abord, à 22h02, on retrouve la rédaction de France Info pour le reste de l'actualité.
1: À 21h45 et à la une, davantage de contrôle à la frontière entre la France et l'Espagne.
2: Avec des renforts d'effectifs de police et de gendarmerie, selon Laurent Nunez, le ministre de l'Intérieur annonce aussi que les patrouilles seront davantage mobilisées sur les liaisons de trains qui passent la frontière, mesures qui font suite donc à l'afflux de migrants ces derniers jours depuis le Maroc dans l'enclave espagnole de Ceuta. L'enfer des flammes de retour dans le Var, 1000 hectares parcourus en 6 heures selon la préfecture dans le massif du Gros Bessillon. 2500 personnes ont dû être évacuées. En revanche, le retour à la normale est en bonne voie en Gironde. Ici, les personnes évacuées continuent de rentrer chez elles. 198 000 sur 220 000. 4 communes ont reçu le feu vert aujourd'hui, les dernières étant Andernos-les-Bains et Lenton. Et puis la liste des opposants au dernier projet de Gianni Infantino s'élargit. Après l'UEFA européenne, la CONCACAF nord-américaine, c'est la Confédération asiatique qui s'oppose désormais à la vente de parts de la Coupe du Monde de foot à des acteurs privés. Idée lancée cette semaine par le patron de la FIFA.
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0: Et oui, on voyage ensemble en ce week-end de chasse et croisée. L'information trafic reviendra dans 3 minutes sur Autoroute Info. Ce sera après avoir écouté celle que l'on a beaucoup entendue déjà ces dernières semaines pendant la Coupe du Monde de football. On écoute Shakira.

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1: Une information qui vous concerne si vous circulez en ce moment dans les Alpes, en Savoie, et si vous comptez partir en direction de l'Italie, sachez que le tunnel du Fréjus, qui est situé tout au bout de la vallée de la Maurienne, eh bien, ce tunnel du Fréjus sera fermé tout à l'heure pendant trois quarts d'heure environ. Fermeture prévue à partir de 22h30 et jusqu'à 23h15. Et puis, sur le reste du réseau autoroutier que vous empruntez en ce moment, attention à la météo avec de la pluie par endroits de fortes précipitations, ça vous concerne si vous êtes en ce moment en Bourgogne, sur une partie de l'autoroute A6, au nord de Lyon également, sur l'autoroute A40, en Franche-Comté également, entre Dole et Besançon, ou encore sur une partie de l'Auvergne. Soyez prudents, ne roulez pas trop vite, pas plus de 110 km/h sur autoroute lorsque le temps est humide. Allez, vous ne bougez pas, l'information trafic reviendra sur Autoroute Info à 22h15. La musique vous accompagne tout d'abord sur la route en ce vendredi soir avec Michael Field et Juliette Armanet.
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1: Il est 22h15, la météo est mauvaise en ce vendredi soir sur de nombreuses régions. C'est le cas notamment en Bourgogne et en Franche-Comté, dans le secteur de Dijon, entre Dole et Besançon, également sur l'autoroute A36, avec des perturbations de la pluie également du côté de Mâcon, au nord de Lyon, sur une partie de l'autoroute A40 et de l'autoroute A39. Évidemment, soyez prudents lorsque vous traversez ces zones de pluie, pas plus de 110 km/h, et puis surtout vous maintenez bien les distances de sécurité entre vous et le ou les véhicules qui se trouvent devant vous. Un camion est en panne depuis quelques minutes à l'est de Paris. On est en Seine-et-Marne sur l'autoroute A5 en direction de Nancy et de Dijon au kilomètre 48, c'est-à-dire une dizaine de kilomètres après la sortie 18 pour Nogent-sur-Seine. Un camion qui transporte des matières dangereuses. Un patrouilleur se trouve sur place. Il faut serrer sur la voie la plus à gauche pour respecter un corridor de sécurité. Et puis au nord de Lyon, sur l'autoroute A6 en direction de Paris, attention au kilomètre 421, il y a des obstacles, des cônes de chantier qui sont tombés sur les voies dans la bretelle de la sortie 31.1 pour Villefranche-Nord. Dernière information, cela vous concerne si vous êtes en ce moment dans les Alpes, en Savoie, le tunnel du Fréjus qui permet de partir en direction de l'Italie, le tunnel du Fréjus qui est situé au bout de la vallée de la Maurienne et sera fermé en tout cas à partir de 22h30 et jusqu'à 23h15.
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1: Dans 5 minutes, embarquez avec nous à bord d'un fourgon de patrouilleurs autoroutiers. On verra quels outils existent pour intervenir en urgence. On reparlera bien sûr aussi de vos conditions de circulation. Ce sera dans 3 minutes au plus tard. Ce sera après Bruno Mars.

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1: Avec un poids lourd qui est en panne hein, depuis quelques minutes à l'est de Paris, en Seine-et-Marne, sur l'autoroute A5 en direction de Nancy au kilomètre 48. C'est une dizaine de kilomètres après la sortie numéro 18 pour Nogent-sur-Seine. Un camion qui transporte des matières dangereuses. Il est arrêté sur la bande d'arrêt d'urgence. Il faut serrer sur la voie la plus à gauche hein, pour respecter un corridor de sécurité. En ce vendredi soir, la météo est mauvaise. Hein, vous l'avez sûrement remarqué, avec beaucoup de pluie en ce moment sur une partie de la Bourgogne, sur une partie également de l'Auvergne, en région lyonnaise également, comme sur une partie des Alpes. Soyez très prudents, ne roulez pas trop vite et maintenez bien les distances de sécurité entre vous et les véhicules qui se trouvent devant vous. Allez, direction maintenant les coulisses de l'autoroute à la rencontre de ceux qui veillent sur votre sécurité au quotidien. Elliot Monod a suivi un patrouilleur et s'est glissé dans son fourgon pour découvrir tout l'équipement indispensable à ses interventions.
2: Si les agents autoroutiers interviennent parfois à pied sur les voies de circulation, ils disposent aussi d'un certain nombre d'outils pour mener à bien leur travail et surtout le faire en sécurité. Au volant de son fourgon, Julien Pitot, patrouilleur sur la 79, nous détaille quelques-uns des équipements dont il dispose.
3: Donc au poste de conduite, ce qu'on va retrouver en premier lieu, ça va être la commande du panneau de toit que vous voyez sur tous les fourgons de patrouilleurs. Via cette commande, je peux choisir d'allumer mes gyrophares bleus, gyrophares orange, d'informer le client en mettant en divers messages, donc obstacles, chaussées glissantes, fumée. Je vais également avoir accès à la FLU, la flèche d'urgence, pour neutraliser en urgence une voie en cas d'accident sur voie de gauche ou voie de droite.
2: Et pour se repérer sur le terrain, le patrouilleur dispose d'outils GPS afin de savoir en temps réel à quel point kilométrique il se trouve.
3: On va avoir en plus de ça un déroulé des zones de visibilité pour poser cette fameuse flèche d'urgence. On est soumis à des règles, on doit avoir une visibilité de 300 mètres. Et ce petit outil vient nous faire une aide à la décision. Enfin, je vais avoir un autre écran, donc pareil avec un GPS, l'autoroute qui défile devant moi. Donc ça, c'est une main courante numérique. Si le PC m'appelle pour un accident ou un obstacle, je vais l'avoir directement en affichage sur la tablette.
2: Enfin, les autres éléments indispensables au travail des patrouilleurs se trouvent à l'arrière du fourgon. Julien Pitot.
3: Je vais avoir évidemment les cônes, l'élément de base pour poser un balisage. Je vais avoir tout un rack à panneaux. Ces panneaux, ils vont me permettre de pouvoir éventuellement, pour un camion en panne, poser un balisage et pouvoir quitter les lieux et reprendre ma patrouille. Ils vont pouvoir me permettre, en cas de mauvaise visibilité, de pallier à la flèche d'urgence que je ne pourrais pas forcément poser. Ensuite, on va avoir tous les équipements classiques d'un agent des routes, on va dire. Donc le balai, la pelle, de l'absorbant pour les hydrocarbures qui se seraient déversés. De l'équipement lumineux également pour venir renforcer de nuit notre balisage.
2: Sur le site de Dompierre, où travaille Julien le long de la 79, 5 patrouilleurs et une dizaine d'agents autoroutiers se relaient pour assurer votre sécurité de jour comme de nuit, tout au long de l'année.

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1: Il est 22h30, merci de voyager avec nous. La météo est mauvaise, hein, toujours en ce vendredi soir, avec beaucoup de pluie en ce moment sur une partie de la Bourgogne, en Franche-Comté également. Ça vous concerne si vous êtes sur l'autoroute A6, l'autoroute A31 ou encore l'autoroute A36 entre Besançon et Dole. Des précipitations également dans le secteur de Mâcon au nord de Lyon ou encore sur une partie de l'Auvergne. Évidemment, soyez très prudents lorsque vous traversez ces zones de pluie. Attention également avec des obstacles que l'on a par endroit, c'est le cas notamment sur l'autoroute A31 en Côte d'Or en direction de Beaune et de Lyon au kilomètre 82, c'est-à-dire une bonne quinzaine de kilomètres après la sortie numéro 6 pour Grest, un garde-boue qui est tombé sur les voies de circulation. Et puis cette fois-ci en Auvergne sur la 71, autre obstacle sur la 71 direction Clermont au kilomètre 330, une douzaine de kilomètres après la sortie numéro 11 pour Montmarault. Il s'agit cette fois-ci d'un animal écrasé sur les voies à cheval, sur la voie de droite et la voie du milieu. Attention également à des véhicules arrêtés par moment sur le bord des voies de circulation. C'est le cas notamment à l'est de Paris, en Seine-et-Marne, sur la 5 en direction de Nancy, au kilomètre 48, c'est-à-dire une dizaine de kilomètres après la sortie 18 pour Nogent-sur-Seine. C'est un camion qui transporte des matières dangereuses qui est arrêté sur la voie de droite. Dernière information que je voulais vous donner, sachez que le tunnel du Fréjus, on est cette fois-ci dans les Alpes, en Savoie, au bout de la vallée de la Maurienne, le tunnel du Fréjus qui permet de partir en direction de l'Italie. Il est fermé pour environ 3 quarts d'heure, réouverture prévue tout à l'heure à 23h15. Et on refera un point trafic plus complet tout à l'heure, dans quelques minutes, dans 5 minutes sur Autoroute Info. Tout d'abord à 22h32, on s'intéresse au reste de l'actualité avec la rédaction de France Info.
2: Qui sévissent dans le département du Var.
3: Oui, en raison d'une reprise de feu observée depuis le début de l'après-midi, 1000 hectares déjà parcourus. Cette reprise a conduit à l'évacuation d'environ 2500 personnes dans des villages déjà touchés par cet incendie du massif du Gros Bessillon. L'incendie en Gironde n'est toujours pas fixé, mais on progresse. Avant ce soir, la préfète du département, compte tenu de cette situation, 198 000 personnes sur plus de 220 000 évacués ont pu regagner leur domicile. Étant donné cette évolution, le centre d'accueil du parc des expositions de Bordeaux referme ce soir ses portes. Une mère de famille mise en examen dans le Vaucluse dans l'affaire des restes de 5 nourrissons retrouvés morts lundi à Orange. Cette mère de famille est poursuivie pour meurtre sur mineur et placée en détention provisoire, annonce le parquet d'Avignon. La terre a tremblé dans le sud de l'Italie près de Naples. Séisme de magnitude 4,7. Selon les autorités, aucune demande de secours d'urgence n'a été signalée dans l'immédiat.
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1: Allez, pour voyager ensemble, avant de refaire un point trafic dans 3 minutes, on écoute le dernier titre de Muse, Night Shift Superstar.

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1: Avec des conditions climatiques qui sont mauvaises en ce vendredi soir, de la pluie et des orages dans certains secteurs. C'est le cas du côté d'Auxerre sur l'autoroute A6, au nord de Dijon également, sur une partie de l'autoroute A31. On a en ce moment de fortes précipitations entre Dole et Besançon sur l'autoroute A36 ou encore au nord de Lyon. Évidemment, soyez prudents. Prudence également avec cet obstacle qui se trouve sur les voies de l'autoroute A71. On est en Auvergne sur la 71. Direction Clermont-Ferrand, kilomètre 330, une douzaine de kilomètres après la sortie 11 pour Montmarault. C'est un animal écrasé qui se trouve sur les voies. Allez, vous ne bougez pas, l'information trafic reviendra à 22h45. La musique vous accompagne tout d'abord sur Autoroute Info avec Liquido Narcotique et tout de suite Jennifer.

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1: L'information en trafic à 22h45 avec une météo mauvaise, hein, toujours de la pluie. Soyez prudents pendant votre voyage avec par moments de fortes précipitations et des orages. Hein. C'est le cas notamment au nord de Dijon sur une partie de l'autoroute A31, l'autoroute A6 dans le secteur d'Auxerre. Et puis encore quelques précipitations sur une partie de l'autoroute A40 et au nord de Lyon. Évidemment, soyez prudents lorsque vous traversez ces zones de pluie. Vous maintenez bien une distance de sécurité minimum entre vous et les véhicules qui se trouvent devant vous. Et puis, vous ne roulez pas trop vite, hein, pas plus de 110 km/h. Attention à des véhicules arrêtés par moments sur le bord des voies. C'est le cas notamment au sud-est de Paris, sur l'autoroute A5. On est en Seine-et-Marne, sur l'A5, en direction de Nancy et de Dijon, au kilomètre 48, c'est-à-dire une dizaine de kilomètres après la sortie 18. Pour Nogent-sur-Seine, un poids lourd qui est arrêté sur la bande d'arrêt d'urgence, un camion qui transporte des matières dangereuses. Le patrouilleur est sur place. La voie de droite est neutre. Et puis, autre véhicule en difficulté, c'est toujours en Seine-et-Marne, mais cette fois-ci sur l'autoroute A6, en direction de Paris, au kilomètre 61, tout près de la sortie 14 pour Malesherbes. Une voiture arrêtée également sur la bande d'arrêt d'urgence. Et puis enfin, attention à cet obstacle qui se trouve cette fois-ci sur les voies de l'autoroute A31. On est en Côte d'Or, au nord-est de Dijon, en Côte d'Or sur l'A31, en direction de Beaune et de Lyon, au kilomètre 82, c'est-à-dire une quinzaine de kilomètres après la sortie numéro 6 pour Grès. Il s'agit d'un garde-boue qui est tombé sur les voies de circulation. Un point présent sur des travaux qui ont lieu en région parisienne. Sachez que depuis l'autoroute A5B, vous ne pouvez pas prendre la direction d'Évry et de Paris par la Nationale 104. La bretelle est fermée en raison de travaux. Ce sera le cas tous les jours jusqu'au 28 août prochain. Et puis en Bourgogne, sur l'autoroute A6 en direction de Lyon, sachez que l'aire de repos de Montmorency, kilomètre 198, est fermée. C'est après la sortie 21 pour Nitry. Dans l'autre sens, direction Paris, l'aire de repos de Hervaux, kilomètre 199, est fermée également après la sortie 22 pour Avallon. Il y a en fait des travaux dans ces deux aires de repos. Il y a des travaux pour réparer en urgence une importante fuite d'eau.
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1: Rendez-vous sur la page Facebook Autoroute Info, rendez-vous également sur notre application mobile pour avoir tous les détails sur ces zones de chantier. Allez, dans quelques minutes, on partira en Haute-Marne pour découvrir l'art de la vannerie. Un petit peu de culture sur Autoroute Info. On reparlera également bien sûr de vos conditions de circulation. On refera un point dans 3 minutes. Ce sera après avoir écouté le nouveau titre d'Angèle, la chanteuse belge qui a collaboré avec le duo de DJ français Justice et Angèle. On les écoute avec leur titre What You Want.

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1: Attention, si vous êtes en ce moment dans les Alpes, en Isère, hein, sur l'autoroute A48, en direction de Lyon, au kilomètre 74, c'est-à-dire peu de temps après la sortie numéro 10 pour les Abrets et Voiron, il y a une voiture arrêtée sur la voie la plus à droite, hein, la voie spéciale véhicule lent. Il faut serrer donc évidemment sur la voie la plus à gauche dans ce secteur. On est en Isère, sur la 48, en direction de Lyon, au kilomètre 74, peu de temps après la sortie numéro 10.

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1: Et c'est un départ en vacances qui se fait sous la pluie hein, ce vendredi soir avec par moments même des orages, des précipitations orageuses. Hein, soyez prudents, le temps est très humide par endroits avec une chaussée humide et qui peut être glissante. C'est le cas en Bourgogne, dans le secteur d'Auxerre, entre Auxerre et Avallon, du côté de Dijon, au nord de Dijon, entre Dole et Besançon également, sur une partie de l'autoroute A36, une partie de l'A31 et puis également dans le secteur de Mâcon et de Bourg-en-Bresse. Soyez prudents. On refera un point trafic plus complet tout à l'heure à 23h sur Autoroute Info. En roulant sur l'autoroute A31 en Haute-Marne, un panneau attire l'œil, Faille Bio, maison de la vannerie. Alors derrière ce nom, un savoir-faire unique et des artisans passionnés, Myriam Boyed est allée à la rencontre d'un maître vanier. Écoutez.
2: L'osier, ça vient de la famille des saules. En France, il y a à peu près 300 variétés de saules, mais il y en a à peine 10%, c'est-à-dire à peine 30 variétés utilisables en vannerie, qui sont traçables.
3: Pierre Éveillard est vanier professionnel et guide à la maison de la vannerie. Une exposition sur 3 étages retraçant l'histoire de l'osiericulture et plus de 200 pièces réalisées en osier, dont l'objet à l'origine du mot vannerie.
2: Notre emblème, c'est le vent qui était un panier qui servait à séparer le blé de ses impuretés, à vanner le blé. Et c'est un objet qui était tressé très très étanche.
3: Historiquement, la vannerie était majoritairement consacrée à l'agriculture, la récolte ou encore le transport.
2: On a tout ce qui était la vannerie pour la vendange, la haute de vendangeur. On travaillait avec un osier qui était très tassé et le jus pouvait même ne pas passer à travers tellement il était tassé. Il y a des égrappoirs, ça servait pour mettre sur le tonneau quand on versait la vendange et on égrappait, c'est-à-dire qu'on passait avec les mains et ne tombaient que les grains de raisin. Il y a tout ce qui était lié à l'enfance aussi. L'ancêtre de la turbulette, on mettait l'enfant à l'intérieur et avec ça, il apprenait à se tenir un peu debout.
3: Alors du coup, c'est du solide ?
2: Ah oui, c'est de toute façon la vannerie, on va dire, de tradition française qui est encore enseignée donc à l'école, hein, puisque Faille Bio a la chance d'avoir la seule école nationale qui existe. On apprend ces techniques qui sont des techniques de qualité. C'est la démarche qu'a la vannerie française par rapport à ce qu'on peut voir comme autre vannerie avec un souci moindre au niveau de la qualité.
3: Il faut savoir que la vannerie était un savoir-faire transmis de génération en génération depuis des milliers d'années. Aujourd'hui, la grande majorité des vanniers ont disparu. Pierre Éveillard.
2: C'est parce qu'ils étaient des fois très spécialisés dans certains produits et puis ce produit a, pour X raisons, a disparu, surtout parce qu'il y a eu le plastique qui est arrivé. Ici, les vanniers, à chaque fois, ont su évoluer, se questionner et c'est ce qu'on fait toujours aujourd'hui. On travaille de plus en plus avec des designers, des architectes. On travaille de plus en plus avec d'autres métiers d'art, du bois, du métal, de la céramique, du verre, pour créer d'autres œuvres. Et ça, c'est ce qui va permettre la pérennité du métier.
3: Le village de Faille Bio est accessible via la sortie 6 ou 7 de l'autoroute A31.

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1: On fait la route ensemble en ce début de week-end. On est vendredi soir, il est 23h.
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1: Il est 23h et dans l'ensemble, ça circule bien en ce début de nuit, en ce vendredi soir, hein, sur les autoroutes que vous empruntez en ce moment. Pas de bouchons à vous signaler, mais des conditions météo qui restent mauvaises avec de la pluie, un temps humide et même de l'orage par endroits. Soyez prudents si vous êtes par exemple en Bourgogne, entre Auxerre et Beaune, au nord de Dijon également, avec par moments des averses orageuses assez intenses, hein, dans le secteur de Besançon, du côté de Mâcon également. Quelques averses également encore dans les Alpes ou encore en Auvergne. Soyez prudents évidemment à chaque fois que vous traversez ces zones de pluie. Attention également à des véhicules en difficulté par moment sur le bord des voies. C'est le cas notamment sur l'autoroute A6 en région parisienne. L'autoroute A6 en direction de Paris au kilomètre 60.

0: arrêté sur la bande d'arrêt d'urgence. Dernier véhicule en difficulté, cette fois-ci dans les Alpes, en Isère, sur l'autoroute A48, en direction de Lyon, au kilomètre 74, c'est-à-dire juste après la sortie numéro 10 pour les Abrestes. Une voiture a arrêté cette fois-ci, non pas sur la bande d'arrêt d'urgence, mais sur la voie de droite, la voie la plus à droite. Il faut bien ralentir et serrer sur la voie la plus à gauche dans ce secteur. On est en Isère, sur la 48, direction Lyon, au kilomètre 74. Et puis, dernière information, toujours dans les Alpes, en Savoie, cette fois-ci, au bout de la vallée de la Maurienne. Je vous rappelle que le tunnel du Fréjus, qui permet de partir en direction de l'Italie, le tunnel du Fréjus au bout de la vallée de la Maurienne, est fermé encore. Il devrait rouvrir dans quelques minutes, normalement à 23h15. 23h02, avant de reparler de vos conditions de circulation dans 5 minutes, on fait un détour par la rédaction de France Info pour le reste de l'actualité.
1: Et le feu donc qui repart dans le Var.
2: Oui, 1000 hectares parcourus par les flammes en 6 heures. Le feu avait été déclaré fixé pas plus tard que mardi après avoir dévoré 4500 hectares. 198 000 personnes de retour chez elles en Gironde sur les plus de 220 000 qui avaient dû être évacuées. Chiffre ce soir de la préfète du département qui a tenu une nouvelle conférence de presse, point presse lors duquel elle a fait savoir que le feu de Gironde n'est toujours pas fixé mais on progresse, a souligné la représentante de l'État. La mère de famille mise en cause après la découverte lundi de restes de 5 nourrissons chez elle à Orange et mise en examen pour meurtre sur mineur, placée en détention provisoire. Indication du parquet d'Avignon, selon les informations d'ici Vaucluse. La mère des nourrissons a affirmé en garde à vue avoir accouché seule de ses 5 bébés. Elle a affirmé qu'aucun d'entre eux n'avait respiré ou bougé à la naissance. Plusieurs centaines de manifestants anti-migrants rassemblés ce soir devant l'ambassade du Maroc à Madrid après que quelques 60 000 migrants pénétraient illégalement en quelques jours dans l'enclave espagnole de Ceuta, dans le nord de l'Afrique. Sur ces 60 000 migrants, 48 000 ont déjà regagné le Maroc.
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0: Allez, on continue de vous accompagner pendant votre voyage en ce vendredi soir, en ce début de week-end. On reparle de vos conditions de circulation dans 3 minutes. Ce sera après avoir écouté une artiste révélée récemment sur les réseaux sociaux. C'est la chanteuse Auréa avec son titre « Soirée mondaine ». 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
1: Attention à des véhicules arrêtés en ce vendredi soir, des véhicules arrêtés tout près des voies de circulation. C'est le cas notamment sur l'autoroute A31 quand on circule en direction de Beaune et de Lyon au kilomètre 199, une quinzaine de kilomètres après la sortie 11 pour Neufchâteau. C'est un poids lourd, un camion qui transporte des matières dangereuses qui est arrêté sur la bande d'arrêt d'urgence. Et puis autre véhicule arrêté sur la bande d'arrêt d'urgence, cette fois-ci dans le Cher, sur la 71 en direction de Bourges et de Paris au kilomètre 219, c'est-à-dire une trentaine de kilomètres après la sortie 8 pour Saint-Amand-Montrond. Attention également à la pluie, il pleut ce soir sur plusieurs régions, le temps est humide, la chaussée peut être glissante. On se retrouve à 23h15, tout de suite la musique de week-end.

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1: Il est 23h15, c'est un temps humide que l'on a en ce vendredi soir sur une bonne partie du nord-est de la France avec une perturbation, une salve orageuse qui ramène des averses assez intenses par moment. On a de la pluie encore au moment où je vous parle sur une partie de l'autoroute A6 en Bourgogne, entre Auxerre et Beaune. Attention également au nord de Dijon, du côté de Langres, et puis également sur une partie de l'autoroute A36, de l'A39 ou encore de l'autoroute A40. Évidemment, lorsque vous traversez ces zones de pluie, soyez prudents, ne roulez pas trop vite et maintenez bien les distances de sécurité. Une information, si vous circulez avec un véhicule électrique et si vous êtes en ce moment en Haute-Marne, sachez que sur l'autoroute A31 en Haute-Marne, en direction de Beaune et de Lyon, au kilomètre 102, il n'y a plus de recharge électrique de disponible pour l'instant à la station-service de l'aire de Langres-Péronnier. Si vous devez faire le plein pour votre véhicule électrique, vous pouvez vous arrêter à la station précédente, la station de Montigny-le-Roi, kilomètre 137, ou sinon la station suivante, l'aire de Dijon-Brognon, au kilomètre 57. Attention à des véhicules arrêtés par moment sur le bord des voies, c'est le cas justement sur l'autoroute A31, un petit peu plus au nord, en Meurthe-et-Moselle, l'A31, direction Beaune et Lyon, au kilomètre 199, une quinzaine de kilomètres. Après la sortie 11 pour Neufchâteau, c'est un poids lourd, un camion qui transporte des matières dangereuses, qui est arrêté sur la bande d'arrêt d'urgence. Autre véhicule arrêté sur le bord des voies, cette fois-ci en Seine-et-Marne, en région parisienne, sur la 6, direction Paris, au kilomètre 61, tout près de la sortie 14 pour Malzerne. Une voiture arrêtée également sur la bande d'arrêt d'urgence.
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1: Allez, dans quelques minutes, on verra que les poids lourds sont scrutés sous tous les angles avant de passer dans le tunnel du Fréjus en Savoie. Le tunnel du Fréjus qui est d'ailleurs fermé, je vous le rappelle, toujours en ce moment pour des raisons techniques. Il devrait rouvrir dans quelques minutes. On refera un point dans 3 minutes. Vous ne bougez pas sur Autoroute Info. On se retrouve dans 3 minutes après avoir écouté

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1: Avec de la pluie hein, sur votre route pour vos départs en vacances en ce vendredi soir. Attention, on a de fortes précipitations hein, par moment ce soir en Bourgogne sur l'autoroute A6 entre Auxerre et Beaune. Des averses et de la pluie assez intense hein, par moment au nord de Dijon. Également sur l'autoroute A36 et puis sur une partie de l'autoroute A40 également dans le département de l'Ain. Soyez prudents. De nombreux poids lourds empruntent quotidiennement l'autoroute A43 pour se rendre en Italie. Avant de traverser le tunnel du Fréjus, ils doivent se soumettre à des contrôles très précis. On en parle avec Adeline Després.
2: Lors d'un trajet vers l'Italie, vous avez certainement remarqué une file de camions à l'entrée du tunnel du Fréjus, même quand le trafic est fluide. Ils doivent tous passer sous l'un des deux portiques thermographiques avec des missions bien précises. Aurélien Pardin, directeur technique de l'ouvrage.
3: La première, c'est de contrôler la hauteur du poids lourd. Et la seconde fonction, c'est de détecter les éventuels points chauds sur celui-ci. Nous avons des caméras thermiques en fait, donc, qui vont reconstituer l'image du poids lourd. Et cette image, elle va être comparée à une base de données de plus de 6000 poids lourds. En cas d'écart entre l'image et les modèles de cette base de données, une alarme donc retentit pour signaler une anomalie sur le poids lourd.
2: Donc là, il y a une alarme. Qu'est-ce que vous allez devoir faire ?
4: J'ai pris la perche parce que c'est une alarme de gabarit.
2: Cyril Clémente, pompier sécurité tunnel au Fréjus.
4: Donc j'ai mesuré le camion, il a modifié son chargement et donc il va ressortir du portique, il va refaire demi-tour à 1 km à l'échangeur pour remonter, repasser pour l'analyser et que tout soit bon.
2: Alors, ça, c'est pour le hors gabarit. Il y a aussi les points chauds. Comment ça se passe?
4: Si c'est au niveau roulant, on fait appel à l'assistance. Par contre, si c'est pas roulant, dans tous les cas, on passe à une caméra thermique et on regarde les points chauds. Et avec ces points chauds, on laisse refroidir le camion 15 minutes. Et après, il refait un passage dans le portique pour confirmer que le point chaud est parti.
2: Geoffrey Hubinet a d'ailleurs l'habitude. Avec son camion, il se rend souvent en Italie.
5: Ouais, on fait attention à ça, mais après, les camions, ils sont tous les week-ends, ils sont un peu inspectés, donc les pneus, tout ça, nous, on n'a pas de problème. Enfin, après, ça peut arriver, un problème technique, mais enfin, moi, perso, j'ai jamais eu de problème, en tout cas.
2: Et cette fois-là non plus, quand il reprend la route direction Turin, Cyril Clémente surveille de près.
4: Là, il est analysé, il avance, et il va arriver en barrière de sortie. Il n'y a pas de problème, donc il peut transiter.
2: Un troisième portique va bientôt compléter ce système. Environ 2500 poids lourds traversent en moyenne chaque jour le tunnel du Fréjus.

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1: Il est 23h30, ça roule bien, ça circule bien ce début de nuit sur les autoroutes que vous empruntez en ce moment. Pas de bouchons à vous signaler, mais des conditions météo qui sont dégradées toujours dans certains secteurs. C'est le cas notamment en Bourgogne sur l'autoroute A6 entre Auxerre et Beaune. Attention également au nord de Dijon sur une partie de l'autoroute A31, la 36 également, puis dans le département de l'Ain également, dans le secteur de Yodin. On a encore quelques précipitations, évidemment, soyez prudents lorsque vous traversez ces zones de pluie. Ne roulez pas trop vite et puis maintenez bien les distances de sécurité. Attention également toujours à des véhicules en panne par moment sur le bord des voies, des voitures ou des camions. C'est le cas sur l'autoroute A6 en région parisienne, en Seine-et-Marne, sur l'A6 en direction de la capitale, au kilomètre 61, c'est-à-dire tout près de la sortie 14 pour Malesherbes. Une voiture a arrêté sur la bande d'arrêt d'urgence. Une autre voiture est arrêtée sur la bande d'arrêt d'urgence, toujours sur la 6 direction Paris, mais un petit peu plus loin, cette fois-ci dans l'Essonne, au kilomètre 34, un petit peu après la sortie 13 pour Étampes, Melun, Mille et Mille la Forêt. C'est une voiture arrêtée avec une remorque sur la bande d'arrêt d'urgence. Et puis toujours en région parisienne, toujours au sud-est de Paris, mais cette fois-ci sur la 5 en direction de Nancy et de Dijon, au kilomètre 48, une dizaine de kilomètres après la sortie 18 pour Nogent-sur-Seine. Il y a une intervention qui se poursuit. La voie de droite est toujours neutralisée en raison de la panne d'un camion arrêté également sur la bande d'arrêt d'urgence. On part à présent sur l'autoroute A31. Une information pour vous qui circulez avec un véhicule électrique. Sachez qu'il n'y a plus de recharge électrique disponible pour l'instant à la station-service de Langres-Péronnier. On est en Haute-Marne sur l'autoroute A31 quand on circule en direction de Beaune et de Lyon au kilomètre 102. Plus de recharge disponible pour l'instant. Et puis je vous signalais précédemment, cette fois-ci on part dans les Alpes, je vous signalais précédemment que le tunnel du Fréjus était fermé au bout de la vallée de la Maurienne en direction de l'Italie. Sachez que ce tunnel du Fréjus est rouvert à présent depuis quelques minutes. 23h32, on s'intéresse maintenant à tout ce qui se passe en France et dans le monde. Voici les titres de l'actualité nationale et internationale avec la rédaction de France Info.
2: Et en Gironde, 9 évacués sur 10 ont pu regagner leur domicile.
3: 198 000 personnes sur 220 000 selon la préfecture, signe que la situation s'améliore dans le combat contre l'incendie, même si le feu n'est toujours pas fixé. Selon la préfète Sophie Broca, il reste des points chauds sur la commune du Porge et au sud de Lacanau. 8 canadairs et 700 pompiers prêts à affronter les flammes cette nuit dans le Var. Le Mistral a provoqué une reprise de l'incendie dans le massif du Gros Bessillon. À l'ouest de Corrence, 1000 hectares parcourus depuis la mi-journée, 2500 personnes ont dû être évacuées. Le maire de Concarneau, Quentin Le Gaillard, conteste les accusations de viol qui le visent. Une plainte aussi invraisemblable que mensongère déposée en pleine campagne municipale, selon l'édile de 28 ans élu en mars, avec une volonté, dit-il, évidente de le salir. Et puis la Confédération des pays sud-américains réagit à son tour au projet de vente de parts de la Coupe du Monde de foot à des investisseurs privés, projet proposé par Gianni Infantino. La CONMEBOL souhaite des clarifications et des informations supplémentaires. L'idée du patron de la FIFA a déjà été rejetée par l'UEFA.
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1: Absolument, on voyage ensemble sur Autoroute Info pour vous accompagner pendant vos départs en vacances. L'information trafic reviendra dans 3 minutes. Ce sera après avoir écouté un artiste qui est en tournée aux États-Unis cet été. On écoute Teddy Swims.

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1: Attention à des véhicules arrêtés par moment sur le bord des voies de circulation. C'est le cas notamment en région parisienne sur l'autoroute A6 en direction de Paris au kilomètre 34, c'est-à-dire une dizaine de kilomètres environ après la sortie numéro 13 pour Étampes, Melun et Milly-la-Forêt. C'est une voiture avec une remorque arrêtée sur la bande d'arrêt d'urgence. Vous ne bougez pas, l'information en trafic reviendra avec un point plus complet à 23h45. La musique tout d'abord avec Ed Sheeran.

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1: L'information en trafic à 23h45 avec cette information qui me parvient à l'instant. Il y aurait des piétons tout près des voies de circulation de l'autoroute A42. On est dans le département de l'Ain sur la 42 en direction de Lyon au kilomètre 9, c'est-à-dire tout près de la sortie numéro 5 pour Saint-Maurice de Béneau. Attention à des véhicules arrêtés par moments sur le bord des voies. C'est le cas notamment en région parisienne sur l'autoroute A6 en direction de Paris. Au kilomètre 61, tout près de la sortie 14 pour Malesherbes, une voiture a arrêté sur la bande d'arrêt d'urgence. Et puis un petit peu plus loin, toujours sur la 6 direction Paris, mais au kilomètre 34, c'est-à-dire peu de temps après la sortie 13 pour Étampes, Melun et Milly-la-Forêt. Cette fois-ci, c'est une voiture arrêtée avec une remorque sur la bande d'arrêt d'urgence. Et puis concernant la météo, soyez prudents, évidemment, on a encore de la pluie avec une perturbation qui a commencé à se décaler vers l'est de la France, vers le nord-est, mais encore des précipitations au moment où je vous parle sur une partie de l'autoroute A6 entre Beaune et Auxerre. De la pluie également sur l'autoroute A31, la 36 également en Franche-Comté, et puis dans le département de l'Ain, encore quelques précipitations. Évidemment, soyez prudents lorsque vous traversez ces zones de pluie. Vous ne roulez pas trop vite, hein, pas plus de 110 km/h. Pas plus de 110 km/h. Et puis vous maintenez bien les distances de sécurité. Un mot à présent sur ces travaux qui ont lieu en région parisienne depuis l'autoroute A5B. Sachez que vous ne pouvez pas prendre la direction d'Évry et de Paris par la N104, la Nationale 104. La bretelle est fermée pour travaux, des travaux qui ont lieu tous les jours jusqu'au 28 août prochain. Et puis sur l'autoroute A6 en Bourgogne, sachez qu'en direction de Lyon, l'aire de repos de Montmorency, kilomètre 198, est fermée. C'est après la sortie 21 de Nitry. Et puis dans l'autre sens, direction Paris, l'aire de repos de Hervaux, kilomètre 199, est fermée également après la sortie 22 pour Avallon. Il y a des travaux dans ces deux aires de repos. Il y a des travaux pour réparer en urgence une importante fuite d'eau.
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1: Dans quelques instants, les enfants auront la parole sur Autoroute Info. Andrea, 10 ans, nous a demandé par exemple pourquoi on ne pouvait pas faire demi-tour sur autoroute. Eh bien, on donnera la réponse sur Autoroute Info dans 5 minutes. On parlera également, on refera également un point sur le trafic de ce début de nuit, de ce vendredi soir. Ce sera après avoir écouté la chanteuse Zao.

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1: Je vous rappelle qu'un accident vient de se produire sur l'autoroute A5. Alors, c'est en direction de Nancy et de Dijon que s'est produit cet accident, non pas en direction de Paris, mais en direction de Nancy et de Dijon. Accident qui s'est produit sur l'A5, kilomètre 53, c'est-à-dire une quinzaine de kilomètres après la sortie numéro 18 pour Nogent-sur-Seine. Il y a gêne à la circulation puisqu'un camion est couché sur la voie de gauche et la voie du milieu. Soyez très prudents dans ce secteur. On en reparlera dans notre prochain point trafic. Ce sera au plus tard à minuit sur Autoroute Info. Mais à présent, on retrouve notre rubrique « Dis pourquoi ?» On répond aux questions posées par les plus jeunes voyageurs qui empruntent l'autoroute.
2: Pourquoi c'est comme ça?
3: Ça veut dire quoi,
4: maman,
3: ça?
4: Pourquoi?
5: Question posée par Andrea, 10 ans.
6: Pourquoi on ne peut pas faire demi-tour quand papa s'est trompé sur l'autoroute?
5: Comme Andrea, tu t'es peut-être déjà demandé pourquoi on ne pouvait pas faire tout simplement demi-tour quand on s'est trompé de direction. Eh bien, sur une autoroute, les voitures roulent très vite, souvent à plus de 100 km/h, sur plusieurs voies et dans le même sens, ce qui rend la circulation plus sûre. Si une voiture faisait demi-tour, elle se retrouverait alors à rouler en sens inverse des autres véhicules. On appelle ça un contresens. C'est l'une des situations les plus dangereuses sur l'autoroute. Imagine la scène. Tu es en voiture avec ta famille. Tout à coup, quelqu'un regarde les panneaux et s'écrie « Oh non, on a raté la sortie. Il faut vite faire demi-tour. » Très mauvaise idée. Vous circuleriez dans le mauvais sens et croiseriez les autres conducteurs qui ne s'attendent absolument pas à voir arriver une voiture en face d'eux. Surpris, ils n'auraient alors que très peu de temps pour comprendre ce qui se passe et freiner ou changer de direction pour éviter l'accident. Les accidents qui se produisent dans ces cas-là sont souvent des chocs frontaux, c'est-à-dire des collisions de face particulièrement graves. Selon les responsables des autoroutes, lorsqu'un accident est causé par un contresens, il est mortel dans environ un cas sur deux. Chaque année, plus d'un millier de situations de contresens se sont détectées sur les autoroutes françaises. Heureusement, la plupart sont repérées rapidement avant qu'un accident ne se produise. Voilà, tu comprends à présent pourquoi il est strictement interdit de faire demi-tour ou de reculer sur l'autoroute. Perdre quelques minutes est beaucoup moins grave que de mettre sa vie et celle des autres en danger. Et sur l'autoroute, la règle est simple, on avance toujours tous dans le même sens pour que tout le monde arrive à bon port. En résumé, la prochaine fois que quelqu'un dira « Zut, on a manqué la sortie !» La bonne solution sera de continuer tout simplement jusqu'à la sortie suivante, puis de reprendre la route dans le bon sens. Tu te poses des questions, nous, on y répond.

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1: Attention, si vous circulez en ce moment dans les Alpes, en Savoie, plus précisément dans la vallée de la Maurienne, sur l'autoroute A43, en direction de l'Italie. Attention à la hauteur du kilomètre 159, un petit peu après la sortie numéro 26 pour la vallée des Villars et le col de la Madeleine. La sortie également pour la Chambre. Il y a un véhicule arrêté sur le bord des voies de circulation. Prudence donc dans la vallée de la Maurienne, en Savoie, direction l'Italie, sur la 43 km 150.

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1: Je vous accompagne sur la route des vacances. Merci d'être avec nous. Il est minuit.
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1: Et pour commencer, prudence si vous êtes en ce moment sur l'autoroute A5. Il y a eu un accident important qui s'est produit tout à l'heure. Accident qui s'est produit sur l'autoroute A5 dans l'Yonne en direction de Nancy et de Dijon. Ça s'est passé à la hauteur du kilomètre 53, c'est-à-dire une quinzaine de kilomètres après la sortie numéro 18 pour Nogent-sur-Seine, avec un poids lourd qui est couché sur la voie du milieu et la voie de gauche. Soyez très prudents à l'approche de cette zone d'accident. On est sur la 5 dans l'Yonne, direction Nancy et Dijon, kilomètre 53. Sachez qu'il y a un autre poids lourd qui est en difficulté. Alors, il n'y a pas gêne à la circulation. Cette fois-ci, ce poids lourd est arrêté sur la bande d'arrêt d'urgence. Attention quand même, si vous êtes cette fois-ci sur l'autoroute A31 en direction de Beaune et de Lyon, au kilomètre 199, c'est-à-dire une quinzaine de kilomètres après la sortie numéro 11 pour Neufchâteau, un camion arrêté, donc cette fois-ci, sur la bande d'arrêt d'urgence. D'autres véhicules en difficulté par moment, c'est le cas en région lyonnaise, un fourgon arrêté sur le bord de l'autoroute A46 en direction de Paris au kilomètre 24, juste après la bifurcation avec l'autoroute A42. Enfin, sachez qu'il y a des animaux errants par moment sur le bord des voies, c'est le cas notamment en Haute-Savoie dans les Alpes, sur l'autoroute A40 avec un chevreuil qui a été aperçu tout à l'heure tout près des voies de l'autoroute A40 kilomètre 59 entre la sortie 13.1 pour Arachan et la sortie 14 pour Annemasse. Un mot de la météo pour finir avec de la pluie encore au moment où je vous parle dans certains

0: Ombre du Soleil est probablement la plus connue, ou plutôt les plus connues, puisqu'elles sont deux. La 6 vous conduit de Paris à Lyon, puis la 7 prolonge le trajet jusqu'à Marseille. Elles sont nées dans les années 60 avec l'essor des congés payés et l'envie des Français de rejoindre le soleil méditerranéen. Mais il n'y a pas que la mer comme destination de vacances. Avec l'un des plus grands domaines skiables d'Europe, la France a construit des autoroutes pour rejoindre les vallées alpines. La 43, qui mène jusqu'en Italie, est surnommée, sur son dernier tronçon, l'autoroute de la Maurienne, en référence à la célèbre vallée savoyarde. Sa petite sœur, la 40, part de Mâcon et rejoint le tunnel du Mont-Blanc en Haute-Savoie. Elle porte deux noms selon les secteurs, l'autoroute blanche en raison de la neige, omniprésente sur les sommets, et aussi l'autoroute des Titans, en hommage aux prouesses techniques et aux gigantesques viaducs et tunnels nécessaires pour franchir les Alpes. Certaines autoroutes jouent les profs d'histoire géo.
1: Bonjour les adolescents, je suis votre nouveau professeur d'histoire, car j'ai réussi mon CAPES.
0: La 65, l'autoroute de Gascogne, relie Pau à Langon et tire son nom de la province historique de Gascogne, située sur les territoires actuels des Landes, du Gers et des Hautes-Pyrénées. La 71, dite l'Arverne, permet de rejoindre l'Auvergne depuis Orléans. Elle doit son nom aux Arvernes, peuple gaulois dirigé par Vercingétorix. Clermont-Ferrand, ville chère à Valéry Giscard d'Estaing, est aussi traversée par l'A89 qui relie Bordeaux à Lyon en passant par la Corrèze, fief de Jacques Chirac et François Hollande. On la surnomme donc l'autoroute des présidents.
2: Au revoir.
0: Vous l'aurez compris, les patronymes des autoroutes sont le reflet des territoires variés qu'elles traversent. Blinded to see the context.

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1: Il est minuit et quart, ça circule bien pour l'instant, hein, sur la route des vacances. Le trafic est fluide, pas de bouchon à vous signaler. Évidemment, la circulation devrait se densifier un petit peu plus tard, dans le courant de la matinée de ce samedi et surtout ce samedi après-midi, avec évidemment le grand chassé-croisé que tout le monde attend. On attend beaucoup de monde sur les autoroutes françaises et toute l'équipe d'Autoroute Info sera présente évidemment pour vous accompagner pendant votre voyage. Pour l'instant, je vous le disais, ça se passe globalement bien. Attention quand même à la météo, avec encore de la pluie en Bourgogne sur l'autoroute A6 entre Auxerre et Beaune. De l'humidité également sur une partie de la Franche-Comté entre Besançon et Belfort. Et puis au nord de Dijon également sur l'autoroute A31. Sur l'autoroute A31, justement, prudence quand on circule en direction de Beaune et de Lyon au kilomètre 199, c'est-à-dire une quinzaine de kilomètres après la sortie numéro 11 pour Neufchâteau. Il y a un camion qui transporte des matières dangereuses, d'ailleurs, qui est arrêté sur la bande d'arrêt d'urgence. Et puis, autre véhicule en difficulté, cette fois-ci dans l'Yonne, sur l'A5, en direction de Nancy, au kilomètre 56, c'est-à-dire une quinzaine de kilomètres après la sortie numéro 18 pour Nogent-sur-Seine. Cette fois-ci, c'est une voiture arrêtée sur la bande d'arrêt d'urgence. Et puis sachez qu'il y a des travaux qui ont lieu cette nuit encore en région parisienne sur l'autoroute A5B. Vous ne pouvez pas prendre la direction d'Évry et de Paris par la Nationale 104. La bretelle de jonction entre la 5B et la N104 est fermée en raison de travaux.
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1: La sécurité routière est à vos côtés cet été pour lutter contre l'alcool au volant dans de nombreux festivals. J'en ai parlé avec la déléguée interministérielle à la sécurité routière. Bonjour Estelle Balit.
2: Bonjour Fabrice.
1: Quelles sont les animations proposées?
2: Sam poursuit ses tournées. Il a commencé sa tournée en région parisienne avec le festival Wheel of Green. On distribue des alcotests qui sont très utiles pour anticiper justement sa soirée.
1: Les éthylotests, est-ce qu'ils sont davantage utilisés aujourd'hui par les conducteurs ou pas encore assez?
2: Sans doute pas encore assez, puisqu'on a encore trop d'accidents liés à l'alcool, et en particulier dans la jeune génération.
1: Est-ce que vous sentez que cette campagne que vous renouvelez chaque année, elle porte ses fruits? Est-ce que les groupes d'amis qui partent faire la fête ont-ils maintenant plus le réflexe de désigner un SAM pour leur trajet retour?
2: Oui, elle porte ses fruits. SAM, il existe depuis 21 ans. 90% des jeunes de 18 à 24 ans connaissent bien l'expression « celui qui conduit, c'est celui qui ne boit pas ». Ils sont nombreux à désigner un SAM avant leur soirée, donc c'est très bien. Mais SAM, c'est vraiment un vrai engagement lié à l'amitié. Avant la soirée, on désigne son SAM. C'est l'ami en qui on a confiance et qui permettra de nous ramener sans prendre de risques.

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1: Ravi de vous accompagner sur la route des vacances en ce week-end de chassés-croisés. Il est minuit et demi. Plusieurs informations à vous signaler. Tout d'abord, attention, toujours si vous circulez en Bourgogne, entre Auxerre et Beaune. On a encore un petit peu d'humidité, un peu de pluie. La chaussée est humide et peut-être glissante, avec encore un peu de pluie également sur l'autoroute A31 entre Dijon et Langres. Cette information que l'on vient de me communiquer à l'instant, soyez prudent si vous êtes dans le sud de la Bourgogne, en Saône-et-Loire sur l'autoroute A6 en direction de Lyon au kilomètre 397, c'est-à-dire un petit peu après la sortie 29 pour Moulins et Charolles. Un accident vient de se produire. Il pourrait y avoir gêne à la circulation. On y reviendra dans les toutes prochaines minutes. L'autoroute A6 toujours, mais un petit peu plus au sud, hein, cette fois-ci dans le Rhône, au nord de Lyon. L'A6 en direction de Paris, cette fois-ci au kilomètre 442, c'est-à-dire juste après la bifurcation avec l'autoroute A89, il y a une voiture en difficulté arrêtée sur la bande d'arrêt d'urgence. Un patrouilleur se trouve en protection à côté. Autre véhicule en difficulté, cette fois-ci dans les Alpes, en Savoie, dans la vallée de la Maurienne, sur l'autoroute A43, quand on circule en direction de l'Italie, au kilomètre 159, hein, c'est un petit peu après la sortie 26, pour La Chambre, une voiture arrêtée sur la bande d'arrêt d'urgence. Et puis enfin, une information pour vous qui circulez en ce moment en Haute-Marne, si vous avez un véhicule électrique, sachez qu'il n'y a plus de recharge électrique de disponible pour l'instant à la station-service de l'aire de Langres-Péronnier. On est en Haute-Marne sur l'autoroute A31 en direction de Beaune et de Lyon au kilomètre 102. Plus de recharge électrique de disponible donc à l'aire de Langres-Péronnier. Et si vous voyagez longtemps cette nuit, hein, si vous partez en vacances, que vous roulez sur plusieurs centaines de kilomètres, n'oubliez pas de faire une pause de temps en temps. Arrêtez-vous toutes les deux heures, hein, c'est ce qui est recommandé dans l'une des aires de repos ou de service à votre disposition. Allez, on prend maintenant la direction du sud de la France, le département des Bouches-du-Rhône, pour une plongée au temps des Gaulois, des Grecs et des Romains à Saint-Rémy-de-Provence, en plein cœur des Alpes. Reportage avec Géraldine Millard.
2: La cité de Glanum, fondée au 7e siècle avant notre ère par une peuplade gauloise, les Saliens, a été découverte au début du 20e siècle avec le travail des archéologues Pierre Debrun, puis de Henri Roland. De longues recherches scientifiques entreprises entre 1921 et le milieu des années 1970 pour réussir à sortir de terre cette cité aux diverses influences. Bernard Lemagoirou, administrateur de ce site de Glanum pour le Centre des Monuments Nationaux.
3: L'intérêt d'avoir choisi cet endroit, ça répond à plusieurs attentes. La première est stratégique. Comme en fait c'est au fond d'un vallon, il était facile de contrôler les choses en mettant des murailles sur les hauteurs de la montagne. Et puis Glanum a la caractéristique d'avoir une source sacrée qui va faire la fortune de Glanum.
2: Ce peuple va prospérer et puis il va y avoir l'arrivée de nouvelles communautés.
3: En particulier les Grecs qui s'installent, qui vont créer Marseille. Et il va y avoir des interconnexions entre ces deux peuples-là. Mais il y a un moment où l'importance des Grecs va commencer à un petit peu froisser nos rudes Gaulois. Et il va y avoir une guerre entre les colons grecs et les Saliens. Et là, c'est vraiment le début de la fin parce que les Grecs vont appeler les Romains pour les aider.
2: Des Romains qui ont déjà conquis tout le nord de la péninsule ibérique et intervenir au-delà de la frontière, c'est très intéressant pour eux. Cela va permettre la jonction entre le nord de l'Italie et la péninsule ibérique. C'est donc le début de la conquête de la Narbonnaise.
3: Nos peuples gaulois, nos Saliens, vont être battus par ces Romains alliés aux Grecs. Et d'une cité gauloise qui est devenue une cité gallo-grecque, eh bien, ça va devenir une cité romaine avec tous les attributs de la ville romaine qu'on voit aujourd'hui.
2: Seulement 2 à 3 hectares ont été fouillés, alors que la cité de Glanum est bien plus vaste, puisqu'elle pourrait s'étendre sur 20 à 30 hectares.

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1: L'information trafic à minuit 45, ça circule bien cette nuit si vous partez en vacances de nuit. Si vous êtes sur la route en ce moment en direction de votre lieu de villégiature, assurez-vous, le trafic est fluide, un pas de bouchon à vous signaler pour l'instant. Des conditions météo qui sont dégradées dans le nord-est de la France, avec de la pluie encore sur une partie de l'autoroute A36. Si vous êtes du côté de Belfort par exemple, il y a un petit peu d'humidité, c'est le cas également entre 10 Dijon et Langres sur l'autoroute A31. Soyez prudents, évidemment, lorsque vous traversez ces zones de pluie. Ne roulez pas trop vite et maintenez bien les distances de sécurité. Attention, si vous êtes en ce moment sur l'autoroute A6, en Saône-et-Loire, en direction de Lyon, vers le kilomètre 397, un petit peu après la sortie 29 pour Moulins et Charolles, il y aurait a priori un chevreuil renversé, écrasé sur les voies de circulation. Un animal qui a été renversé par une voiture tout à l'heure. On est en Saône-et-Loire, dans le sud de la Bourgogne, sur la 6, direction Lyon, au kilomètre 397. Et puis en Saône-et-Loire, toujours, mais cette fois-ci sur l'autoroute A39, en direction de Bourg-en-Bresse, attention, à la hauteur du kilomètre 96, un petit peu après la sortie 8, pour Lons, le Saunier et Louhan, il y a deux voitures accidentées avec une caravane arrêtée sur la bande d'arrêt d'urgence. Si vous êtes sur l'autoroute A6 en Bourgogne, un petit peu plus au nord, cette fois-ci, sachez que l'aire de repos de Montmorency, kilomètre 198, après la sortie 21 pour Nitry, est fermée. Même chose pour l'aire d'Hervaux, kilomètre 199, cette fois-ci en direction de Paris. Ces deux aires de repos, Montmorency et Hervaux, sont fermées en raison de travaux pour réparer en urgence une importante fuite d'eau.
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1: Ce samedi, sur la route des vacances, des animations gratuites seront proposées sur l'aire de Porte de la Drôme, sur l'autoroute A49. On en parle avec Raphaël Jeudi-Sally.
2: Frédéric Thomas, responsable animation sur les aires APRR Area. Si je fais ma pause ce samedi sur l'aire de Porte de la Drôme, je serai plongé dans quelle ambiance?
3: Alors, une ambiance à l'ombre des arbres avec, on va dire, les cigales, les grillons, puisqu'on n'est quand même pas très loin de Valence. Alors, sur cette aire, on propose aux enfants de venir décorer une fresque. Les enfants auront le choix d'une dizaine de cartes postales qui représentent les fameux panneaux marrons que l'on retrouve long de l'autoroute. Crayon de couleur, stylo, lâchez-vous, laissez-vous aller. Vous prenez la carte postale de votre choix et une fois qu'elle est coloriée, eh bien vous allez la fixer sur un barnum.
2: Ah bah ça donne envie de faire une longue pause relaxante avec les enfants sur cette terre de Porte de la Drôme. Les enfants qui vont bien s'amuser, kilomètre 45, c'est sur la 49 à l'approche de Valence.

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1: Allez, on poursuit la nuit ensemble. Merci d'être avec nous, il est 1h.
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1: 1h du matin, ça roule bien cette nuit. Pas de bouchons, en tout cas, vous signaler. Pour l'instant, la circulation devrait être beaucoup plus chargée tout à l'heure, en début de matinée, puis surtout ce samedi après-midi, avec évidemment le grand chassé-croisé de ces vacances d'été. Évidemment, toute l'équipe d'Autoroute Info sera présente pour vous accompagner pendant votre voyage. Mais cette nuit, là, au moment où je vous parle, à 1h du matin, je vous le disais, le trafic est fluide. Attention quand même à des véhicules arrêtés par moment sur le bord des voies de circulation. C'est le cas notamment en Auvergne, dans le département de l'Allier, sur l'autoroute A71, en direction de Clermont-Ferrand, au kilomètre 327. On est moins de 10 km après la sortie numéro 11 pour Montmaroux. Un accident s'est produit il y a quelques minutes avec deux voitures arrêtées sur la voie de droite. Il faut donc ralentir et serrer sur la voie la plus à gauche lorsque vous arrivez à la hauteur de cette zone d'accident en Auvergne. Je vous le rappelle, sur la 71, direction Clermont-Ferrand, kilomètre 327. Un autre accident s'est produit, cette fois-ci en Saône-et-Loire, sur l'autoroute A39, en direction de Bourg-en-Bresse, au kilomètre 96, un petit peu après la sortie numéro 8, pour Lons, le Saunier et Louan. Ce sont deux voitures arrêtées, cette fois-ci, sur la bande d'arrêt d'urgence. Et puis, un camion est arrêté depuis tout à l'heure, cela reste d'actualité. Camion arrêté sur le bord de l'autoroute A31, en direction de Beaune et de Lyon, au kilomètre 199, c'est-à-dire une quinzaine de kilomètres après la sortie 11 pour Neufchâteau. Et puis enfin, en région lyonnaise, sur la 42, direction Lyon, kilomètre 37, après la sortie 8 pour Ambérieu-en-Bugel. Il y a une voiture arrêtée sur la bande d'arrêt d'urgence. Pour être tout à fait complet, prudence si vous êtes en ce moment sur l'autoroute A6 en direction du sud de la France, kilomètre 397, après la sortie 29 pour Moulins et Charolles. Il pourrait y avoir un chevreuil écrasé sur les voies, un animal qui a été renversé tout à l'heure par une voiture. Et puis en mot de la météo, avec encore un peu de pluie au moment où je vous parle, dans le nord-est de la France, ça vous concerne notamment sur l'autoroute A31 du côté de Lens.

0: morceau et ne cite pas correctement dans le bon ordre les objets ajoutés précédemment est éliminé.
1: Tu es le maillon faible. Au revoir.
0: Si l'école manque un peu trop aux enfants pour réviser sa géographie, vous pouvez aussi faire le jeu des plaques d'immatriculation. Le but est simple, trouver un maximum de pays et de régions. Donc chaque fois que vous repérez une nouvelle plaque, c'est un point en plus. Alors celui-là, ça reste mon préféré, le « devine à qui je pense ». Alors c'est simple, c'est dans le titre. Vous pensez à quelqu'un, les autres dans la voiture se mettent à poser des questions fermées, donc auxquelles on ne peut répondre que par oui ou par non. Et le but du jeu, eh bien, c'est quand même de faire deviner une personnalité difficile à trouver et de regarder les autres galérer. Et puis il y a le jeu préféré des parents, le roi du silence. Celui-ci, on le connaît bien, les consignes sont simples. Le premier qui parle a perdu, donc si c'est la 10e fois en 6 minutes que vous entendez un « on est bientôt arrivé », c'est peut-être votre signe pour lancer une partie.
2: On est presque arrivé ?
3: Non !
2: Est-ce qu'on est presque arrivé ?
3: Oui.
2: C'est vrai ?
3: Non !
0: Donc que vous soyez en famille ou entre amis, il y a de quoi bien s'amuser pendant les vacances, avec des jeux à faire n'importe où et n'importe quand, et surtout de quoi bien occuper le trajet quand on est enfermé dans la voiture pendant de longues heures. Bonne route et bonnes vacances.

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1: Il est 1h15 du matin, ça circule bien cette nuit, hein. Pas de gros bouchons à vous signaler, sauf en Auvergne, c'est en raison d'un accident qui s'est produit tout à l'heure, un accident qui s'est produit en Auvergne, donc sur l'autoroute A71 en direction de Clermont-Ferrand, accident qui s'est produit au kilomètre 327, moins de 10 km après la sortie numéro 11 pour Montmarault. Deux véhicules accidentés arrêtés sur la voie de droite, le patrouilleur est arrivé sur les lieux il y a quelques minutes. En conséquence, sachez que ça bouchonne un petit peu sur environ un kilomètre en amont de cet accident. Le patrouilleur est sur place, hein, je vous le disais, les pompiers et les gendarmes se rendent sur les lieux également. Attention également si vous êtes cette fois-ci sur l'autoroute A6. On est en Saône-et-Loire, dans le sud de la Bourgogne, hein, quand vous êtes sur l'A6, en direction du sud de la France, en direction de Lyon également. Attention, un kilomètre 393, hein, c'est juste après avoir passé la sortie 29 pour Moulins et Charolles. Il y aurait un obstacle sur les voies, un chevreuil qui était renversé par une voiture. D'autres véhicules arrêtés par moment sur le bord des voies de circulation. Soyez prudents à chaque fois. L'information vous est indiquée sur les panneaux lumineux qui enjambent les autoroutes. Un mot à présent pour vous signaler qu'il y a des travaux qui se poursuivent en région parisienne. Depuis l'autoroute A5B, vous ne pouvez pas prendre la direction d'Évry et de Paris par la Nationale 104. La bretelle est fermée en raison de travaux.
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1: À Autun, en Bourgogne, l'événement de cet été, c'est Augusto Dunum, un spectacle historique joué par des centaines de participants. Myriam Boyed a rencontré Véronique Lancien, directrice de la culture de la ville d'Autun. Elle nous présente cette nouvelle édition.
2: Alors, le spectacle s'appelle Le rêve du roi. Là, on va plonger le spectateur dans une épopée historique de l'Antiquité à la Renaissance, avec un point culminant qui sera l'arrivée triomphale du roi François Ier à Autun. Tout ça dans un son et lumière absolument magnifique. Voilà. Il y a l'aspect historique, mais il y a également des courses de chars, des combats de gladiateurs, de la danse, des scènes de feu, des tournois, enfin des parades. Comme cette année, il y en aura parade de voltigeurs. Donc il y en a vraiment pour tous les yeux, de tous les âges. Et on ne peut pas s'ennuyer en venant voir le spectacle d'Augusto Dunum. On a quand même effectivement 8 représentations, voilà. De fin juillet jusqu'au 8 août. Et plus un spectacle qui s'appellera Chevaux de légende, qui aura lieu spécifiquement le 2 août.
3: Donc en plus d'Augusto Dunum.
2: Des 8 représentations.
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1: Il est 1h30 du matin, on fait la route ensemble cette nuit. On vous accompagne, vous qui partez en vacances à l'occasion de ce week-end de chasse et croisée. Alors dans l'ensemble, ça se passe plutôt bien cette nuit pendant votre voyage. Pas de gros bouchons à vous signaler pour l'instant. La circulation devrait être beaucoup plus chargée tout à l'heure, à partir du début de matinée, surtout ce samedi après-midi. Avec des conditions météo qui, au moment où je vous parle, s'améliorent. On a eu beaucoup de pluie tout à l'heure. Dans la soirée, encore un peu de pluie au moment où je vous parle, mais avec une perturbation qui s'éloigne vers le nord-est de la France et vers l'Allemagne. Encore un peu de pluie sur l'autoroute A36 dans le secteur de Mulhouse. Attention à des véhicules en difficulté par moment, c'est le cas par exemple sur l'autoroute A6 dans le sud de la Bourgogne, en Saône-et-Loire sur la 6 en direction de Paris au kilomètre 380, c'est-à-dire juste après la sortie 28 pour Mâcon Nord. C'est une voiture avec une caravane arrêté sur la bande d'arrêt d'urgence. La caravane d'ailleurs se trouve tout près des voies de circulation. Et puis sur l'autoroute A31, un petit peu plus au nord, hein, cette fois-ci l'A31 en direction de Beaune et de Lyon au kilomètre 199, une quinzaine de kilomètres après la sortie 11 pour Neufchâteau. Cette fois-ci c'est un poids lourd, un camion qui transporte des matières dangereuses en plus, qui est arrêté sur la bande d'arrêt d'urgence. Et puis une dernière information pour vous qui circulez en Auvergne, une opération se poursuit sur la 71 direction Clermont-Ferrand au kilomètre 327. C'est moins de 10 km après la sortie 11 pour Montmarault. Un accident s'est produit tout à l'heure, accident impliquant deux voitures qui se trouvent à présent sur la bande d'arrêt d'urgence. Mais il y a beaucoup de monde qui intervient sur place avec la présence du patrouilleur, des gendarmes et des policiers. Et on reviendra sur vos conditions de circulation dans les prochaines minutes sur Autoroute Info avant le retour de la musique avec Assaf Avidam ou encore Shakira. Eh bien, on vous propose un quiz de culture générale, l'occasion d'un match entre les parents et les enfants. Tout le monde est prêt dans la voiture pour ce quiz? Allez, c'est parti. Quiz présenté par Franck Pellissier.
2: Le principe est simple. 4 questions de culture générale. Je pose les questions. Vous avez quelques secondes de réflexion pour trouver et je donne les réponses dans la foulée. Tout le monde joue dans l'habitacle, parents comme enfants, et que le meilleur gagne. Et on commence avec une question sport pour laquelle les parents auront peut-être l'avantage, mais pas sûr. Combien de titres a remporté le tennisman Rafael Nadal à Roland-Garros? La réponse est 14 trophées, ce qui est tout simplement phénoménal. Le premier en 2005 alors qu'il n'avait que 18 ans.
3: Nadal.
2: Le dernier en 2022 à l'âge de 36 ans. On passe à présent à la question histoire géo et on va voir si les jeunes ont été attentifs en classe cette année. Attention, combien d'étoiles figurent sur le drapeau américain? Eh bien, depuis 1960, il y en a 50 blanches sur fond bleu et chacune d'entre elles représente l'un des 50 États américains. La prochaine question porte sur la musique et normalement, tout le monde devrait avoir la réponse. Quelle star internationale a signé son grand retour en chantant lors de la cérémonie d'ouverture des JO de Paris 2024? Et c'était évidemment Céline Dion avec une reprise de l'indémodable L'hymne à l'amour d'Edith Piaf datant de 1949.
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2: Un moment particulièrement émouvant pour les quelques 5 milliards de téléspectateurs présents ce soir-là. Allez, on termine par une question pour laquelle les plus jeunes n'ont pas droit à l'erreur. Quel est le jeu vidéo qui s'est le plus vendu au monde? Vous avez répondu Minecraft? Eh bien, vous avez gagné! Le jeu commercialisé en 2011 avec ses personnages tout carrés s'est vendu à plus de 350 millions d'exemplaires. Il devance GTA V, peut-être plus connu des parents. Allez, on espère que vous vous êtes bien amusés et que le ou la vainqueur saura fêter dignement sa victoire. Bonne route avec Autoroute Info.

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1: Il est 1h45 du matin, la circulation est fluide, mais le trafic est soutenu quand même. Vous êtes nombreux à rouler cette nuit à 1h45 du matin, évidemment. C'est le grand week-end de chassé-croisée de ces vacances d'été entre juilletistes et aoûtiens, donc avec une circulation soutenue, je vous le disais. Des conditions météo qui s'améliorent, on a eu beaucoup de pluie tout à l'heure, ça va mieux à présent. Encore un peu de pluie, un petit peu d'humidité dans le nord-est de la France, sur la 36 du côté de Mulhouse. On part en Auvergne à présent, sur l'autoroute A71 en direction de Clermont-Ferrand au kilomètre 327, c'est-à-dire une dizaine de kilomètres après la sortie 11 pour Montmarault. Il y a eu un accident qui s'est produit tout à l'heure, ça s'est produit il y a une heure. Deux voitures accidentées qui se trouvaient sur la voie de droite, ces deux véhicules ont été poussés sur la bande d'arrêt d'urgence, mais la voie de droite est neutralisée depuis tout à l'heure, avec beaucoup de monde qui intervient sur les voies, les pompiers, les gendarmes, le patrouilleur sont sur place. On attend également la dépanneuse. Sachez qu'il y a un bouchon qui s'est formé en amont. Bouchon de 2,5 km avant d'arriver à la hauteur de cette zone d'accident. Il faut une bonne dizaine de minutes pour passer ce ralentissement. Et puis on a des véhicules arrêtés un petit peu sur le reste du réseau autoroutier. Un fourgon par exemple arrêté avec une caravane dans le département du Doubs en Franche-Comté sur la 36 direction Beaune au kilomètre 58, un petit peu après le secteur de Sochaux-Montbéliard. J'en profite à présent pour vous rappeler qu'il y a des travaux qui se poursuivent en région parisienne. Cette fois-ci depuis l'autoroute A5B, vous ne pouvez pas prendre la direction d'Évry et de Paris par la Nationale 104. La bretelle est fermée en raison de travaux.
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1: Allez, en route avec nos enfants. À présent, Jean-François Giraud est allé à leur rencontre et leur a demandé comment ils s'occupent lors des longs trajets sur la route des vacances.
2: C'est quand qu'on arrive. La route est souvent longue avant la mer ou la montagne, mais nos enfants apprécient certains moments.
3: Regarder les magasins, des magasins pour manger.
2: Et qu'est-ce que tu n'aimes pas du tout sur le trajet pour aller en vacances?
3: C'est vomir dans la voiture.
2: Est-ce que toi, t'aimes bien les trajets dans la voiture avec papa et maman quand vous allez en vacances, par exemple?
4: Oui, c'est trop bien, la vacances.
2: Qu'est-ce que tu fais quand c'est long pour aller en vacances dans la voiture, pour t'occuper?
4: Joue.
2: Tu joues à quoi?
4: À Toutou Chelou, 1, 2, 3 soleil.
2: Et qu'est-ce que tu fais pour t'occuper?
4: Je joue avec mes frères, mais j'ai pas envie de jouer avec eux.
2: Quand tu pars en vacances comme ça, est-ce qu'il y a des moments dans la voiture que t'adores?
5: Moi, c'est parfois dormir et jouer avec mes doudous. Quand j'ai des doudous, j'installe mes doudous et je joue avec.
2: C'est moins bien quand tu rentres à la maison, quand c'est la fin des vacances?
5: Ouais, complètement.
2: Car toutes les bonnes choses ont une fin. Cet été, vous serez environ 60% à partir et donc à revenir de vacances.

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1: Et bienvenue à ceux qui nous rejoignent, il est 2h.
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1: Une nuit toute particulière, c'est le grand chassé-croisé, juilletiste et haussien. Vous êtes nombreux cette nuit sur l'autoroute A71 dans le centre du pays. Et à la suite d'un accident qui s'est produit au sud de Montluçon, entre Montluçon et Clermont-Ferrand, il y a une difficulté conséquente avec un bouchon et une vingtaine de minutes de temps de parcours pour traverser cette perturbation selon les remontées GPS à notre disposition. C'est sur l'autoroute A71. Donc en direction du sud, après la sortie 11 de Montmarault et la bifurcation avec la 79, donc ceux qui sont en provenance de l'Allier ou de la Saône-et-Loire depuis l'autoroute A79 seront concernés en s'engageant sur la 71 en direction de Clermont. Au kilomètre 327, l'accident s'est produit impliquant deux voitures sur bande d'arrêt d'urgence. Les services de sécurité sur place ont neutralisé la voie de droite et il n'y a que la seule voie de gauche pour rouler, le temps qu'un dépanneur qui vient d'arriver sur place évacue ses véhicules. Il faudra ensuite procéder à quelques opérations de nettoyage de la chaussée. Une seule voie pour rouler, celle de gauche, et donc un bouchon qui s'est formé avec 3 km de retenue. Si vous n'êtes pas encore rentré sur l'autoroute depuis Montmarault ou depuis Deux-Chaises sur la 79, il est conseillé de ne pas s'engager sur la 71 en direction du sud pour éviter cette zone de bouchon. Ailleurs, sur les autres itinéraires que vous empruntez à 79 dans l'Allier, cela se passe bien. Même chose sur l'autoroute A65 entre Pau et Langon. Et puis dans les Alpes, là également, un trafic un petit peu plus soutenu cette nuit, je le disais. Les vacanciers sont sur la route et donc, mais vous restez prudents, hein, il n'y a pas d'accident ni incident signalé en ce moment. Sur les autoroutes alpines, cela se passe bien. Sur les autoroutes A40, A43 ou encore A48, secteur de Grenoble. Et on refera un nouveau point sur vos conditions de circulation à 2h15 ou à tout moment, bien sûr, en cas d'urgence. Pour l'heure, je vous laisse maintenant avec ce reportage dans les coulisses.